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Attends, mais une fois, l'émission Baki parlait de trucs sur Pagnol ou non, sur la trilogie, et le mec il dit, moi qui ne suis pas marseillais, donc qui vient de l'extérieur, je peux bien juger le phénomène. Alors je croyais que le mec il venait de Loué. Je lui dis, bon, il a l'accent d'ici, mais il venait de Loué. Vous comprenez, d'Aubagne, on peut mieux constater. Ah, ça va. Lui.

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1: Non, dans les bus, non. Franchement, tout le monde est chaud, mais il n'y a pas d'embrouille. Hein. D'ailleurs, Marseille, c'est trop cool. C'est pas Paris, Marseille. Hein. Ça

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1: quoi?
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français, une vingtaine d'individus cagoulés et armés de battes de baseball, des émeutiers, une vingtaine de parlementaires, 80 personnes soupçonnées d'appartenir à des familles mafieuses, des inspecteurs outrés, des stars et des starlettes, 503 électeurs, 1000 supporters, 2000 soldats, plus de 10 000 habitants, 25 000 écoliers, 45 000 enfants en danger, 77 850 spectateurs, 158 000 soldats 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

Eh bien, vous êtes à l'écoute de Radio Air Libre, et sur Radio Air Libre, c'est l'heure de l'agenda culturel, comme chaque jour de la semaine, même heure, même endroit. Avec aujourd'hui en fond sonore un extrait de l'album Fractal Guitar Volume 4 de Stéphane Tellen, un musicien suisse. Alors, les précautions d'usage, je vous rappelle que moi j'attire votre attention sur une série d'activités culturelles, spectacles, expositions, etc., rencontres littéraires, de façon à ce que vous ne ratiez pas les choses parce que vous n'auriez pas été au courant de que ces activités se déroulaient. À vous de vérifier éventuellement s'il y a des conditions à remplir comme réservées ou pas. Si c'est payant ou pas, si il y a des heures spécifiques, des horaires d'ouverture, des jours spécifiques, ou même vérifier si l'activité n'a pas été reportée vu peut-être parfois des circonstances difficiles. Alors pour que vous ayez l'occasion de réserver à heure et à temps, je vous propose aujourd'hui les activités qui se dérouleront du 21 au 27 mai. Et on va commencer avec un rappel qui est le fameux Kunst Festival des Arts qui nous revient chaque mois de mai à Bruxelles. 31e édition, il se déroule jusqu'au 30 mai avec comme thème miser sur la malléabilité pour réinventer nos regards. C'est un festival quand même assez important puisque Il proposait dans son catalogue 29 projets artistiques de 23 pays, dont 15 premières mondiales. Alors, je ne vous en fais pas le détail, mais vous pouvez trouver le programme complet sur le site de www.kfda.be, KFBA pour Kunst Festival des Arts.be. Jusqu'au 30 mai, donc. La maison Poème, eh bien, jusqu'au 25, il y aura le festival Maelstrom volume 20 avec de la poésie, du slam, de la danse et de la musique. Entre autres, le 21 mai, 18h30, une performance Naître ou renaître. La maison Poème, située 30 rue d'Écosse à Saint-Gilles. Alors, une rencontre littéraire à la librairie coopérative Quartier Libre, chaussée d'Alsenberg. Une rencontre à 18h30 le 21 mai. Rencontre avec Gaël Cricorian et Médecins du Monde. C'est à l'occasion de la sortie du livre Big Pharma, ça suffit. Big Bad Pharma, en fait, grand méchant pharmacien en quelque sorte. Le thème de ce livre, c'est de changer l'économie du médicament pour mieux soigner. Le 21, donc, à 18h30. Le 21, il y aura pas mal de choses à faire, je vous préviens tout de suite. Ainsi, le Brocoli Théâtre, avec l'Athénée Adolphe Max et en collaboration avec le SCA, Centre culturel de Scarbeck, nous propose le spectacle, c'est du théâtre, donc, Chloride d'ammonium T98, autrement dit la face cachée de la fast fashion. C'est une représentation en fait qui nous vient de l'atelier théâtre de l'atelier Adolphe Max en 2026 et ça se passe au SCA, donc le centre culturel de Scarbeck. Le 21 mai à 19h30, c'est gratuit mais il faut absolument réserver et le SCA est situé 300 chaussée de Hacht à Scarbeck. Le 21 à 19h30 pour ce théâtre. Alors le Festival des Résistances à Anderlecht, si mes papiers veulent bien ne pas tomber par terre. Étape de création, art de la scène et rencontre du 21 au 24 mai. La soirée d'ouverture aura lieu le jeudi 21 à 17h. Alors, depuis de nombreuses années, le Centre culturel d'Anderlecht soutient la création artistique en accueillant des artistes en résidence. Et donc, en mai 2026, ils vont montrer leurs travaux pendant 4 jours
Au Centre culturel Escale du Nord à Skeut, 147 avenue de Skeut, si mes souvenirs sont exacts, sur le 147, mais c'est dans ce coin-là. Alors, le 21, le jeudi, on pourra déjà voir à 18h Belgian Flag Reimagined, réimaginé en quelque sorte. C'est une installation d'Anyuta Wiazemski, Skoart, et Between Us ASBL, dans le cadre donc du Festival des Résistances. Et également le même jour, mais à 19h, toujours au même endroit, Identité, Performance, Atlas, Impro du Monde. Et puis le samedi 23 à 19h, Parallèle à l'infini, performance de Patrick Belmont, toujours dans le cadre du Festival des Résidences. Idem avec du théâtre jeune public par la compagnie WOW, ça s'appelle Petit Biscuit, ce qui sera présenté à 18h le dimanche 24. Et tant qu'on y est, on peut aussi annoncer que le 26 mai, il y aura une séance de cinéma autour du handicap, la rencontre de nos différences, mais je vous le rappellerai la semaine prochaine. Centre culturel d'Anderlecht, Escale du Nord, donc, pour ce festival. Un endroit où il y a du jazz ou des musiques assimilées à peu près tous les jours, c'est la Jazz Station à Saint-Josse. Et le jeudi 21 à 20h30, il y aura Metal Collectif version 4, avec en invité le flûtiste Michael Schmidt, qui fait partie de l'Ictus Ensemble. Le samedi 23 à 20h, le Brussels Jazz Weekend, avec donc il n'y a pas que là, hein, je vais encore vous annoncer d'autres choses également. Donc ce sera à l'occasion du Brussels Jazz Weekend, une swing party organisée par Easy Swing. Le mardi 26, toujours à la Jazz Station, une rencontre improvisée avec le collectif d'improvisation dirigé par Nicolas Kummer. Promet. 20h30 mardi. Mercredi 27 à 17h, un concert des élèves de l'Académie de Bruxelles-Ville. Et je suppose que c'est plus particulièrement les élèves de la classe de jazz. La Jazz Station au coin de la rue Auermann, c'est de la chaussée de Louvain, comme vous le savez sans doute. Alors on passe à un autre, le haut lieu du jazz, c'est le Music Village près de la Grand Place. À 20h30, les spectacles là-bas tous les jours, ou presque. Parfois il y a un lundi qui échappe. En tout cas, le jeudi 21, il y aura SLR 5, autrement dit le Salle La Rocca Quintet. Contrebasse pour Salle La Rocca, et il est entre autres accompagné par Phil Abraham au trombone et Igor Geno au piano. Suivi le vendredi 22 par une évocation de Kind of Blue Tribute, Miles Davis donc, Pierre Malempré à la trompette, Thomas Champagne au sax et Guillaume Vierset à la guitare. Ce thème, cette soirée sera non seulement proposé le vendredi 22, mais également le samedi 23, toujours au Music Village, bien sûr. Le dimanche 24, Lorenzo Di Maio et son groupe Ruby, avec entre autres Wajdi Riani au piano. Lorenzo Di Maio, lui, est à la guitare. Alors, le lundi 25, Jérémy Dumont en trio, plus des invités, ils seront en fait à 4, et donc à 3 à entourer Jérémy Dumont au piano et son piano. Le mardi 26 au Music Village Echo Woods avec Matteo Di Leonardo à la guitare électrique et entre autres Twentys au sax. Et le mercredi 27, carte blanche à Thomas Champagne, qu'on voit décidément pas mal de fois ces temps-ci à Bruxelles. Thomas Champagne au sax donc, et il y aura entre autres son ami Guillaume Vierset à la guitare. Le Music Village au 50 de la rue des Pierres, pas loin de Mannequin Peace. On continue avec la programmation du Brussels Jazz Weekend, qui accueillera entre autres Flattered Society Orchestra le 23.
et c'est à l'occasion de la sortie de l'album Missa Asinorum que j'aurai l'occasion de vous présenter un de ces jours sur Radio Air Libre. Le Brussels Jazz Weekend se déroule donc les 22, 23 et 24 mai. Comme d'habitude, les lundis d'Hortense s'occupent de la programmation de la Grand Place. Et donc, il y aura à 14h15 le 24, le Salle Larocca Quintet Consenso, nous dit-on. C'est son nouvel album, en fait. Il sera suivi à 16h30, toujours le dimanche 24, par le Nathan Surquin Quartet. Nathan Surquin au trombone. Et le très actif Wajdi Riahi au piano. À 18h30 le même jour, Pauline Leblond en double quartet et avec des invités. Et enfin à 20h30, toujours à la Grand Place, I'm Not Done Cooking, le groupe de la pianiste Lara Humbert, un groupe que je ne connais pas. Et ces musiciens, je ne les connais pas non plus. Dans les autres groupes, j'ai toujours des gens que je retrouve, que je connais. Voilà, le programme complet sur le site du Brussels Jazz Weekend, bien entendu.

On continue cet agenda culturel avec l'ensemble Musique Nouvelle sous la direction de Jean-Paul Dessy, qui continue à créer plein de choses, et ils seront à Bruxelles, à Flagey, le lundi 25 à 20h15, avec un spectacle intitulé Attention, musique fraîche. C'est tout frais, c'est de 2026 d'ailleurs. Musique Nouvelle donc avec Jean-Paul Dessy à Flagey. Et puis le mardi 26 à 19h30 à la librairie Herbe Folle à Anderlecht, les réalités migratoires en bande dessinée, une rencontre autour de passeurs et de idées noires. Et là, ça se passe donc à la rue Saint-Guidon, à la librairie de quartier Herbe Folle à Anderlecht. Une exposition également à Escale du Nord, je vous ai parlé de la programmation déjà au niveau des spectacles, une exposition de François Marcadon, Le miracle d'Urakawa. Alors François Marcadon a réalisé une résidence à l'Institut Bethel House d'Urakawa au Japon. C'est un établissement psychiatrique dédié à des pratiques thérapeutiques innovantes. Vernissage le 27 à 19h et exposition du 21 mai ou 12 juin à Skeut, au 147 avenue de Skeut, donc pour le Escale du Nord. Alors un petit rappel, c'est l'atelier 340 Muséum qui pour le moment nous propose Sculpturalité, grammaire de la matière, exposition de groupe où les participants dialoguent entre cette matière première et une variété de techniques. L'atelier 340 Muséum au 334 Drève de Rivière-Najette, exposition ouverte jusqu'au 7 juin. Eh bien voilà, on est arrivé à la fin de cet agenda culturel pour aujourd'hui. N'hésitez pas à nous faire parvenir des annonces pour d'autres activités pour cet agenda. Alors, la poste pour le moment, c'est un peu lent. 365 A, chaussée d'Asenberg à 1190 Bruxelles. Ou alors l'adresse électronique, ça c'est plus rapide. info@radioairlibre.net, Radio Air Libre en un mot et au singulier. Dans un instant, la suite de nos programmes sur Radio Air Libre.

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0: Il est avec Gilles. Il est assuré. Il est avec Gilles. Il est client. Il signe. Il est à Besançon. Il est au club. Il est avec Gilles. Il est élégant. Il téléphone. Il appuie sur étoile. Il compose le code. Il a 8 secondes. Il appuie 3 secondes. Il photographie. Il est à Besançon. Il est rue de la communauté. Il est à Besançon. Il photographie. Il est à Carrefour. Il reçoit un reçu. Il conserve le reçu. Il est à Carrefour. Il est à Besançon. Il est à Valentin. Il est français. Il est de nationalité française. Il est à Marseille. Il est à Valentin. Il est français. Il est de nationalité française. Il est à Marseille. Il signe. Il téléphone. Il est 13h05. Il est en 2001. Il est à Stone Valley. Il fume. Il conduit. Il est à Longchamp. Il est en France. Il téléphone. Il est 19h43. Il est à Paris. Il est en France. Il est à Carrefour. Il est 11h21. Il est le 6 novembre. Il est en 2001. Il est à la caisse. Il est à Carrefour. Il achète. Il achète comptant. Il paie. Il est 12h28. Il est le 23 novembre. Il est en 2001. Il est à la caisse. Il est à Carrefour. Il est à Besançon. Il est à Valentin. Il est avec Sandra. Il est à la pharmacie. Il est à Besançon. Il est à Deran. Il roule. Il est en taxi. Il est à Chambon-les-Moulins. Il est en voiture. Il transporte un malade. Il transporte un colis. Il est à Bethléem. Il cueille des fleurs. Il est en Terre Sainte. Il est à la piscine. Il est à la patinoire. Il est à Besançon. Il est en voiture. Il est au cinéma. Il est à Valentin. Il regarde Stuart Little 2. Il est salle numéro 2. Il est 14h. Il est le 25 novembre. Il est en 2001. Il paie. Il paie une taxe. Il colle un timbre. Il est dans le Doubs. Il est en Franche-Comté. Il est chez le psychiatre. Il est au centre hospitalier. Il est place Saint-Jacques. Il est à Besançon. Il parle au professeur. Il parle à Paul. Il est 18h. Il est le 25 novembre. Il parle au docteur. Il est avec Séverine. Il parle au pédicure. Il est rue Chopard. Il est au vin. Il est à Besançon. Il est 13h30. Il est le 26 novembre. Il est chez le coiffeur. Il est rue de l'église. Il est à Pouilly-les-Vignes. Il joue. Il est grande rue. Il est à Besançon. Il est à Carrefour. Il est 13h44. Il est le 26 novembre. Il est en 2001. Il prend de l'essence. Il est à Valentin. Il paie. Il est à Saint-Jean-de-Luz. Il est avec Sandra. Il est en Franche-Comté. Il est avec Jules. Il est à Besançon. Il est au laboratoire. Il parle au docteur. Il parle à Bernard. Il est avec Fabienne. Il est avenue Marceau. Il est à Besançon. Il est à Cabi. Il est au centre de biologie. Il est au laboratoire. Il est au centre de biologie médicale. Il est au service de garde. Il est au laboratoire. Il est avec Pierre. Il est au laboratoire de biologie médicale. Il est au laboratoire. Il parle au docteur. Il est rue Gambetta. Il est à Besançon. Il est à la parfumerie. Il est avec Sandra. Il est en voiture. Il est avec Stéphane. Il est avec le vendeur. Il est boulevard Kennedy. Il est à Besançon. Il cherche une image. Il est grande rue. Il est au 77. Il est à Besançon. Il prend une photo. Il est fidèle. Il est au centre commercial. Il est à Carrefour. Il est à Valentin. Il est à Besançon. Il est à l'université. Il est en Franche-Comté. Il a une carte. Il recherche. Il est à la bibliothèque. Il est à l'université. Il est en Franche-Comté. Il est à la bibliothèque. Il danse. Il est à l'académie de danse. Il est rue Charrière. Il est au 1. Il est à Besançon. Il est avec Justine. Il est français. Il vote. Il danse. Il est à l'académie de danse. Il est rue Charrière. Il est au 1. Il est à Besançon. Il est avec Justine. Il fait du ski. Il est à l'école de ski. Il est français. Il prend du plaisir. Il fait du ski alpin. Il a des capacités en ski. Il est avec Pierre. Il est avec le moniteur. Il fait du ski. Il est allé des mitaillères. Il est à Mélan. Il est au laboratoire. Il est à la poste. Il dépose un objet. Il recommande un objet. Il conserve le feuillet. Il est allé sur la Sorgue. Il paie. Il écrit. Il écrit une lettre. Il écrit à Claude. Il est Faubourg Rivotte. Il est à Besançon. Il écrit à Alain. Il est rue de l'école. Il est au 33. Il est à Pouilly-les-Vignes. Il est à Nanterre. Il est avec Claude. Il est avec l'agent général. Il est Faubourg Rivotte. Il est à Besançon. Il est Faubourg Saint-Honoré. Il est à Paris. Il appelle l'étranger. Il est assuré. Il est une automobile. Il voyage. Il utilise son véhicule. Il est assuré. Il est responsable. Il est à Chypre. Il est en République de Chypre. Il signe un contrat. He's in United Kingdom. He's in Britain. Il est en Irlande du Nord. Il signe un contrat, il utilise son véhicule, il est assuré, il est avec Sandra, il est rue de la communauté, il est au 8, il est à Miseré-Saline, il est à Paris, il est rue Richelieu, il est au 88, il est à Paris, il est avec l'assureur, il signe, il est en République française, il conduit, il est en République française, il est français, il est avec Justine, il est avec Lise, il est avec Marine, il est à Besançon, il est en République française, il est français, il est avec Sandra, il est avec Marie, il est à Besançon, il est en République française, il est français, il est avec Pierre, il est avec Clément, il est avec Émeric, il est à Besançon, il est malade, il est au centre de biologie, il est rue de Vesoul, il est au 33, il est à Besançon, il fait des prélèvements, il est au parking, il est au laboratoire, il est à Carrefour, il est à Besançon, il est à Valentin, il fait des courses, il achète
1: de la cocoyotte, des saucisses, des yaourts à la pêche, du camembert, des crevettes, du fromage, des yaourts nature, du fromage, du beurre doux, des pizzas, du beurre allégé, du beurre doux, de la cocoyotte, des œufs, des cornflakes, des mouchoirs, un balai, du café, des haricots blancs, de l'eau de source, des haricots blancs, du maïs doux, des haricots verts, des salsifis, du maïs doux, des flageolets, des champignons, du sirop de pomme, des essuie-tout, du papier toilette, du jus d'orange, du lait, du thon, des champignons, du lait, des potirons, une salade, du thon, des carottes, des oignons, des kiwis, des pommes, de la farine, des côtes d'agneau, du pain, du thon, du pain de mie, du jambon, des saucisses sèches, des pâtes, une terrine de lapin, des pâtes, des chaussettes, des mouchoirs en coton, un caleçon.
0: Il paie, il achète comptant, il a des avantages, il a des promotions, il est 12h28, il est le 28 novembre, il est en 2002, il consulte ses comptes, il est 10h13, il est le 28 novembre, il est en 2002, il consulte ses comptes, il recherche des opérations.
2: Il a payé par carte le 1er novembre 2002, il a retiré de l'argent le 1er novembre 2002. Il a payé par carte le 2 novembre 2002, il a payé par chèque le 2 novembre 2002. Il a payé par carte le 3 novembre 2002, il a payé par carte le 3 novembre 2002. Il a payé par chèque le 3 novembre 2002, il a payé par chèque le 3 novembre 2002. Il a payé par carte le 8 novembre 2002, il a payé par carte le 8 novembre 2002. Il a payé par carte le 8 novembre 2002, il a payé par carte le 10 novembre 2002. Il a retiré de l'argent le 10 novembre 2002, il a payé par chèque le 10 novembre 2002. Il a payé par chèque le 10 novembre 2002, il a payé par carte le 11 novembre 2002. Il a payé par carte le 11 novembre 2002, il a payé par chèque le 11 novembre 2002. Il a payé par chèque le 12 novembre 2002, il a payé par chèque le 13 novembre 2002. Il a payé par chèque le 13 novembre 2002, il a payé par chèque le 13 novembre 2002. Il a payé par carte le 16 novembre 2002, il a payé par chèque le 16 novembre 2002. Il a payé par carte le 16 novembre 2002, il a payé par carte le 16 novembre 2002. Il a payé par carte le 16 novembre 2002, il a payé par chèque le 16 novembre 2002. Il a payé par carte le 17 novembre 2002, il a payé par carte le 17 novembre 2002. Il a payé par chèque le 17 novembre 2002, il a payé par carte le 17 novembre 2002. Il a payé par carte le 17 novembre 2002, il a payé par chèque le 17 novembre 2002. Il a payé par carte le 18 novembre 2002, il a payé par carte le 18 novembre 2002. Il a payé par chèque le 18 novembre 2002, il a payé par carte le 18 novembre 2002. Il a payé par carte le 18 novembre 2002, il a payé par chèque le 18 novembre 2002. Il a payé par carte le 19 novembre 2002, il a payé par carte le 19 novembre 2002. Par chèque le 19 novembre 2002, il a payé par chèque le 22 novembre 2002. Il a payé par carte le 22 novembre 2002, il a payé par chèque le 22 novembre 2002. Il a payé par carte le 22 novembre 2002, il a payé par carte le 22 novembre 2002. Il a payé par chèque le 22 novembre 2002, il a payé par carte le 24 novembre 2002. Il a retiré de l'argent le 24 novembre 2002, il a payé par carte le 25 novembre 2002. Il a payé par carte le 25 novembre 2002, il a retiré de l'argent le 25 novembre 2002. Il a payé par chèque le 25 novembre 2002, il a payé par carte le 25 novembre 2002. Il a retiré de l'argent le 25 novembre 2002, il a payé par chèque le 25 novembre 2002.
0: Il est à Nantes, il est à Lyon, il est en France, il est avec Bernard, il est avec Amalric, il a rue sans tête, il est au 4, il est avec Xavier, Willem, Cœur de Joie, Ernestine Funce, Ernestine Niena, Ernestine Deutschland, il est à Bordeaux, il a la tête dans les étoiles, il est membre de la communauté, il est dans une ville Ariane, il est à Bordeaux, il est parrain, il vole. Il est au bord spatial, il est à Kourou, il est le 28 mai, il est en 2004, Il est dans un pôle industriel, il célèbre Ariane 5, il est à Bordeaux, il est à une exposition, il fait des rencontres, il se débat, il est à une soirée, il est peut-être dans les étoiles, il est passionné d'astronomie, il est rêveur, il est en Aquitaine, he's reading a review, he's reading a basic user guide, he's with Carl, he's speaking with Carl, he's at the NASA, he's at the LB Johnson Space Center, he's in Houston, he's in the Space Center, he's with an astronaut, he's in Houston, he's in Texas, he's in the United States of America, he's in the US State Department, he's a non-immigrant, he's writing, he's writing answers, he's writing.

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C'était Johnny Clegg avec Assim Bonanga. Et Assim Bonanga, ben, ça veut dire la même chose, mais en Zoulou, je pense. Alors, avant ça, il y avait encore d'autres choses qui nous venaient d'Afrique du Sud, comme Dorothy Masuka, qui nous chantait Zono Zam. Puis, il y avait un tout petit extrait du discours de prix Nobel de la paix du chef Albert Lutuli, qui avait été récompensé pour son combat contre l'apartheid en Afrique du Sud. C'était le président de l'ANC, l'African National Congress, et Albert Lutuli avait dit dans son discours que accepter l'apartheid, c'était comme critiquer Dieu pour avoir créé des hommes de couleur, quelque chose, disait-il, que je ne pourrais tolérer. Et puis, après ça, il y a eu Bernard Lavilliers avec Noir et Blanc, extrait de l'album Voleur de Feu en 1986, quand Mandela était toujours en prison. Et puis, on a entendu d'ailleurs la voix de Nelson Mandela dans un enregistrement qui avait été fait pendant son procès. C'était au début des années 60, alors que l'ANC avait été déclaré illégal, comme toutes les autres associations noires d'ailleurs, et les associations des gens de couleur, idem pour le Parti communiste, etc., etc. Tout cela s'était interdit à l'époque de l'apartheid et les gens étaient lourdement punis pour appartenance à ces groupes-là. Alors pour suivre, on va quitter l'Afrique du Sud, on va revenir en Belgique avec, par exemple, Thierry Odiamont et un extrait de l'album « Toute l'eau de mes rêves » sorti en 2012. Je vous ai choisi le morceau « La main sur le cœur » et bien sûr, vous êtes à l'écoute de Radio Air Libre.

Bienvenue chez nous, dans ce pays qu'est notre pays, et défense d'ironiser, quand nos rois ou nos reines se prêtent à écouter nos desiderata, la tête penchée, avec le plus bienveillant des sourires. Ici on connaît tout le monde, tant petit est notre royaume. On est à tu et à toi avec nos majestés, mais aussi avec nos célébrités, nos politiques. Wallon, on a du sang flamand dans les veines, et vice-versa. Pour exemple, ma famille avec un oncle flamand, des beaux-frères ou des époux de cousines flamands, les époux sont-ils meilleurs en Flandre et les épouses plus désirables en Wallonie? Allez savoir. Le fait est que l'administratif et le politique ont choisi de nous séparer pour apaiser les hargneux des deux camps. Un beau gâchis qui nous prive de la littérature flamande, entrave d'éventuelles traductions d'auteurs wallons vers l'autre communauté. Ceci dit à titre illustratif. Hors la loi communautaire, tout métissage musical, théâtral, culturel avec nos voisins du Nord, je caricature à peine, du pitoyable institutionnel auquel le monde artistique désobéit allègrement, Dieu merci, à l'instar de la musique qui demeure le plus universel des langages. Lynn nous rappelle avec sensibilité et profondeur que les barreaux sont aux oiseaux, que les frontières sont aux élans du cœur. Compositrice hors pair, elle mérite une place de choix dans cet hommage rendu à la créativité débordante de notre pays. Ah, que voilà de la belle histoire belge !

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Après Thierry au Diamant, on a écouté Lynn Adam avec un album, un extrait d'un album instrumental de petites pièces d'hommage à différents auteurs et artistes belges connus ou moins connus. Il y a bien sûr Jacques Brel, Maurice Carême, Paul Delvaux, mais il y a aussi William Cliff, Frédéric Flamand ou encore Jules Grévis. C'était d'ailleurs Jules Grévis le nom. L'hommage rendu ici avec ce morceau, Le passé recomposé. Composition d'ailleurs de Lynn Adam, sur lequel je vous lisais un extrait de la présentation de ce disque par Bernard Tirtiot et sous le titre « Débelgisation ». Bernard Tirtiot, donc. C'était suivi par Barbara d'Alcantara avec un morceau dont la musique était signée par Richard Séguin. Comme une rivière. Et puis Arnaud, elle a eu un extrait de l'album Arnaud Charles Ernest, et puis un tout petit texte assez court de Véronique Bergen qui nous parlait des feuillages. On a suivi avec un morceau assez curieux de Yamazuki, avec Yamazuki. Et c'était sorti en 1969. C'était du belge. Et après, on a eu des gens plus connus, en tout cas au niveau international, les petits chanteurs à la croix de bois. Oui, bon, c'est une chorale, ça s'appelle vraiment une chorale, une manécanterie, créée en 1906 et qui existe toujours. C'était l'œuvre de l'abbé Maillet. Après la Première Guerre mondiale, il a eu l'idée d'introduire des œuvres plus contemporaines et profanes, comme des chansons populaires. C'était le cas de cette berceuse japonaise, extraite du folklore de Kumamoto, dans un arrangement de François Robert, qui a aussi arrangé des chansons pour bien d'autres gens, comme Jacques Brel, par exemple. Les petits chanteurs à la croix de bois, donc. Poursuivre, et dans un tout autre style, Radio Ethiopia, c'est Patti Smith, extrait de l'album du même nom.

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Dans le rire de l'absolue transgression, des bandades de sentiments en émoi, inondant l'advenu d'un essentiel excès, tandis qu'elle, toute sanglante en ses fantasmes, triturait « Embrasse-moi », à l'exception de toute pudeur hébraïque. Le phrasé charnel de Volcanikeba trouait la gangue de nos langues, tandis qu'elle, allongée sur le sable de tout désir, débandait suavement la lueur séraphique d'un rutilant « Embrasse-moi ».

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Après Patti Smith Group et le non morceau Radio Ethiopia, il y avait l'introduction de la Traviata de Giuseppe Verdi, interprétée ici par le Bayerisches Staatsorchester, l'orchestre de l'État de Bavière, donc sous la direction de Carlos Kleber. Et je vous lisais un autre extrait, relativement bref d'ailleurs, d'un poème de Véronique Bergen. Et puis il y en avait les Flying Lizards dans leur interprétation de Move On Up et Telex dans Dance To The Music. En fond sonore, c'est encore une version étrangère en quelque sorte de Great Gig in the Sky, un morceau de Pink Floyd. Extrait de l'album Kind of Pink, Another Side of Pink Floyd, du musicien belge Philippe Lalois. C'est sorti en 2012 sur Home Records. Si vous êtes toujours à l'écoute de Radio Air Libre.

0: La ville est rouge de graffiti.
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1: Tant mieux.
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0: fasse. Quand même, ça, pour la dernière, parce qu'on est enregistré, en plus on essaye de faire un disque, alors là, bon, c'est, ça, hein, on la refait, ça,
1: on peut refaire la coda.
0: Oui, on refait la coda, on comprend au montage. Ouais. 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

Bonjour à tous les auditeurs d'Africa Jama. Bonjour donc à tous les auditeurs d'Africa Jama sur le 87.7 FM Pat Patoma avec vous jusqu'à 14h et je serai seul. Ah, les traîtres qui me lâchent. Voilà, oh, c'est un énorme plaisir toujours de retrouver nos auditeurs sur le 87.7 FM à Bruxelles et sur le net, hein, radioairlibre.net, sur Internet. Et nous saluons hein, nos auditeurs qui sont au-delà de la Belgique et ceux qui sont également ici en Belgique, à commencer par ceux de Bruxelles. En tout cas, merci d'être là. Nous allons passer ces 4 heures ensemble avec un programme que je considère très intéressant parce que nous allons débuter avec les sorties musicales comme de coutume, puis les annonces et notre agenda culturel très fourni aujourd'hui. À 11h15, nous allons avoir le plaisir d'avoir Mathieu Osango qui viendra nous donner quelques rendez-vous de sport importants en préparation de la Coupe du Monde pour les équipes africaines jusqu'à 11h45, donc une petite demi-heure avec Mathieu Osango. À midi, nous aurons le plaisir d'accueillir pour la première fois Shoming, qui est un artiste très intéressant dont notre confrère Achou Ngengi vient de réaliser un clip pour son titre « 1000 directions ». Il nous expliquera un tout petit peu d'abord son univers, ensuite sa musique et le sens de ce dernier album qu'il promotionne. Donc « Shoming », ce sera la première fois que moi-même je découvre le personnage qui est dans un monde très particulier de ce qu'on appelle l'autre musique. J'en parle régulièrement ici à la radio. C'est un terme que nous avons appris sur Radio Air Libre auprès de, comment dirais-je, de Barli Barout qui nous avait parlé de ce concept. C'est qu'on ne peut pas s'arrêter vraiment sur la rumba telle qu'on le conçoit d'habitude. Lui considère que la rumba est beaucoup plus large que ce que l'on ne pense. Hein, et donc, dans cette musique congolaise moderne, il y a aussi ce qu'on appelle l'autre musique. Et c'est très intéressant parce qu'il y a des pionniers, il y a des gens qui ont mordicus essayé d'élargir les bases de la pratique de la musique congolaise. Et parmi ces gens-là, il y a Shoming, bien sûr, que nous allons recevoir aujourd'hui, qui nous expliquera un tout petit peu ce que cela signifie. Et comment dirais-je, à midi, nous aurons pour Shoming. Et à 13h, nous restons dans l'environnement musical parce que nous allons recevoir un auteur très intéressant parce qu'il vient de publier, la musique congolaise retranscrite en musique. Hein, donc, vous savez que notre musique s'écoute à l'oreille et s'exécute par la pratique. Alors que, lorsqu'on veut dialoguer avec d'autres musiciens qui parlent d'autres, parlent d'autres musiques, je dirais ça comme ça, il faut trouver un moyen de communiquer. Et ça, c'est très, très difficile. Il y a beaucoup de musiciens qui ont essayé, des musiciens belges entre autres, hein, qui ont essayé d'intégrer notre musique, qui ont eu beaucoup de mal parce que moi j'ai vu quelques musiciens blancs essayer eux-mêmes d'écrire, la musique de nos musiques. Hein, et ça leur permettrait, en tout cas, de bien répéter. Donc c'était difficile. Et donc, nous avons un Congolais que nous allons recevoir aujourd'hui, qui a publié donc un livre sur plusieurs dizaines de retranscriptions de musique des guitares, hein, des guitares congolaises, de la rumba congolaise. Et ça, nous en parlerons donc aujourd'hui à partir de 13h. Merci en tout cas à vous tous qui êtes là. Place aux sorties musicales. Thank you.

Et nous démarrons notre non-sortie musicale avec le DJ Honesty qui nous propose DJ Honesty vs Ndi Odin AK. On ne fait bien la publicité que de soi-même, et c'est important. Aujourd'hui, semble-t-il, pour les jeunes, il faut faire soi-même sa publicité parce que, semble-t-il, ça coûte très très cher de le faire faire par d'autres, hein, par des maisons de promotion, par des maisons de communication. Alors, ben voilà, les quelques premières minutes des chansons, quelques premières secondes, pardon, on entend Fally Ipupa dire toujours Aigle, qui est une marque qui veut dire que c'est lui. D'autres se citent, se glorifient, voilà. DJ Honesty, lui, il a choisi de donner carrément le titre de ce titre par DJ Honesty. VS Ndi Odin AK.

De la même manière, ici, il s'agit plutôt d'un Nigérian qui habite Lagos, la capitale, mais il est originaire de l'état d'Ebony, qui nous propose donc ce high life très, très, très intéressant, assez criard quand même, DJ Honesty du Nigeria et de l'état d'Ebony. Vous savez, le Nigeria, c'est un état fédéral avec plusieurs entités fédérées. Nous allons au Cameroun, donc pas loin de là, pour écouter Véro la Reine. Elle nous chante Bikuti Bi Cameroun. Ça ne s'invente pas.

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Voilà, je n'ai plus de commentaires à ajouter. Hein. Tout est dit dans la chanson. Véro la reine qui habite donc l'Autriche et qui, en tout cas, qui ne s'empêche pas du tout de promouvoir sa musique du terroir, le Bikuti Bi Cameroun. C'est le titre même de cette chanson. Véro la reine qui, pour elle, c'est un engagement. Hein. Il faut absolument qu'elle développe la musique, la culture Béti dont elle est issue. Elle habite, comme je viens de le dire, l'Autriche et il développe cette musique qui petit à petit prend de l'ampleur dans ce pays à la culture très forte qu'est culture germanique, je veux dire, qu'est l'Autriche. Nego Di Maria, je vous ai dit, hein, chaque semaine, il propose quelque chose, un titre, oulala, c'est facile avec les plateformes musicales. Les artistes ont une liberté, mais attention, il ne faut pas trop consommer cette liberté-là, parce que comme c'est facile aujourd'hui de produire,

n'en ai pas encore marre, au contraire. Nego Di Maria continue à m'éblouir par le son déjà de ses productions et un style absolument.

Ah, pour moi, en tout cas, c'est magnifique, cette voix énorme, en tout cas terrible. Transco Léopard, ouf, comment peut-on s'appeler comme ça? Ben, on le connaît aussi sous un autre nom, King Ziki Zarazou. King Ziki Zarazou. Tout ça me fait rire et me met de bonne humeur, c'est incroyable. Voilà, après Dorobuchi de Nego Di Maria et Fege, qui est béni de Transco Léopard, nous allons retrouver, ou plutôt retrouver parce que je l'ai déjà programmé, Serge de Seca qui nous chante Odominga de Serge de Seca.

0: incroyable chanson de Serge Seka, qui se dit aussi Seka, Serge Seka. C'est un nom qu'on trouve régulièrement en Côte d'Ivoire et c'est un Ivoirien, bien sûr. Mais cette mélodie, ça vous dit rien? Moi, ça me dit quelque chose. Ça rappelle en tout cas l'énorme succès de Mewehi, que je vous donne quelques secondes. Hein.
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Incroyable Côte d'Ivoire. Il y a des œuvres comme ça qui restent dans la tête et qui ne partent pas. Et dès que un autre artiste essaye de, comment dirais-je, on va pas dire copier, mais en tout cas prendre quelque chose de cette œuvre-là, tout de suite ça rappelle l'original. Et dans le titre O Dominga de Serge de Seka. Et la mélodie, et la chorale, ou les chœurs, si vous voulez, tout ça rappelle Miss Lolo, l'énorme succès des Mewé. Pourquoi pas, hein, Mewé, c'est un aîné par rapport à lui. Et donc, c'est un honneur pour Mewé, mais en même temps, bon, il faut payer les droits. Attention, attention, attention. Fatim Diabaté, un peu de douceur quand même dans ses sorties musicales, La Diaba.

Lorsqu'une diabatée se met en scène, sachez qu'il y a de la qualité. Celle-là, Fatime Diabatée, c'est la fille de Lassana Diabatée, qui est le chef des griots de Kita. Elle est aussi fille d'Aliou et Bintou Kouyaté. Donc, que des grands noms que représente donc cette femme qui doit en tout cas essayer de perpétuer la qualité de chant des Diabatée. Ici avec le titre La Diaba. Seydou Tché, ma bien-aimée.

Mali, oh là là, quel pays avec une source en tout cas inépuisable de chanteurs de très très très grande qualité, comme Seydou Che ici qui nous chantait ma bien-aimée, le Mali. Il faut visiter le Mali, non seulement pour voir les bâtisses qui datent de plusieurs siècles dans différents sites extraordinaires que les terroristes essayent de détruire. C'est incroyable hein, ce que l'on peut faire. Et les hommes politiques de certains pays s'amusent hein, à le faire, tout simplement parce qu'ils veulent mettre main basse sur ce pays qui veut se libérer et tracer sa ligne indépendante. On est prêt à détruire, à démolir non seulement les habitants, mais aussi ce qu'ils ont produit, leur culture. Donc voilà, Seydou Che, un excellent chanteur issu de ce Mali, de ce pays, le Mali. Donc, je disais, hein, le nombre d'énormes chanteurs de ce pays, ça ne se compte pas. Fally Ipupa.

S'il était possible, dernière production tirée de son album Double X, le titre c'est S'il était possible, donc Fally et Popa qui étaient donc les 2 et le 3. C'était le week-end dernier au Stade de France. Félicitations en tout cas, parce que il a relevé ce énorme défi de programmer deux dates au Stade de France. Je n'ai pas regardé complètement les concerts, des grosses séquences bien sûr, pour me faire une petite idée. Félicitations en tout cas. Bon, il y a des gens qui sont autour de moi qui se plaignent. Ceux qui sont allés le 2 se plaignent. Ils disent que ceux qui sont allés le 3 ont eu un meilleur concert que ceux qui sont allés le 2. Voilà, c'est comme ça. Vous êtes mal tombés. Ceux qui ont été le 3, ils ont eu aussi quand même une grosse part de rumba congolaise normale, hein, avec Zaïko et d'autres encore, parce que c'était pas le même concert, hein. Le 2 et le 3, c'était pas du tout la même programmation, les mêmes invités, ainsi de suite. D'ailleurs, qui en avait un peu trop, de ce que moi j'ai vu, hein, pour le 2 en tout cas, trop d'invités. C'est aussi une manière aussi d'être certain que ces invités-là nous apporteront quelque chose dans le concert, parce que 2-3 heures de concert, c'est pas toujours évident. Mais en tout cas, il a relevé les défis. C'est un énorme exploit, en tout cas, d'un jeune artiste, du Congo, qui a élevé le drapeau du pays, comme ils aiment le dire, au Stade de France. Certains disent mythique, ça j'accepte pas. Le Stade de France, musicalement, c'est pas mythique. Même tous les énormes arénas, c'est pas mythique. Hein, le terme mythique, ça veut dire autre chose. La petite salle aujourd'hui, on va dire ça petite, de l'Olympia, c'est mythique. Hein, vous savez, c'est mythique parce que lorsque l'Olympia a ses heures de gloire dans les années 60, 70, c'était mythique, hein, vous savez. Une salle mythique, c'est pas la grandeur, c'est l'histoire, hein, c'est l'histoire de cette salle qui fait que cette salle est dite mythique. C'est l'histoire de ceux qui sont passés là, la difficulté d'y accéder à une certaine époque, et ainsi de suite. Et c'est pas lié au nombre de personnes. Nous utilisons très facilement le terme mythique. Non, le Stade de France, c'est hier. Quand on le construisait, moi j'étais en Europe, je regardais comment faire. Et puis, c'est pas mythique, c'est énorme. C'est un grand truc, mais c'est pas mythique. Hein, donc, il ne faut pas que nous confondions les choses. En tout

Puis des foulants qui nous proisaient commando. Je suis un commando à pied de foulant qui est du Cameroun, de son vrai nom Roger Essindi, qui promeut donc cette musique dite Mbolé, musique urbaine de Yaoundé. Mbolé Soldiers, ça n'a rien à voir avec l'autre, avec ses amis, la Tchakala et d'autres encore qui nous proposent Il m'a béni. Je suis un commando qui laisse la place à Il m'a béni.

Alors, je vous ai dit qu'avec Happy Défoulant, qui nous proposait Commando, le titre précédent, c'était du Mbolé. Ici aussi, bien sûr, ce groupe d'ailleurs porte le nom de Mbolé Sol Dièse, ce qui est le nom, Mbolé, c'est le nom de ce genre musical camerounais urbain, avec lequel, en tout cas, il faut compter, hein, parce que c'est beaucoup d'animation, c'est beaucoup de percussions, djembé, on parle de des problèmes du quotidien, mais très, très, très, comment dirais-je, emblématique du Cameroun, beaucoup de rythme, c'est très intéressant, je pense, qu'elle fera date, cette manière de jouer. Nous terminons avec Cheko Pabila Lelo, qui, comment dirais-je, un titre de Steve Ngouva Mané. Ouf, c'est compliqué à lire, mais la musique, elle est belle.

En tout cas, merci à Steve Migrouvamane qui nous vient du désert du Kalahari. En tout cas, une partie qui se retrouve dans le Botswana, dans le nord-est de l'Afrique du Sud. C'est dans cette région-là, le parc de Balagadi. C'est de là que vient donc cet artiste avec un rythme très particulier et très actuel par ailleurs. Merci en tout cas d'avoir suivi les sorties musicales.

En tout cas, quand j'écoute des musiques pareilles, j'ai ma formule, hein? Rumba et Koufa. Et Koufa Penza. Tommy Lobelli. Ah! Transmission et salama qui m'a bé et pas à Balik. En tout cas, faut tabakoulouto, on peut le dire comme ça. Fini les cours, place aux études supérieures, comment trouver sa voie? Voilà une possibilité pour les jeunes qui terminent l'école secondaire, qui veulent s'orienter dans les études supérieures. Il y a une proposition, en tout cas, pour discuter avec vos aînés. C'est organisé au Centre œcuménique, avenue de l'Assomption 69. C'est à 1200 Bruxelles, au site, sur le site de Louvain-la-Neuve, donc à Bruxelles, hein. De 19h à 21h le 21 mai, voilà, avec plusieurs intervenants, Skilt Muriel, qui est coach scolaire et d'orientation. Il y a Chinguta Jessica, qui est assistante sociale et coaching et accompagnement de jeunes. Fataki Noémie, qui est avocat. Marc Aurel Kilocho, qui est jeune professionnel, et Camidi Didier Hoft, qui sera le modérateur. Moi, il y a toujours quelque chose qui me frappe. Chaque fois qu'il y a une activité qui est organisée avec des Africains et un ou une, une Belge blanche, non, je veux dire, ben, elle vient toujours en premier sur la liste des personnes qui vont intervenir. Je ne sais pas pourquoi. Et c'est surtout étonnant quand c'est organisé par des jeunes qui sont nés ici. Hein, donc, tous ces jeunes, la plupart que j'ai cités là, hein, il y a certains que je connais qui sont nés ici. Et donc, enfin, c'est leur copain, quoi. Voilà. Mais pourquoi toujours placer l'intervenant belge, le placer en premier? Ça, est-ce que sur le plan, comment dirais-je, de la promotion, ça augmente quelque chose? Je ne sais pas. Je suis toujours un peu frappé par ça. Ben voilà. Donc, c'est très intéressant, en tout cas, si vous avez des enfants, des jeunes qui terminent l'école secondaire vous-même. Voilà une possibilité d'aller écouter non seulement des coachs scolaires d'orientation, mais aussi des gens qui ont fait ce parcours, hein, qui ont fait des études supérieures, qui travaillent aujourd'hui en Belgique, ainsi de suite, qui peuvent vous donner leur petit truc qui leur a permis d'avancer, hein, parce que ce n'est pas toujours évident. Et je pense que c'est vraiment pour cela qu'est organisée une telle activité. Voilà. Il y a un site pour s'inscrire, c'est organisé par DC Racine. Vous connaissez DC Racine, hein, c'est une ASBL qui fait des très très très belles choses ici. En Belgique, c'est eux qui organisent Koua, d'ailleurs, si je ne me trompe. Entre autres, leur principale activité, c'est celle-là. Donc, des formations en langues africaines, principalement le swahili, le lingala. Mais je pense qu'il y avait aussi le tchiluba. Mais en tout cas, la dernière fois où Tania a reçu un des membres de ses racines, je crois qu'ils avaient dit qu'il y avait pas tellement de demandes pour certaines autres langues qui se sont rétrécies vers le lingala et le swahili, ce qui est un peu normal. Hein. Ce sont les langues les plus parlées, qui ne sont pas des langues liées à un groupe ou à une communauté. C'est vraiment une langue intercommunautaire, ce qui donne sa richesse. Et pour le swahili et le lingala, ce sont des langues de grande culture. Je veux dire, utilisé dans le parler quotidien, dans la musique, dans les formations, sur place en Afrique. Le swahili, c'est encore beaucoup plus important, surtout quand on part vers l'Afrique de l'Est. C'est enseigné jusque dans les universités, le lingala pas encore, sauf avec notre ami Séné Mungaba, qui avait introduit, comment dirais-je, la formation en lingala très avancée. À l'IPN, à l'Université Pédagogique Nationale, sauf erreur de ma part, et qui a aussi créé une école où on enseigne qu'en lingala, et les diplômés de son école, les premiers diplômés d'études secondaires sont sortis, et il paraît qu'ils se débrouillent beaucoup mieux à l'université, hein, où l'on enseigne en français. Hein. Eux, ils ont étudié en lingala
toutes les matières. Donc c'est incroyable. Il faut encourager Séné Mongaba qui nous a quittés, mais qui a laissé cet héritage extrêmement important. Donc pour ceux qui veulent y aller, dcracines.org, c'est le site, ou bien vous écrivez à dcracinesbelgique@gmail.com.

0: Notez aussi les débuts de la campagne de GAMS. Le début, c'est le 13 mai, de 10h à 12h. En tout cas, ce sera une campagne pour les 30 ans de GAMS, une association que beaucoup de gens connaissent, qui lutte contre les mutilations, mutilations sexuelles, excisions et consorts. Donc voilà, le programme sera donné. Il y a une conférence de presse donc le 13 mai, c'est dans quelques jours, le 13 mai. Et dans le programme que j'ai reçu, la conférence de presse démarre à 10h. Vous serez déjà accueillis 30 minutes avant, avec comme point principal lors de cette conférence de presse le risque d'excision en Belgique, parce que ces risques existent toujours, hein, dans certaines communautés en tout cas. Ce sera présenté par Fabienne Richard, directrice du GAMS Belgique. Projection du making-of du tournage et vidéo de la campagne. Discussion avec des youth activistes animés par Aminata Sidibé, chargée de mission au GAMS Belgique. Voilà, et puis un temps d'échange pour vous. Alors, si vous voulez prendre contact avec le GAMS, vous avez la possibilité de joindre la coordinatrice des activités de Flandre. Nous, on est en Belgique, hein? Côté francophone et puis côté flamand. Chez les flamands, c'est Catherine. Je ne sais pas si ça se dit Catherine ou Catrienne, de Coster, au 0495-93-93-18. Facile à retenir, hein? 0495-93-93-18. Sinon, vous pouvez joindre aussi côté francophone, je l'ai dit, hein, Fabienne Richard, directrice de GAMS Belgique. Elle, c'est le 0473-41-06-91. Vous pouvez nous joindre pour, si vous n'avez pas bien noté. Sinon, je pense que les mails sont un peu plus faciles encore, hein. Donc, le site, c'est gams.be. Et les mails des deux femmes dont je viens de parler, que vous pouvez contacter pour avoir de plus en plus d'informations, c'est Catherine, K-A-T-R-I-E-N, @gams.be. Et côté francophone, Fabienne, tout simplement, @gams.be. Donc, très facile. Alors, pour rappel, depuis 1996-96, le GAMS Belgique ASBL s'est engagé à abolir les mutilations génitales féminines en Belgique et dans le monde. Voilà. Leur équipe travaille en collaboration avec les communautés concernées en faisant de la prévention, du soutien, de l'éducation et du plaidoyer. Voilà, c'est très intéressant en tout cas pour certaines communautés africaines qui sont ici en Belgique où les excisions continuent encore. Je pense qu'il y a moyen de participer à cette conférence de presse. Nous allons voir si nous pourrons y être parce que ça peut être intéressant en tout cas. Affection de Papa Wemba.
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1: Quel morceau incroyable. J'ai toujours aimé ce titre, hein, ou plutôt j'ai toujours aimé le chanteur qui chante ici. Affection tirée de l'album Kakayo de Papa Wemba. Et comme je ne connaissais pas le nom du chanteur, j'ai demandé un peu à nos jeunes, bon, qui doutaient aussi un tout petit peu, mais bon, Mati Naoteko quand même, Mati m'a dit que ce serait Patty Pacheco. Ce serait donc Patty Pacheco qui chante. Oulala, quelle voix! Et si ce n'est pas vrai, ben, corrigez-moi. Hein. Je pense que vous pouvez m'appeler au 02-340-458-55. Patty, comment dirais-je, Pacheco, donc, qui chante Affection aux côtés de Papa Wemba avec une voix qui m'emporte tout simplement. La suite des activités des semaines à venir au cours de notre programmation d'aujourd'hui. Dans quelques instants, nous allons avoir, nous allons avoir, comme je le dis, Mathieu Sango pour une petite page sportive.

0: Voilà, chers auditeurs d'Africa Diamant sur le 87.7 FM, en principe en ligne Mati Osango. Mati, notre sportif national. Mati, bonjour.
1: Bonjour, Patrick Thomas.
0: Alors,
1: bonjour aux auditeurs de la radio Air Libre et surtout de l'émission Africa Diamant.
0: Il y a de la comment dirais-je, pardon, je pense que j'ai fait un petit faux mouvement. Voilà, donc je disais aujourd'hui une petite page d'une demi-heure pour comment dirais-je, pour nos sportifs et surtout les prochains rendez-vous qu'il y a ici en Europe, ici en Belgique en particulier aussi, Mathieu Osango.
1: Bonjour chers auditeurs de la radio Air Libre, bonjour chers auditeurs de l'émission Africa Diama. Aujourd'hui nous avons un réel plaisir de vous avoir nombreux en train de nous écouter en ce moment. Nous allons commencer par l'affaire Jordi Mukio, hein, cette affaire qui a alimenté la polémique dans le paysage footballistique belge. En début de la semaine, il y a un jeune joueur belge, hein, jusqu'à présent, Jordi Mukio, le milieu du terrain de l'équipe néerlandaise d'Ajax Amsterdam. On connaît ce club mythique. Jordi Mukio, 18 ans, il a coupé court aux rumeurs qui circulaient depuis le début de la semaine. Donc, il a choisi de représenter la République démocratique du Congo. Donc, il va changer de nationalité sportive. Cette nouvelle a produit l'effet d'une bombe en Belgique, notamment parce que le joueur Jordi Mukio a évolué avec la sélection belge. Hein. Donc, l'année dernière, il a joué au moins un match. Donc, il compte une sélection. Jordi Mukio qui a choisi le Congo pour certains Belges, hein, certains amateurs de

0: pas son choix. Il a acquis à demi-mot ses parents qui l'ont forcé à jouer pour la Belgique. Et lui-même, quand il a fait marche en arrière, donc il va jouer pour le Congo. Alors, il se pose un problème avec la loi FIFA, Fédération Internationale de Football Association. Un joueur qui a évolué avec une sélection nationale quelconque, et avant 21 ans et qu'il a joué moins de 3 matchs, il peut changer sa nationalité sportive. Donc, c'est le cas avec Jordi Mukio. Il a le droit de changer sa nationalité sportive. Problème, il doit attendre au moins 3 ans pour évoluer avec son nouveau pays. Donc, ça pose un peu un problème. Jordi Mukio doit attendre jusqu'en 2029 au moins pour jouer avec la RD Congo. Alors lui-même, pour apaiser les esprits, il a dit que lui, il n'a que 18 ans. Si même il joue avec le Congo, la RDC à 21 ans, ça ne pose pas un problème. Tout ça, c'est cet amour immense pour le Congo, alors qu'il a endossé le couleur des diables rouges, et c'est ça qui alimente. Alors, on a soupçonné, dans le milieu belge, on soupçonne que certains internationaux qui sont actuellement dans la sélection congolaise sont en train de jouer le rôle d'espion ou de traître pour convaincre de jeunes joueurs. On a cité.
1: Oui, on t'écoute, hein, Mati.
0: Ah ouais, parce que j'ai vu que le micro coupe.
2: Ah là là là là.
0: Allô?
1: Non, mais nous on t'entend, hein. Je coupe notre micro pour qu'il n'y ait pas d'interférence.
0: Ah d'accord. D'accord, donc je disais, on soupçonne certains cadres de l'équipe nationale congolaise, notamment on sait l'enfant de notre expert, de notre correspondant, de notre spécialiste Sadiki Noah, dont on soupçonne d'avoir influencé. Les choix de Jordi Mukio. Ben oui, en quelque sorte, parce que ils ont à peu près le même âge. Sadiki disait 20 ans. Le gardien Epolo qui est l'ami à Jordi, 19 ans aussi. Donc, dans le milieu belge, on soupçonne qu'il y a des tops, il y a des joueurs congolais qui influencent, surtout depuis que la RDC s'est qualifiée pour la Coupe du Monde. Certains joueurs belges formés en Belgique ont pris la grosse tête de vouloir convaincre certains binationaux de venir rejoindre l'équipe nationale congolaise. Mais c'est un débat qui continuera à exister, parce que au sein de la sélection congolaise qui peut-être va disputer la Coupe du Monde, hein, certains joueurs, certains cadres, on compte six joueurs qui ont déjà endossé le maillot de l'équipe nationale belge avec les équipes d'âge. Le gardien Impolo, il y a le défenseur comme Bouchiri, il y a Théo Bongonda, il y a aussi Mukau. Tous ces jeunes ont été formés en Belgique. Ils ont bénéficié des installations sportives, parce que oui, on peut dire ils sont nés en Belgique. Pour certains Belges, c'est une autre raison. Si ça continue comme ça, cette fuite de talent vers le Congo, et c'est une perte pour les centres de formation. Moi, j'ai suivi les débats sur les réseaux sociaux.
1: Oui, Mati. Ah, petit problème de connexion avec Mati. Tu nous entends, Mati? Allô? Allô? Voilà, on va couper Mati quelques instants pour rétablir la ligne, avec Mati au Sango.

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Alors, le problème avec Mati est un peu plus compliqué que je ne le pensais. En tout cas, notre dispositif des PC ici nous pose un petit problème parce que nous n'avons tout simplement pas Internet qui est coupé. Je ne sais pas pourquoi. En tout cas, il nous faudra un tout petit peu de temps pour rétablir notre réseau parce que tous nos PC sont en réseau. Un petit problème en tout cas de réseau qui nous empêche d'avoir Internet.

0: Alors, pour tous ceux qui aiment un passage obligé des frères Mpela, parce que Eloye Mbomokwezawana, c'est terrible. Mais voilà, on a retrouvé Mati Osango. Mati, en tout cas, excuse-nous pour cette petite coupure. C'est un problème de réseau ici à la radio. Heureusement que c'est revenu assez vite et j'espère que nous n'aurons pas de problème pour la suite des émissions parce que, en tout cas, Internet pour nous est indispensable pour énormément de fonctions. Il ne faut pas que de petites blagues de ce type se répètent. Mathieu Sango, tu parlais donc de notre jeune qui a choisi pour jouer la RDC. Or, il avait déjà joué pour les jeunes belges et donc tu disais que les règles de la FIFA autorise quand même notre jeune à choisir, à changer de nationalité sportive, sauf que il faut attendre 3 ans avant qu'il ne reprenne donc le football national. J'ai suivi moi aujourd'hui, comment dirais-je, à la radio belge, parce que j'étais pas vraiment au courant de ce, comment dirais-je, de cette saga. En tout cas, à la radio, ils étaient très amers par rapport à ce jeune qui trahissait un peu la Belgique, comme tu dis. Mais moi, je ne vois pas de trahison là. Même s'il a été formé en Belgique, mais il joue pour des clubs d'ici. Ça peut être en Belgique ou en Hollande. Il joue pour les clubs ici. Et quelque part, c'est toujours l'honneur de la Belgique. Même si tu joues en Hollande, c'est l'honneur de la Belgique qu'il a formé. Donc le fait que, enfin, ça ne veut pas dire que le fait de choisir de jouer pour les, la nation de ses parents, ça ne veut pas dire qu'il y a une trahison par rapport à la Belgique, mais restons sérieux quand même, cher Mati Osango.
1: Oui, c'est ça, Pat Matoma, trahison dans le sens où il a tout à l'heure, juste à une correction, ou une correction. Oui. Il n'a pas joué dans l'équipe, dans les équipes d'âge, mais il a joué dans la sélection belge. Donc, c'est un international.
0: Ah oui,
1: il a
0: d'accord.
1: Il a évolué dans l'équipe première, donc c'est ça qui complique. Donc, s'il avait joué que dans les équipes d'âge, et là, il pouvait directement jouer avec le Congo maintenant. Là. Mais là, il a joué avec la sélection première. Donc, ce qui pose problème pour certains, ben, c'est que lorsqu'on porte le maillot de l'équipe nationale, on va avec la fierté. Hein. Donc, on dit que non, je suis joueur de ce pays. Changer d'avis comme ça, même nous, hein, le Congolais, on a pris ça en mal lorsque, en 2016, le joueur, il est actuellement l'un des cadres de la sélection belge, Dodi Lukebakio. Lorsqu'il voulait mettre la pression sur la Belgique pour qu'il soit sélectionné, qu'est-ce que Dodi Lukebakio, le joueur de Benfica, a fait? Il est allé jouer avec le Congo pour augmenter les enchères. Et c'est comme ça que la Belgique l'a appelé, la fédération l'a contacté, ils l'ont sélectionné en équipe première. C'est des bonnes guerres. Donc je crois que moi je comprends la frustration de certains Belges. C'est pas facile. Un jeune de 18 ans qui évolue à Ajax, à Amsterdam, on connaît le prestige de ces clubs. Un joueur qui incarnait l'avenir même de la sélection belge, qui était là dans tous les rassemblements, même s'il ne jouait pas, mais il était là, sélectionné à plusieurs fois pour qu'il soit là dans le groupe, pour qu'il s'acclimente. Je comprends cette déception. C'est tout à fait normal, Patrick.
0: Mais Mati,
1: dans un autre angle, même nous, ça me fera mal.
0: Mati, moi, je suis d'accord,
1: oui,
0: mais il ne faut pas pousser, comment dirais-je, les bouchons trop loin. Moi, je suis d'accord qu'en Belgique, on soit déçu, mais qu'on aille jusqu'à dire que c'est un traître. Attendez, il faut arrêter. Il y a eu beaucoup de joueurs ici qui en avaient les moyens, qui n'ont pas été sélectionnés et qui ont parfois regretté de n'avoir pas choisi de jouer pour leur pays. Et puis, en Afrique, on se rend compte que des pays comme la Côte d'Ivoire, d'Ivoire ou le Cameroun, où énormément de joueurs, ou sinon l'essentiel de leurs internationaux, viennent quand même d'Europe. Parfois, ils sont nés en Europe. Mais pourquoi considérer qu'il s'agit de trahison? Mais moi, je ne comprends pas. Ils sont formés ici, ils jouent dans les clubs ici. Ça veut dire qu'ils redonnent quand même ce qu'ils ont reçu dans les clubs, sous leur formation ici, ils redonnent à leur club. Il ne faut pas nécessairement que ce soit dans l'équipe nationale. Et puis, bon, écoute, ils sont binationaux, ils sont aussi des Congolais. Ils sont belges, mais ils sont aussi des Congolais. Quand ils choisissent de jouer pour le Congo, c'est une trahison, mais il faut arrêter.
1: Pas de patron, on parle de joueurs de 18 ans, donc qui incarnent l'avenir, comme je viens de parler tout à l'heure. Donc, il y a une potentialité à mettre en exergue dans les jours à venir. Donc, ils commencent le football de la Gantoise à Ajax, à Amsterdam. Il ne faut pas oublier le contexte dans lequel on se dispute le joueur. C'est l'une des révélations du championnat néerlandais. C'est le média néerlandais les qualifie même de nouveaux Clarence Seedorf. On connaît la vision du jeu de ces joueurs. Moi, je comprends cette frustration. Nous, même certains Congolais n'ont jamais pardonné des joueurs comme Romelu Lukaku pour leur choix pour la Belgique. C'est compréhensible, Pat.
0: Non. Moi, je ne comprends pas. Mati, je ne comprends pas. Et pour Lukaku, comment dirais-je, si on n'a pas pardonné, c'est à cause des paroles de Papa Lukaku. Papa Lukaku a dit des choses absolument négatives et en Belgique, on dit dégueulasses par rapport à la RDC et on n'a pas accepté. Tu vois, je pense que le cas de Lukaku, c'est un cas à part. Le papa aurait pu simplement dire non, mes enfants, ils jouent pour la Belgique. C'est tout, ils sont formés ici, ils vont jouer pour la Belgique. Mais lui, il ne s'est pas arrêté là. Hein. Il a critiqué d'une manière incroyable alors que lui-même, le papa Lukaku a joué dans les championnats congolais. C'est pas normal.
1: Pas de soucis, Thomas. On s'est déchiré tout à l'heure, je crois, en début de l'année, lorsque la légende, je ne sais pas si c'est une légende, mais l'ancienne gloire du football congolais, Eugène Kabongo, il a dit qu'on est en train de voler, on triche. Lorsqu'on fait venir des binationaux, on ne les forme pas. C'est une question aussi de la formation. C'est des jeunes issus du centre belge, formés en Belgique. Oui, il y a le côté patriotisme, mais mettons le moyen. Au-delà du patriotisme, ce sont des éléments que vous avez toujours soulevés. C'est bien, les enfants ils viennent parce qu'aujourd'hui, il y a un cadre. Mais qu'est-ce qu'on peut faire dans l'avenir pour attirer ces talents vers le Congo, si ça, c'est un problème? C'est pour cela qu'il y a toutes ces tensions. Et aujourd'hui, par exemple, comme je l'ai dit tout à l'heure, où 6 joueurs ont endossé le maillot de l'équipe nationale belge, des équipes d'âge, hein, bien évidemment, mm-hmm. les gardiens, Polo, les Baloukichas. Oui,
0: juste une chose. Attends, moi, j'ai suivi quand même un peu le football en Belgique depuis assez longtemps et j'ai quelques souvenirs. Je me souviens ici en Belgique. Tu pouvais être belge d'origine congolaise, jouer très très bien, mais dans l'équipe nationale, on ne t'accepte pas. Je me souviens très bien d'un joueur, c'est un flamand, qui avait dit, écoutez, ça ne va pas, il y a trop de joueurs qui ne sont pas belges. L'équipe nationale belge, c'est d'abord pour nous, c'est d'abord pour les Belges blancs, si tu veux. Ça s'est dit ici, tu vois, à ce moment-là, comment dire, il n'y avait pas de problème de trahison, ainsi de suite. Bien sûr que je suis content qu'il y ait une évolution au positif et que nos jeunes qui ont été formés ici, qui sont nés ici, et s'ils le méritent, puissent jouer dans la sélection nationale et apporter leur savoir-faire. Il ne faut pas oublier ça. Mais s'ils choisissent de jouer pour leur pays, pour le pays de leurs parents, mais c'est pas, enfin, ce que je n'accepte pas, c'est le terme trahison. Hein, non, c'est un choix. On peut le regretter, on le regrette, mais c'est pas une trahison. Et Eugène Kabongo peut raconter sa vie. Le problème de la non formation en RDC de ses propres enfants, c'est un autre problème en fait. Hein, d'ailleurs, si la RDC forme bien au Congo, il y a énormément de joueurs et je suis persuadé qu'on produirait beaucoup plus de talents encore que ces talents qui viennent d'Europe. Mais pour le moment, ce n'est pas le cas. Mmh. Mais c'est une autre discussion, il ne faut pas mélanger les deux. En Belgique, je suis d'accord que les Belges regrettent. Mais de là à dire qu'ils trahissent, mais il faut arrêter. Ils jouent dans les clubs belges. Ils ne trahissent pas. Ils donnent déjà quelque chose dans les clubs belges. Maintenant, au niveau national, s'ils choisissent de jouer pour leur pays, c'est pas un drame. C'est triste, mais c'est pas une trahison. Attention, hein, parce que ce problème, c'est une discussion qu'on peut généraliser dans les boulots, dans les travails, ainsi de suite. Nos filles qui terminent infirmières, qui ne peuvent que trouver la possibilité de ne travailler que les nuits, qui ne peuvent pas prendre des vacances, à la Noël, parce que, ils sont obligés, eux, de rester là et travailler les nuits lors des fêtes de fin d'année, parce que tous les autres ont déjà pris, ils sont prioritaires pour prendre des vacances à ce moment-là. Attendez, il y a plein de choses que nous pouvons aussi soulever, hein, et là, il n'y a pas de trahison. Hein?
1: Bah, attention. Parce que quand vous dites qu'il n'y a pas trahison, hier, après la noce officielle de ces garçons, Jorty Mokyo, que j'ai choisi mon instinct, le pays de mes racines, de mes origines, c'est tant d'amour aussi publié sur ses comptes de réseaux sociaux. Mais qu'est-ce qu'on a vu? Ces amis belges, en quelque sorte, parce qu'ils ont la nationalité belge. Noah Sadik qui va liker, Epolo qui va liker, Mukau qui va liker. On ne peut pas appeler ça la trahison, en quelque sorte.
0: Ah non, mais ce n'est pas possible. Il n'y a pas trahison. Il n'y a pas trahison. C'est tout simplement regrettable pour la Belgique. C'est un peu triste. Mais ce n'est pas une trahison.
1: On regarde les âges de ces enfants-là. Noah Sadik qui évolue à Sunderland, un joueur qui fera peut-être aussi l'objet de beaucoup de convoitises lors du prochain mercato. Là, à Sunderland, on parle déjà de Chelsea, on parle de...
0: Allô, on est encore coupé. J'espère qu'il y a... Non, c'est juste un problème de réseau du côté de Mati. Est-ce que tu nous entends, Mati? Allô, Mati? Allô? Allô, Mati?

0: Ben, j'espère que Mathie est là. Mathie, bonjour.
1: Ouais, bonjour, Patrick.
0: Donc, j'étais en train de dire qu'il faut pas, il faut pas exagérer. C'est pas de la trahison, c'est juste que la situation est compliquée. Tu vois, les enfants. Et puis,
1: Oui.
0: y a quelque chose qui peut expliquer ce qui est en train de se passer. La Belgique, c'est un
1: Oui.
0: pays. Les Belges ne sont pas très chauvins. Hein, c'est pas la France où on ne parle que de la France. À part la France, il y a aucun autre pays qui existe. La Belgique, c'est pas vraiment ça. C'est peut-être, ils payent peut-être aussi un peu ça. Hein, c'est-à-dire que alors que le Congolais ces dernières années, bon, c'est pas du chauvinisme, mais ça ressemble.
1: Ça ressemble un peu à ça.
0: Donc, c'est-à-dire que la, comment dirais-je, la fierté d'être Congolais, c'est incroyable. Est-ce que tu as déjà été dans les mariages ici en
1: Oui,
0: Belgique? Les
1: très
0: mariages de
1: souvent,
0: Congolais, il y a plus de drapeaux, de
1: oui.
0: drapeaux congolais dans les mariages que partout ailleurs. Tu te rends compte, on est dans l'église, on est dans les salles de bal, mais partout, toutes les filles, tous les jeunes ont un drapeau noué, comment dirais-je, à leur hanche. Attends, on aurait pu dire que c'est inapproprié, mais non. Partout là où il y a des manifestations avec les Congolais, leur drapeau est là. Tu vois, donc ces jeunes qui jouent dans les clubs, ils sont pétris de tout ceci et le choix est j'ai presque envie de dire, le choix est clair. Mon ami disait, le clair est choix. Le choix est clair pour eux. Donc, c'est pas de la trahison. C'est juste un peu triste pour la Belgique, mais c'est pas de la trahison, Mathis.
1: Pas 8 joueurs dans l'effectif, tous belges quand même, ils ont le droit de réclamer. Hein. Marius Kouskès, Mwalukicha, Epolo, Bouchiri, le Sadiki, ça fait quand même beaucoup. Hein. C'est 8
0: Ça
1: au sein de
0: dit qu'il n'a
1: l'effectif.
0: pas a surtout été formé par son père. Voilà.
1: Non. Il a bénéficié des structures et tout ça, même si.
0: Mais il suit vraiment du centre de formation de son père, ici.
1: De son père, ouais. Ouais,
0: En
1: c'est
0: tout
1: ça.
0: cas, Mathis,
1: Ben,
0: est-ce qu'il y a un autre élément? J'ai appris quelque chose sur le Cameroun. Je pense qu'il y a un problème avec le Cameroun. Je ne sais pas si tu l'as lu quelque part aussi, un problème de tribunal aussi, là.
1: du tribunal, non, non, non. Là, j'ai pas appris, mais je sais que l'équipe nationale de la RDC va jouer. Probablement le 3 juin prochain à Liège. C'est un match, ça fait plus de 10 ans ou 15 ans on n'a jamais joué en Belgique, un match officiel, mais ça sera vraiment une occasion, comme on est en train de le dire, de voir beaucoup de compatriotes là-bas à s'éclencer à Liège pour affronter le Danemark en préparation de la Coupe du Monde. Donc, nous serons là, la radio Air Libre, à travers l'émission Africa Jama sera aussi là pour couvrir cette manifestation et voir, jauger le niveau de notre équipe nationale en quelques jours du début de la Coupe du Monde et de notre entrée en lice face au Portugal. Une autre information, il s'agit des élections au sein de la Fédération Congolaise de Football Association, FECOFA. On a assisté à une sorte de mascarade électorale hein, parce que il y a plusieurs mois, il y a un journaliste, Moulima, un journaliste franco-tunisien qui a révélé que la FIFA était en train de préparer un coup. Donc voilà, il faut monter un coup pour faire élire Véron Monsemo, qui était l'ancien secrétaire de la CAF, Confédération africaine de football. C'est un Congolais vivant en Suisse. Voilà, la CAF, comme Véron Monsemo était même pas, c'est l'ami de Gianni Infantino, qui est le président de la FIFA. Ils ont négocié, Infantino a négocié avec le président Tshisekedi pour faire élire Véron Monsemo. Cette information a été publiée déjà il y a quelques mois, hein, il y a 2 mois de cela. Et ça vient de se confirmer parce que l'élection à la FECOFA, Véron Monsemo reste le seul candidat. On sait comme à l'époque du maréchal Mobutu, donc le candidat unique. Tous ses concurrents ont été soit déclassé pour des raisons tierces et il est resté le seul. Donc la semaine prochaine, on aura un nouveau président de la Fédération Congolaise de Football Association et qui sans doute, hein, donc, parce qu'il reste le seul candidat, ça sera Véron Mossengo. Donc on retourne encore dans cette histoire de la politisation de l'espace footballistique, l'ingérence politique dans les affaires du football, ça peut que nous faire retourner ou nous faire reculer. Est-ce que c'est une volonté de la population ou du monde du football congolais, pardon, je ne pense pas, parce que cet homme, Véron Mossengo, qui a évolué avec, pendant plusieurs années à la CAF, est très loin de la réalité du football congolais. On va placer quelqu'un comme ça qui est déconnecté de la réalité de sociologique et des réalités footballistiques du Congo. Et c'est déplorable qu'il y ait l'ingérence politique entre le président Tshisekedi et on voit le vice-président de Véron Mossengo, on n'est que Amadou Diaby, qu'on connaît dans le monde de showbiz, qui est l'ami du président Tshisekedi. Et tout ça, c'est déplorable et c'est regrettable que nous ayons un président comme ça, Véron Mossengo. On ne doute pas de son expérience en tant que gérant ou gestionnaire de la CAF. Mais la CAF n'est pas la FECOFA. On connaît des difficultés que connaissent le football congolais. On pensait qu'on allait trouver des solutions parce que lors de ces élections, il y a eu des footballeurs, des anciens footballeurs ont postulé, parmi lesquels Aziz Makoukou, dont on parle même des nationalités sportives, qui a évolué avec le Portugal, et voulait maintenant devenir le président de la Fédération Congolaise de Football Association. Sa candidature a été rejetée. Il y a encore une autre ancienne gloire du football congolais, Chabani Nonda, dont la candidature a été rejetée. Donc voilà, la situation actuelle fait en sorte que Véron Mossengo reste le seul candidat, le candidat unique, le candidat de la présidence FIFA RD Congo.
2: En tout cas, comment dirais-je, je disais, c'est assez bizarre cette histoire de candidat unique avec un coup de main pour lui d'Infantino. C'est pas normal que la FIFA, comment dirais-je, essaye aussi de faire avancer des pions dans des championnats nationaux. C'est pas normal. Mais ce que je voulais aussi te dire, avant ça, est-ce que tu peux rappeler donc les dates des prochains matchs amicaux de la RDC?
1: Oui, tout à fait. On va jouer le 3 juin à Liège. Bon, d'après certaines informations, moi-même, j'ai envoyé le mail, j'attends la confirmation. Jusqu'à présent, la ville de Liège n'a pas confirmé que le match aura lieu entre la RD Congo et le Danemark. Donc, il faut vraiment qu'il y ait de l'organisation, la sécurité. On sait, nous, les Congolais, quand on débarque quelque part, on va nous sentir. Et vraiment, avec toute l'affluence là qui aura lieu le 3 juin, la ville de Liège n'a pas encore confirmé l'autorisation de ces matchs. Mais la FECOFA a publié, on connaît les stades, Saint-Classin. Donc, on a envoyé des mails pour des confirmations au stade et à la ville pour avoir un retour pour confirmer, mais ce qui est possible, le match aura lieu le 3 juin à Liège. La RD Congo va jouer contre les Danemark. On sait que les Danemark n'est pas qualifié, mais pas grave. C'est quand même le profil d'équipe jouable à la Coupe du Monde avec un peu de ressemblance au Portugal. Le deuxième match de la RD Congo, un match de préparation, aura lieu en Espagne, à Marbella. On va jouer contre le Chili. Donc le Chili est qualifié pour la Coupe du Monde. Le Chili va jouer 5 jours avant contre le Portugal, notre prochain adversaire. Ça nous permettra de voir un peu le profil de nos futurs adversaires en vue de la Coupe du Monde. On sait que le Chili, c'est un pays d'Amérique qui a le même profil à la Colombie. Peut-être que ça sera jouable pour détecter nos limites et nos points forts et nos points faibles.
2: La date, c'est quand contre le Chili?
1: Le 9 juin à l'Espagne, à Marbella.
2: D'accord, une semaine, plus ou moins une semaine après. En tout cas,
1: Six jours,
2: beaucoup.
1: Le temps de se déplacer.
2: Merci beaucoup, Mati. Mais je voulais dire, il y a un petit problème. Comment dirais-je? Il y a quelque chose à suivre au Cameroun. Il y a l'Association camerounaise des arbitres de football avait, comment dirais-je, introduit une plainte contre la Fédération camerounaise de football, considérant que les élections à la tête de la FECAFOOT n'étaient pas bien, et le tribunal arbitral s'est prononcée compétente, en tout cas, pour juger de cette affaire. Donc, il est intéressant que tu essayes de suivre un peu cette information-là, savoir où est-ce que ça va nous mener, en tout cas, à la tête Fédération camerounaise de football.
1: Je vais creuser, mais en avance, c'est une bataille perdue.
2: Oui.
1: Parce que on connaît le lobbying qu'il y a, on connaît le niveau de Samuel Eto'o, on connaît tout ça. Ça sera difficile. Et puis, ces problèmes, ces conflits entre la fédération FECOFOOT, FECAFOOT, Fédération camerounaise de football, et l'association des arbitres, ça ne date pas d'aujourd'hui. C'est toujours des querelles intestines qui ont existé. Mais cette fois-ci, oui, ça va quand même très loin. Mais on connaît la force de Samuel Eto'o et tout ça. Les élections ont eu lieu. C'est un peu comme à la Congolaise, hein, un candidat unique, le tout-puissant, est réélu. Voilà, Samuel Eto'o est là. Il va aller jusqu'à la fin de son mandat. Mais la démarche et le courage des arbitres est quand même à saluer, parce que les niveaux, parce qu'ils ne sont pas bien payés, parce qu'on connaît les histoires de corruption dans le football camerounais, et c'est quand même assez courageux que les arbitres prennent le courage d'aller dénoncer cela.
2: En tout cas, affaire à suivre, comme on dit. Encore une fois, Mati, merci. En tout cas, tu serais dans nos studios quand?
1: Normalement, la semaine prochaine, et puis on sait, donc le 22, c'est sûr, parce qu'on va parler avec des experts, on va parler de la RDC pour la Coupe du Monde, quelles sont les stratégies, et on va parler du match du 3 juin prochain à Liège.
2: Merci beaucoup, cher Mati.
1: Merci beaucoup, Patpatoma, merci, et au revoir à nos auditeurs.

0: Voilà, chers auditeurs d'Africa Jama sur le 87.7 FM, je vous ai promis Shoming. Je pense que, comment dirais-je, Shoming est en ligne, sauf erreur de ma part. Le temps de le ravoir. Shoming, s'il nous écoute, Shoming, bonjour.
1: Bonjour Pat, bonjour Pat.
0: En tout cas, je suis très heureux de vous recevoir sur nos antennes. Ce sera la première fois que nous avons Shoming Bouboul Akwel. Akwel, qu'est-ce que ça veut dire? C'est un beau nom.
1: Ouais, Akwel, normalement, c'est l'amour.
0: C'est l'amour.
1: Bon. L'amour.
0: Magnifique.
1: Bon, les gens, c'est beaucoup, c'est gros, donc j'ai plein d'amour que je vais transmettre, je donne aux gens, à tout le monde. Quoi.
0: Les artistes congolais, oui. Les artistes congolais parlent beaucoup d'amour, mais très souvent, c'est un milieu extrêmement rude, dur, très dur vis-à-vis des femmes, très dur vis-à-vis des autres, beaucoup de jalousie, ainsi de suite. Comment il peut y avoir de l'amour?
1: Mais il y a toujours l'amour. Il y a l'amour, il y a aussi la haine qui sont toujours ensemble. Mm-hmm. Ça marche toujours ensemble, les deux. Il y a le côté qui est bien, le côté qui est aussi noir. Mm-hmm. Donc, en fait, c'est Dieu qui a fait ça. À créer, c'est la nature humaine aussi quoi.
0: Shoming Bouboul Akwel, en tout cas, oui. Merci pour ces premiers mots. Alors, c'est la première fois que nous avons l'artiste Shoming sur nos antennes. Alors, comment est-ce que vous pouvez d'abord vous présenter à nos auditeurs, parce que nous n'avons jamais programmé une chanson de Shoming, sauf Achou, qui vous connaît très très bien, et quand il produisait une émission musicale, c'était notre présentateur musical attitré. Il parlait très, très, très souvent de Shoming. Voilà. Alors, moi, personnellement, c'est nouveau. Alors, Shoming, c'est qui pour les auditeurs qui nous écoutent là?
1: Shoming, c'est un chanteur, mm-hmm. auteur, compositeur, interprète, aussi producteur. Mm-hmm. Je suis aussi multi-instrumentiste. Je fais la guitare accompagnement, guitare basse, percussion, tout quoi. Mm-hmm. C'est ça, Shoming. Donc, c'est un créateur.
0: Shoming, créateur. Créateur dans quel environnement? Moi, chaque fois que j'ai lu quelque chose autour de Shoming, il y a des noms qui sont à côté. Il y a Okwes, il y a Jupiter, il y a Goubal, il y a Chakara. Enfin, c'est ce monde-là, c'est cela?
1: Oui. Normalement, Shoming a commencé à tenir des Lemba. Mm-hmm. Parce que j'ai commencé à créer à partir de la Tendelema, chez nous on appelle la CO, donc la première CO, on était avec des amis, mm-hmm. on avait créé un groupe qui s'appelait dans les temps Famous Black. À partir de ça, quand il y avait François Bellerger, qui était du Centre culturel français, il est venu me voir, il nous a dit, mais vous faites Famous, mais c'est trop américain. Mais vraiment, ça sonne un peu américain. Est-ce que vous pouvez pas faire quelque chose? Ça sonne comme chez vous. On a créé, on a donné le nom de Bongo Folk. Mm-hmm. Et Bongo Folk, on a gagné le premier prix des jeunes talents, c'est en 83. On a gagné le premier prix des jeunes talents. Et après, on a évolué. Ça a changé. Après, ça vient Okwes.
0: Okay.
1: C'est là que je mets, parce que moi, je suis Mbunda, je suis dit. Bandundu, j'ai essayé de mettre, parce que c'est comme la diversité, comme on cherche à prendre de gauche à droite par rapport à notre pays, donc on a 450 ethnies. Nous, un peu, on fait des recherches pour aller puiser un peu dans la musique traditionnelle, des Ngala, des Luba, des Congo et des Swahili. Donc, j'ai mis Okwes. Okwes, ça veut dire diversité à manger, quoi. De tout, quoi. Tout ce qu'on mange, la diversité, quoi.
0: En tout
1: C'est pour
0: cas.
1: cela on était avec Goubal, avec Jupiter, il y a aussi Koulmatopé, et il y en a plein. Il y en a plein des gars qui sont passés par là et aujourd'hui sont devenus des des grandes sortes de notre pays, quoi.
0: En tout cas, comment dirais-je, ça me rappelle quand même quelque chose, tous ces artistes et votre parcours que vous venez de nous décrire, ça me rappelle, comment dirais-je, ça me rappelle un artiste à nous ici qui a parlé, comment dirais-je, de l'autre musique, hein, parce que c'est tous les noms que vous avez cités là, donc Jupiter, Goubal, Chakara, ainsi de suite, Bilili, c'est pas vraiment de la rumba congolaise, mais ça c'est aussi lié à la rumba congolaise, mais beaucoup aussi à la musique traditionnelle, mais que vous jouez avec une certaine modernité. C'est cela
1: Voilà.
0: l'autre musique?
1: Oui, avec Barly, moi je sais,
0: Avec Barly
1: on a
0: Baruti,
1: fait
0: justement.
1: voilà, on a fait première édition à Kin quand j'étais encore à Kin avec Barly Barouti. On a fait la première édition de l'autre musique, quoi. Tout autour de ça, il y avait beaucoup de groupes qui venaient de Lina, des Johnny Mo, bon, il y en a plein, ça fait longtemps, d'autres, j'ai oublié les noms, quoi. Donc, c'est ça, une autre musique à côté, donc, par rapport à la rumba. Mais on pousse aussi à la rumba parce que la rumba est. Si on dit c'est pas nous la rumba, ça vient d'ailleurs, mais on essaye, comme on dit, la rumba congolaise. Il y a aussi la rumba cubaine, la rumba anglaise, il y a plein, mais nous,
0: Espagnol.
1: on a notre identité espagnole aussi. Donc, nous, on a notre identité de la rumba. Comme chez moi, chez Bambunda, on appelle ça ofol.
0: Oh,
1: Tu vois,
0: folle.
1: c'est les rythmes. Ofol, ouais, ofol. C'est un rythme un peu qui est un très, très qui s'étreint, qui reste un peu derrière, que comme tu cherches à tirer ça, c'est ça comme la rumba. Comme on dit aussi chez Balouba, le rythme est moutouache. Si tu regardes bien moutouache, tu vas sentir tes dents et à la rumba. Tu
0: Bien
1: vois?
0: sûr.
1: Voilà.
0: Bien sûr,
1: Donc,
0: d'ailleurs, les apports de Docteur Nico dans la rumba congolaise, on sent la guitare, on sent la rumba dans sa guitare, rien à faire. Et dans la guitare de son frère aîné, on sent la rumba. Donc,
1: Des choses, des choses,
0: de
1: des choses, les deux choses.
0: Chumbamba, bien sûr. Donc, c'est vrai que la rumba puise dans nos musiques traditionnelles. Et d'ailleurs,
1: Si on est là.
0: c'est un peu ce que dit Boni Bikay. Boni Bikay dit que la base, en tout cas, de la rumba devrait aller vers la musique traditionnelle et moderniser cette musique traditionnelle. J'ai un autre avis personnellement. Je dis que la rumba congolaise ne va pas chercher fondamentalement dans la musique traditionnelle
1: Ailleurs,
0: congolaise,
1: quoi.
0: mais c'est une musique urbaine. La rumba est au-delà des ethnies. C'est une création
1: Voilà.
0: au-delà. Mais c'est discutable, hein? Voilà. Mais j'aimerais
1: C'est
0: quand
1: vrai ce
0: même.
1: que c'est.
0: Oui,
1: C'est
0: allez-y.
1: vrai ce que vous dites. C'est vrai ce que vous dites. La rumba est traditionnelle et urbaine. Parce que chacun il fait de sa façon et il remet au public, quoi. Comme on dit Franco, il faisait le Demba. Mais on le Demba, la rumba au Demba. Tu vois? C'est différent, c'est un peu urbain, un peu comme on dit aujourd'hui rap. Parce que quand on dit le laka c'est parler. Mais c'est le laka là, moi je joue avec Wendo. Wendo, il dit, et quand on dit tu es le roi de la, il dit non, non, non, non, moi je fais la musique de chez moi, la musique traditionnelle. Moi j'ai discuté avec lui de son vivant. Il disait, non, non, non, papa, Nana Salaka Rumbate. Anabeta musique ya biso ya mboka. Tu vois. Donc, mais on lui donne cette image-là du père de la musique, la rumba congolaise. Mais lui-même, il dit non, moi non. Moi, j'ai fait la musique traditionnelle. C'est bon. Mais comme on vient de dire, la rumba quiz dans la musique traditionnelle.
0: En tout cas,
1: Voilà.
0: Choming, pour nos auditeurs, je propose qu'on écoute un tout petit peu, pas un tout petit peu, on écoute vraiment un titre qui, moi j'ai été étonné de voir que notre ami Achu Engengi réalise aussi des vidéos, je ne savais pas, donc vraiment
1: Ouais, c'est
0: bravo,
1: un grand réalisateur, il
0: bravo parce
1: avec
0: que c'est
1: son
0: excellent, hein.
1: labeur Vukana.
0: Hein, c'est très, très, très intéressant. J'étais frappé de voir la qualité de ce qu'il a fait sur votre titre, 1000 directions. Ça veut dire quoi, 1000 directions? Ça suggère quoi, 1000 directions?
1: Dans mille directions, j'ai dit aux Congolais, nous, comme on est ici, des rentrées, celles qui sont à l'ouest, sont au sud, à travers le monde, la diaspora, il faut rentrer chez nous, parce que les ancêtres, ils nous ont légué ce pays-là. Tu vois, il y a plein de vautours, de gens qui sont là-bas, ils sont en train de voler. Nous, on a tous, on a pris ici à l'étranger, on a toutes ces capacités-là, intellectuelles. Au lieu de parler de loin, rentrer chez nous, aller arranger cette œuvre. Donc, comme il disait Kimbangu, mes enfants qui sont partout à travers le monde, ils vont rentrer chez nous. Voilà. Si on rentre, tous qui sont là-bas, qui sont entre des, comme on dit, Kombe Kombe, c'est comme on dit chez nous, Kombe Kombe,
0: L'épervier.
1: des Kamouyoubi. Donc, on va aller à prendre
0: Ah, je suis très content que vous dites ça parce que nous venons de faire une émission sportive et que la Belgique se plaint que les enfants d'origine congolaise qui jouent ici en Belgique choisissent de jouer pour les léopards. Mais l'exemple que vous donnez est très intéressant en disant Kombe Kombe Ndeka Moïbi. Donc, nos enfants, on va quand même les piquer, les ramener chez nous, n'est-ce pas?
1: Voilà. Et surtout ça, de le début, il y a un son qui commence par pam, pam, pam, pam, pam, Téléma, Congoé, tout télémande, tout zonganamboka, de tout bongisango, pas combe combe batondimboka, tout kangavango. Tu vois, je suis en train d'interpeller les
0: Magnifique.
1: Congolais, rentrons,
0: On va
1: approchez.
0: écouter ce morceau 1000 directions. La vidéo
1: Une
0: se trouve
1: direction,
0: sur YouTube réalisée par Achu Engengi, une trouvaille.
1: voilà.

0: Très belle chanson et moi j'ai la chance de regarder aussi en même temps la vidéo qui accompagne Xiaoming. Il faut dire bravo à Achou, hein, en tout cas. Il a mélangé des images réelles, les vôtres, avec aussi des images d'intelligence artificielle. Il est allé puiser dans les folklores et dans les danses traditionnelles, que ce soit des Pendé, des Bangala, des comment dirais-je, j'ai même vu des Ntore. Achou, Nawobenga, Moko, je ne suis pas d'accord. Mais c'est vraiment un travail. Comment est-ce que vous-même, vous avez jugé ce travail de cette vidéo sur, comment dirais-je, sur cette chanson « Mille directions ». Et « mille directions », vous l'écrivez un peu particulièrement. Il y a « mille » et « directions » sans « s ». Ça veut dire qu'il y a une seule direction qu'on doit suivre.
1: Direction, mais on vient de partout. Mais la seule chose qu'on va aller, c'est le Congo. On va rentrer chez nous pour aller libérer ce pays-là et être libre chez nous, quoi.
0: En tout cas, cette chanson, elle date quand même, hein, le titre « Mille directions ». Vous le remettez au devant de la scène avec un clip.
1: Un clip, en plus, j'avais fait ça avant. C'était un peu avec le machine. Là, j'ai mis avec des musiciens. J'avais la programmation que j'avais fait. Et j'ai repris à zéro pour mettre des vrais musiciens qui ont joué ça, quoi.
0: Alors, ce genre de musique qui est très, très. Qui existe depuis, je vais dire, le début, tout début des années 70 chez nous, hein, avec

0: les Réilem, ainsi de suite. De vous et tous, et Tissomba, oui, de vous tous, aujourd'hui, on n'a que, on va le dire comme ça, hein, que Réilem qui est vraiment au devant de la scène internationale. Il est quand même bien âgé aujourd'hui. Qu'est-ce qui fait que, alors que cette musique existe depuis presque toujours, je veux dire en RDC, à côté de la rumba, mais pourquoi les ténors de cette musique ont assez de mal à, comment dirais-je, à percer? J'ai l'impression que vous êtes trop solitaire, hein, chacun pour soi, ainsi de suite. Vous savez très très bien que la musique congolaise, les gens aiment regarder la scène avec un orchestre, c'est-à-dire plusieurs musiciens qui sont en train de se produire. Mais dans ce genre de musique, on dirait le côté égo, moi et mon groupe, moi et moi seul, ainsi de suite. Est-ce que ça ne joue pas contre vous-même?
1: Non, moi je ne crois pas, ce n'est pas ça, c'est la politique de notre, comment on dit,
0: c'est la politique qui est à la base de ça.
1: Oui, politique culturelle, parce que ils ont mis l'autre musique, on dit la rumba, en avant, mais nous, on n'a pas vraiment beaucoup, on n'avait pas beaucoup d'opportunités pour qu'on soit présent devant la scène, quoi. Regardez comme le grand frère Yaya, comme moi je l'appelle tout le temps, Yaya Rey, il était directeur artistique d'un ballet, Mobutu Sese Seko. C'est lui qui a fait découvrir des Ngeleka, tous des gens de la musique, la tournée des grands ballets qu'on a vus à travers le monde, le ballet Mobutu Sese Seko. C'est lui qui a organisé. Après, il y a aussi Diabanza, n'est plus là. Ils ont fait ça, mais musicalement, on n'avait pas beaucoup d'opportunités pour qu'on soit présent comme Zaïko, comme Taboulay, comme Luambo. Donc, nous, on nous mettait un tout à côté. Et on disait à chaque fois, ah, ça, c'est la musique intellectuelle, cette musique-là de blanc, tu vois. Et pourtant, nous, on puisait vraiment dans tout ce qui est traditionnel, les grands frères comme Ray. Mais si tu demandes, il peut te définir toute la musique que nous, des terroirs, la musique traditionnelle. Il peut définir ça, avec tout, avec beaucoup d'enseignements, quoi. Mais c'est nous-mêmes, les Congolais, parce que bon, moi, je condamne pas le public. Le public reçoit ce qu'on lui donne. Mais si on lui donne toujours ce qui est rumba, mais nous, on nous met derrière. Comment ils vont consommer ça, c'est ça?
0: Mais aujourd'hui, mais on a l'exemple aujourd'hui des musiques urbaines. Les artistes des musiques urbaines à Kinshasa, ils ont forcé, ils ont poussé, hein, les Nego Di Maria et d'autres encore dont je parle souvent, ils ont poussé, ils n'ont pas attendu que l'État leur donne des moyens, hein, ils ont poussé eux-mêmes, ils ont créé leur public. Hein.
1: Mais nous aussi, on peut dire comme ça, nous au Kwes, on était connus à Kina.
0: Oui.
1: Nous, on jouait partout, hein. Quand le père de Wenge, il y avait nous aussi. On était connus, on jouait partout, c'était plein. Mais ça dépend, parce que comme nous à Lemba, Lemba on appelle Lemba quartier des intérêts, mais à Lemba c'était nous. Partout on jouait, on a participé à plein Coca-Cola lors des concours jeunes talents. On a circulé partout à Kenya. On était connus. En plus, on était allé représenter les pays. Il y avait beaucoup. Il y a des agents qui sont venus d'ailleurs, qui sont venus pour chercher des groupes à qui on était retenus. Imaginez, on était 120 groupes avec des empires Bakuba, tous les groupes de toutes les déjà qui étaient primés. C'était nous, au Kwes. Nous sommes allés à Abidjan pour représenter le pays. On est venus. Nous, on était reçus par Taboulay. Pour dire, ce que vous faites là, c'est bien. Bon, on verra. C'est bon. On était le public et ils nous suivaient partout. À Béthu aussi. À Béthu aussi. À Béthu, c'est la même. Il était dans notre Bobongo. On était connus. On était connus, mais on n'était pas connus comme eux. Ils étaient plus nombreux que nous. Tu vois.
0: Mais
1: Mais on était connus.
0: Abeti a changé. Elle a évolué vers la rumba.
1: Oui, il a rajouté. Il a rajouté un petit peu la rumba après.
0: Beaucoup, Chéri Badé, tout ça, c'est totalement rumba.
1: Badé. Oui, je sais, je sais. Tu vois, même des questeurs, ils commençaient à entrer dans notre univers et mélanger un petit peu. Le Wemba aussi. Wemba, il a fait Papa Wemba, Papa Wemba. Il nous appréciait beaucoup. On était bien. Il nous aimait beaucoup. Beaucoup. Il a fait beaucoup d'expériences avec des enfants de l'INA à Centre Wallonie-Bruxelles. Parce qu'il aimait beaucoup, parce qu'il aimait beaucoup, il écoutait toutes les musiques. Tu vois, c'est le premier aussi, celle qui jouait de la rumba, qui faisait un peu l'autre musique, Papa Wemba. Émotion, tu connais son album Émotion.
0: Absolument, oui.
1: Il a fait que ça. Voilà. Analengo, à l'époque, il a fait Analengo, tu vois.
0: La version, il y a une version originale et une version l'autre musique d'Ana
1: Voilà,
0: Lengo.
1: voilà.
0: Alors, comment dirais-je, il y a une expérience quand même que nous, on a vécue ici en Europe avec le groupe Benda Bilili. Ouh là là, je suis allé personnellement voir Benda
1: Très fort,
0: Bilili
1: très fort. Il
0: au,
1: disait très
0: bo
1: fort, très
0: au
1: fort.
0: je suis allé les voir au Botanique ici à Bruxelles. Ça fait partie des meilleurs concerts d'artistes congolais que j'ai vus. Alors que j'en ai vu hein, des artistes congolais. Mais Benda Bilili avec des instruments artisanaux qui sont fabriqués sur place à Kinshasa, avec le satongué du petit Roger, ce
1: Et ouais,
0: petit
1: petit
0: instrument
1: manger.
0: avec une seule corde, mais il jouait comme si c'était de la guitare à six cordes. Hein. Je ne sais pas comment il faisait, mais cette expérience unique, on a quand même l'impression que c'est une expérience perdue, même si le groupe continue peut-être encore à jouer à Kinshasa dans certains endroits. Mais l'expérience Benda Bilili très très forte, c'est une expérience unique de votre univers musical, mais que l'on a perdu. Et ça, c'est quand même très regrettable. Hein.
1: Bon, c'est. Il y avait. C'est leur entourage qui nous ont mal conseillé, quoi. Parce que normalement, quand ils commencent à avoir du succès, après, il y a des gens qui arrivent. Il ne faut pas. Mindele, on a besoin de moi, a besoin d'avocat, mon bobo. Ils sont allés prendre un avocat, je ne sais pas, n'importe si je ne sais pas c'est qui là. Il nous a dit, faut coincer la mine de là-bas, au lieu de nous. Et ces blancs-là, ils ont investi. Et ils ont venu de nous parce que moi, j'avais signé avec Revue Noire, Akin. Revue Noire, Akin. On a fait sortir une compilation avec beaucoup de groupes. Et cette compilation-là a tourné à travers le monde. Et nous, on a eu la chance d'avoir Putumayo, c'est un label américain. Ils ont choisi notre morceau pour mettre ça dans une autre compilation des pays sortis, qui a pays qui sort, qui fabrique des cafés. Donc nous, on a eu cette opportunité-là. Moi, j'ai voyagé avec papa, donc je suis venu ici en Europe. À partir d'ici, Jean-Loup Pivin, il m'a dit, il faut que tu rentres à Kin parce qu'il y a des gens qui vont venir vous chercher à Kinshasa, des petits journalistes. Bon, moi, administrativement, je n'étais pas prêt. J'ai appelé Jupiter, j'ai dit, Jupiter, il y a des gens qui vont venir nous voir. C'est à partir de là, Jupiter, il a reçu ces gens-là, les journalistes-là. Ils ont fait du tournage à travers les Kin. C'est à partir de là, ils ont découvert Star Benda Bilili. Et à partir de ça, ils ont signé un contrat avec Staff, ils ont fait un documentaire, La danse de Jupiter, qui a tourné, ça a passé même ici en France, avec Arte, Télé Arte. Et ils ont eu des contrats à jouer à travers le monde. Mais ce qui était mal après, bah, parce que il y a des gens qui sont venus vers eux, nos frères, pour leur dire, il faut attaquer ces blancs-là, ils prennent beaucoup d'argent. C'est eux, ils ont écouté ça. Et c'est là, créer des groupes à partager, des Stade Bendabilindi, je ne sais pas quoi, là. Et l'autre Stade Bendabilindi, ils ont gardé le même Stade Bendabilindi. C'est là, le groupe était déjà pouffi, quoi.
0: En tout cas, c'est très dommage, hein? Mais quand des choses comme ça arrivent, il n'existe pas de structure qui puisse aider. Parce que ce qui est arrivé à Staff Benda Bilili, c'est quelque chose d'énorme qui les dépasse, hein? C'est-à-dire que ce ne sont que des musiciens et des chanteurs qui ont fait quelque chose de terrible, mais il manquait au-dessus d'eux une structure congolaise qui puisse vraiment les conseiller correctement et pas écouter des bobards, hein, parce qu'il faut regarder vos intérêts artistiques qui sont en tout cas les plus importants, ainsi de suite. Bon, pour les deux, comment dirais-je, les deux Européens qui sont venus et qui quelque part, qui signaient le contrat et puis qui s'arrangent.
1: Non, non. Et ils étaient seulement des réalisateurs. Ils sont venus pour faire un petit documentaire. Et
0: Oui, mais
1: après, il y a eu
0: qui
1: d'autres agents.
0: organisait les tournées? C'est pas des Congolais, hein.
1: Les tournées, il y a eu
0: Je
1: d'autres
0: crois que
1: agents,
0: c'était
1: mais je ne
0: Kram
1: connais
0: de
1: pas.
0: Disque ici en Belgique qui a participé à l'organisation des concerts, ainsi de suite. Parce que le
1: Il y avait
0: problème,
1: d'autres. Les jeunes-là, ils avaient fait seulement le documentaire après. C'était d'autres gens qui ont commencé à occuper un peu tout ce qui est tourné, tu vois.
0: Voilà, donc.
1: Mais ils étaient mal conseillés.
0: Très, très, très mal
1: C'est
0: conseillé, ouais.
1: très, très mal conseillé, voilà.
0: Et ça a conduit donc à la disparition. Donc, j'étais en train de dire, est-ce que, comment dirais-je, lorsqu'on atteint un tel niveau et que l'on ne connaît pas les milieux du showbiz, on est voué à écouter des mauvais conseils des gens qui viennent, chacun, moi je connais, ainsi de suite, et
1: Mais c'est pour ça,
0: l'expérience
1: c'est une
0: tombe.
1: question d'argent. C'est l'argent, c'est l'argent. Parce que tout le monde croit, il faut que tout gagner. Moi, je faut tout à la rébellion. Tu sais, dans le showbiz, pour avoir beaucoup d'argent, il faut beaucoup de sacrifices. Hein.
0: Toujours.
1: L'argent, ça ne vient pas comme ça. Même quand ils tournaient là, mais y a l'agence qui dépensait. Les hôtels, les avions, les déplacements. Il faut récupérer, il faut voir un peu les disques, comment ça marche, comment ça le vente. On met tout en place pour voir comment vous allez prendre. Nous, on va récupérer ça. C'est ça que nous, des musiciens, des fois, on ne comprend pas. Parce que les acteurs, les producteurs, là, ils dépensent. Et quand toi, tu crois seulement, dis, moi, je vais prendre. Bon, là, les gars qui sortent l'argent, là. Le producteur là, l'agence là, ils font et qui récupèrent aussi. Mais quand vous commencez à penser, ah, ils ont pris, vous regardez ce mal-là, ça les plaint, et vous croyez qu'ils mettent tout ça dans leur poche. Non, c'est une organisation, ils payent aussi des frais, des taxes, tout, tout, tout, quoi.
0: Ça coûte
1: C'est ça
0: cher.
1: qui. Ça coûte cher, quoi.
0: En tout cas, Choming, nous avons plus ou moins fait le tour, mais il y a quand même quelque chose que je dois demander. Quel est votre regard de la place aujourd'hui qu'occupe la rumba congolaise, c'est-à-dire la musique congolaise moderne? D'abord en RDC, parce que bon, la rumba n'est pas seule. Il y a aussi les musiques urbaines que l'on peut rattacher, bien sûr, à cette rumba, comment dirais-je, congolaise. Mais il y a aussi une évolution aujourd'hui. Lorsqu'on écoute, par exemple, Fally jouer, on n'est plus dans une structure de rumba normale. Une structure de rumba normale, c'est un orchestre où les guitares ont une place prépondérante. Il y a des chanteurs et des mélodies, en tout cas, qui nous sont communes, ainsi de suite. Mais il y a une évolution qui fait que comment dirais-je, vous seriez certainement d'accord avec cette évolution-là, où il y a une ouverture vers d'autres musiques, de la soul, de la musique nigériane, ainsi de suite, et beaucoup sont fabriqués par des DJ, par des beatmakers, c'est-à-dire que la place de l'orchestre se réduit.
1: Ça commence à disparaître.
0: Oui, comment est-ce que vous voyez tout ça?
1: Bon, moi, je crois que la rumba, ça va rester toujours la rumba. Mais il y aura toujours des... on va rajouter à chaque époque par rapport à tout ce qui se passe dans cette époque. Aujourd'hui, la musique africaine, il est très influencé par la musique nigérienne. Eux aussi, la R&B américaine. Tout ce qui est rap. Parce que avant, c'était le rap qui menait, mais la musique nigérienne, elle est venue, elle a bougé aussi, le marché. Maintenant, quand tu vas faire la rumba, il faut que tu apprennes un peu un petit son d'ailleurs pour ajouter à la rumba que tu fais. Même Fally aujourd'hui, Fally, il est venu ici, il est en France, mais son regard est vers des jeunes qu'il a trouvés ici. Nos enfants qu'ils ont trouvés, ils ont créé quelque chose à eux, leur son. Maintenant, quand tu veux passer, il faut que tu empruntes aussi leur son, tu remets à tout ce que tu fais. C'est ça qui fait Fally. Tu vois? Donc, il est resté rumba, mais il a rajouté tout ce qui est R&B. Il regarde aussi ailleurs, il regarde aussi tout ce qui est nigérien, il rajoute aussi. Un petit peu, mais pas trop. Parce que si tu prends tout et ça va, des fois, ça va, tu vas aller de l'autre côté, c'est pas bon. Il faut que tu restes toi, mais tu prends tout ce qui est moderne, comme on dit, contemporain, tout ce qui est actuel, quoi. C'est qu'ils font, c'est pas mal.
0: Beaucoup considèrent que justement, il va justement un peu loin.
1: Lui, il regarde aussi le marché. Maintenant, il est avec une grosse label, de grandes maisons de disques. Il y a des directeurs artistiques qui sont là. Quand tu fais, ils sont là tout autour de toi. Ils disent, bon, ce que tu fais là, c'est bien. Est-ce que tu ne peux pas faire ça? Tu ne peux pas rajouter ça? Parce que les grosses maisons de disques, ils sont comme ça.
0: Oui, mais en fait... Oui, mais ça, c'est bien pour lui, en fait. Hein, pour l'artiste, lui, qui a sa liberté d'action, sa liberté de choisir la musique qu'il va jouer. Sauf que, nous devons quand même défendre notre rumba. Nous devons défendre notre rumba parce que si elle est trop métissée, on risque aussi quelque part à la longue de la perdre, parce que si les jeunes d'aujourd'hui n'écoutent pas la vraie rumba, et écoutent ce que moi j'appelle la rumba facile, c'est-à-dire la rumba que jouent Fally et les autres jeunes, d'ici 20 ans, c'est cette rumba facile-là qui sera la référence dans leur tête. Alors que, comment dirais-je, on a vu par exemple Jaïko jouer, à Paris, n'a joué que de la rumba, sans une influence énorme d'autres sonorités. C'était des sonorités vraiment de la rumba. Il y avait des jeunes, il y avait des aînés, il y avait pratiquement tous les âges qui étaient là. Donc, nous avons aussi cet intérêt-là de sauvegarder et de sauver quelque part notre rumba normal, si je peux le dire.
1: Mais la rumba a déjà perdu beaucoup. Moi, je crois, parce que si tu écoutes Tablé, tu écoutes Franco, tu écoutes des anciens Zaïko, tout ça, la rumba a perdu déjà trop. Parce que même quand les King Kester jouaient, même quand les Wenge jouaient, c'était vraiment plus de la rumba. Moi, j'appelle ça Kavacha, des Aïko. Kavacha. Donc, la rumba, elle est vraie, mais il faut aller écouter Nico, il faut aller écouter Tablé. Mais aujourd'hui, même depuis le temps, la rumba a déjà commencé à perdre beaucoup, elle a perdu.
0: En tout cas, la rumba a perdu beaucoup, et ça, c'est vrai. Mais est-ce que la rumba n'a pas aussi perdu parce que, quelque part, justement, les structures comme les orchestres qui ont été les structures où se développe la rumba, où les répétitions se font tous les jours et pas un beatmaker dans ce studio qui crée la musique sur laquelle tel artiste va venir poser sa voix. Mais la musique est fabriquée dans les quartiers, dans des orchestres, et ce sont ces orchestres-là qui, petit à petit, disparaissent. Parce qu'à Kinshasa, il y avait, à un certain moment, on disait qu'il y avait 1000 orchestres à Kinshasa. Rien qu'à Kinshasa. Donc, mais aujourd'hui, les vrais orchestres qui ont émergé, il n'y en a plus tellement. Hein. Les orchestres qui produisent aussi des chansons, on peut les compter au bout des doigts. Hein. Ça, c'est quelque chose de terrible qui arrive à la rumba à un très mauvais moment parce que nous sommes... La rumba est un patrimoine maintenant immatériel de l'UNESCO. C'est pas maintenant qu'il faut lâcher.
1: Mais là, non, c'est que si ça devient institutionnel, c'est à l'État d'organiser aussi ça. Mm-hmm. Parce qu'il y a des vieux, des grands, qui connaissent bien comment on peut faire garder cette rumba-là, l'ancien, pour organiser comme font des Kibins. Les Kibins, ils ont des écoles pour garder leur ancienne musique-là. Parce que ce sera difficile de garder l'ancien, parce que comme l'influence des marchés, ça influence aussi l'artiste qui cherche à vivre, à vendre. Si on lui dit, fais-nous la rumba, la pire rumba, il y a des gens qui ne s'intéressent pas, il va changer après. Mais si les institutions ils sont là, ils protègent ce qui est patrimoine, ils peuvent organiser des orchestres. À un certain moment, j'avais vu mon bout dans les temps, ils avaient organisé une soirée comme ça, il y avait des gros groupes, des Verkis, de tout le monde. Ils ont des vieux Dizzy, tout ça. Ils jouaient de la rumba. C'est une soirée plein de rumba. Ils peuvent organiser ça aussi. Ils disent ça, cette école de la rumba, on va les organiser. On les prend en charge. Vous allez seulement garder notre rumba. Vous allez jouer. Ils sont payés, ils sont encadrés. Ils peuvent faire ça aussi.
0: En tout cas, voilà. Ce sont des grosses questions qui sont posées, que vous soulevez. Je pense qu'il faut absolument que les responsables de la culture, les responsables des musiques se penchent sur cette question parce que moi, personnellement, je pense aussi un peu ce que vous êtes en train de dire. Il faut que l'autorité publique se mêle de cette affaire. En Belgique, on connaît ça. Hein. En Belgique... pour avoir le soutien, par exemple, ici, dans la communauté française, pour avoir du soutien de la communauté française en termes de financement, votre musique doit être soit du jazz, soit du rock. Si vous faites de la musique, si vous faites de la musique de variété, vous n'aurez rien de la part de la communauté française. C'est-à-dire que la communauté française a choisi les musiques à subsidier. Et donc la rumba peut aussi, bénéficier de tels apports, mais il faut que une politique musicale soit définie, hein, avec certainement l'aide de l'Institut National des Arts, des différentes écoles, des grosses personnalités, des artistes eux-mêmes aussi. Donc il y a un travail à faire et ne pas laisser la musique voguer à volo et laisser les choses se faire par elle-même. Sinon, vraiment, on va perdre énormément parce que c'est quand même une musique qui date, qui a fait ses preuves et qui a produit des musiciens incroyables. Notre guitare, la guitare dite congolaise, reconnaissable parmi toutes, on va pas laisser tomber quand même pour laisser des beatmakers nous faire la musique. Attendez, il faut arrêter, hein. Monsieur Chomming, vos derniers mots en tout cas.
1: Dernier mot, je dis, il faut qu'on soutienne les musiciens, on soutient tout ce qui est culturel pour que notre pays soit bien représenté à travers le monde. Il y a aussi la rumba, il y a aussi la, autre musique, la musique traditionnelle, moderne, contemporaine. Il y en a donc, on a plein, plein, plein, plein, plein de choses à présenter à travers le monde entier, mais on demande à l'État congolais de soutenir les artistes et aussi le public, surtout le public. Et il faut qu'il nous soutienne vraiment. Sans soutien, je ne sais pas comment on va devenir, quoi. Bon, on demande beaucoup de soutien, beaucoup, beaucoup, beaucoup de soutien pour nous soutenir à cette démarche-là. Ce n'est pas évident. Et surtout, nous, on est là, on est artistes dans ces pas ici à travers l'Occident. Donc, c'est difficile, c'est pas facile, quoi. On fait de notre mieux pour qu'on soit présent, pour qu'on existe. Ben, mais vraiment, je demande du soutien, du soutien, du soutien. Et aussi, merci. Merci pour votre émission. Merci de m'avoir donné cette opportunité pour passer quoi dans votre émission. Merci.
0: Cher Choming, j'espère que ce ne sera pas la dernière fois que vous passez sur nos antennes. Encore merci.
1: Merci, merci beaucoup, merci.

0: So,
1: yes.
0: Non, non, non, non, non, il ne s'agit pas encore de la fin de nos émissions, mais juste parce que j'étais occupé à recevoir mon invité. Le lecteur a fait un petit tour avant donc de lancer le générique pour recevoir notre invité qui vient vraiment nous présenter quelque chose d'extraordinaire. Je vous en ai parlé en entrée d'émission et ça, c'est quelque chose de absolument remarquable. Nous allons donc démarrer cet échange.
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1: Voilà, chers auditeurs d'Africa Diamant sur Radio Air Libre 87.7 FM. J'ai donc le plaisir de recevoir Pichen Kambilo, qui est l'auteur. Je le reçois surtout en tant qu'auteur, auteur du livre La guitare dans la rumba congolaise, de l'oreille à la transcription. Monsieur Pichens, il faut ajouter le S, Pichens Kambilo. Bonjour et bienvenue dans les studios de Radio Air Libre.
2: Bonjour, bonjour, merci en tout cas pour l'invitation.
1: Alors, nous avions lu il y a quelques années qu'il y a un Congolais. Moi, personnellement, je l'avais lu dans un article du journaliste Lilo Miango de Paris, qui avait écrit que, bon, il y avait un Congolais. Je ne vous connaissais pas, je ne connaissais pas le nom, mais j'avais l'information. C'est lui qui avait diffusé comme quoi un artiste congolais qui s'y connaît, était en train de transcrire la guitare et la musique congolaise, Et or, moi, dans ma tête, j'avais encore le souvenir d'un ami qui avait dit qu'il y avait quelqu'un qui s'était essayé avant vous, et c'était Manu Dibango, qui avait essayé de transcrire, mais alors l'entièreté, et il disait que il avait des difficultés pour les guitares. Il paraît que la transcription des guitares congolaises avait une difficulté pas facile à surmonter. En lisant un tout petit peu les introductions des quelques éléments que vous avez notés, effectivement, vous avez rappelé qu'il y avait certaines superpositions qui faisaient que ce n'était pas évident. Et j'ai aussi lu que vous avez dû aller voir les guitaristes, regarder comment est-ce qu'ils travaillaient pour comprendre les différentes techniques. Et comme vous êtes vous-même guitariste, je pense que cela vous a facilité la tâche. Monsieur Pichens Kambilo, pourquoi ? Quelle est l'occasion qui a fait que vous décidiez d'écrire ce livre « La guitare dans la rumba congolaise, de l'oreille à la transcription ».
2: Merci pour la question. Moi, comme vous venez de dire, moi, je suis guitariste, entre autres. Et depuis Kinshasa, mon jeune âge, j'ai toujours voulu rêver d'avoir le partition de notre musique. Et puis, il n'y en avait pas. À l'époque, lorsque je marchais avec mon mentor Jean Goubal à l'INA ou dans les endroits où il y avait un peu de documentation, on ne trouvait que de partitions de la musique classique, la musique jazz. Et moi, depuis presque 20 ans, ça me tourmentait un peu. Je disais, ah, comment on n'arrive pas? Il y a des professeurs qui venaient de Bruxelles pour enseigner le jazz au Centre Wallon de Bruxelles et puis d'autres à l'INA. Mais il n'y avait pas de quoi pour enseigner notre musique. Mmh. Et alors, je suis installé en Europe. J'ai des enfants et puis je vois chaque mercredi en Europe ou samedi, on amène les enfants dans des conservatoires pour apprendre la musique. Mais en diaspora, à l'école, au conservatoire, on utilise beaucoup la musique, les solfèges pour apprendre. Et moi, je me suis dit, on est nombreux ici en Occident et ou partout dans le monde. Et si on pouvait avoir les mêmes outils pour que nos enfants apprennent notre culture, parce qu'ils sont nés ici, donc s'ils sont capables de lire et de jouer Mozart, il faut qu'ils soient aussi capables de lire et puis de jouer Franco, de jouer Docteur Nico. Et puis le seul moyen pour arriver, c'était d'écrire la musique. Et puis j'ai pris des décisions aussi pour qu'on arrive à l'enseigner et puis pour qu'on arrive à le conserver autrement que dans... Après le fait, il faut qu'il y ait quand même les cerveaux qui dansent aussi.
1: Qu'est-ce qui fait que ça n'a pas été fait dans le pays de la rumba lui-même?
2: Et c'était compliqué parce qu'avec la colonisation, on a effacé notre histoire, notre mémoire. Donc on a compris jusqu'à aujourd'hui que ce qui était mieux, c'est ce qui vient de l'extérieur. Et déjà au Congo, à l'Institut National, déjà... Moi, avec des amis, c'était la musique, la guitare classique. Et lorsqu'on t'apprend des choses qui t'appartiennent pas, tu n'as pas des codes pour écrire. Lorsqu'on joue la musique classique, ce n'est pas notre musique, on nous apprend ça. Et on ne nous apprend pas à écrire notre histoire, notre musique. On nous donne, on dit vraiment, vous arrêtez de parler lingala, maintenant vous allez parler le français.
1: Mmh. Mais ce n'est pas normal. C'est pas parce qu'à un certain moment, Alina... nous savons que, pas seulement Alina, mais bon, il y a eu quand même une volonté de, entre guillemets, zaïrianiser les choses. Et pourquoi cette étape-là de pouvoir transcrire notre musique ne s'est pas faite, alors que, bon, il y a quand même un institut où l'on enseigne la musique.
2: Oui, mais on enseigne la musique, mais on n'enseigne pas la rumba. Moi, j'ai des amis qui sont profs.
1: Mais pourquoi ? C'est ça la question. Pourquoi ?
2: Je peux pas répondre à leur place. Je suis pas prof de l'INA ni quelqu'un qui travaille là-bas. Mais moi, j'ai constaté que non, parce que j'ai des amis profs, on n'enseigne pas la rumba à l'INA. Peut-être faute de ressources. Et parce que c'est un travail aussi compliqué. Il faut apprendre à écrire, il faut apprendre à faire des recherches pour aussi avoir les outils qu'on a aujourd'hui, ce n'était pas les outils qu'on avait il y a 20 ans, 30 ans. Donc, on devait tout faire à l'oreille, crayon, papier, je pense. Et puis du temps, et puis du sérieux. Et puis, je pense, de travailler comme ça, de recherche, ça demande beaucoup de moyens. Et je pense, nous, nos pays, on ne met pas accent sur les scientifiques, sur tout ce qui est un peu réfléchi. Parce que pour faire un travail, il faut un bureau, il faut des gens qui sont payés, qui font que ça. Et je pense que les gens avaient d'autres priorités pour nourrir leur famille. Moi, j'ai pris ces risques-là parce que j'ai dit, OK, il faut qu'il y ait quelqu'un qui doit le faire, qu'il faut quelqu'un qui se sacrifie pour ça. Mais quelqu'un qui... Moi, j'ai des amis qui m'ont trouvé comme un fou, de dire, comment toi, tu commençais un gros chantier comme ça, sans financement. Moi, j'ai dit, bon, si on attend le financement, on va jamais le réaliser. Donc moi, je pense qu'il y a tous ces... C'est problématique qui s'est mis ensemble et puis personne n'a regardé. Donc, on a l'habitude de dire que non, notre musique, c'est compliqué à écrire. Notre musique, c'est qu'est fait à l'oreille. Notre musique, c'est fait pour danser. Du coup, on nous a tout ramené à la récréation. Du coup, jusqu'à aujourd'hui, on fait que danser.
1: Alors, j'ai lu, comment dirais-je, vous avez écrit. Pour autant, cette musique n'a pas véritablement été codifiée. À quelques exceptions près, il n'existe pas de partition. Tout se fait à l'oreille, par la transmission orale et pratique. Même si ce mode de transmission fonctionne dans le milieu musical congolais, disposer des partitions apparaît indispensable. Point, point, point. Même si ça fonctionne, quelles sont les forces et avantages de cette transmission à l'oreille ?
2: Et moi, je dirais, là, je dis à l'exception près, parce que il y a l'INA, après des années, quand même, il a sorti un livre qui s'appelle Rumba Parade. Donc, il a transcrit les mélodies des chansons de nos artistes. Donc, ça existe, c'est qu'il y a des mélodies. Et, mais en forme d'orchestration, ça n'existe pas. Et la force de l'oralité, c'est... on a grandi dans ça, tout se fait à l'oreille. Donc, et en musique, et puis par exemple, la guitare. J'ai mis ça sur papier, et lorsque j'ai travaillé avec les gens qui ont l'habitude, eux, de fonctionner à partition, on s'est rendu compte que notre musique, il a un niveau vraiment élevé au niveau solfège. Donc, lorsque tu arrives à l'écrire, pour le jouer, pour jouer cette musique avec partition, il faut avoir déjà un certain niveau de connaissances de rythme et de solfège. Donc, c'est quelque chose de compliqué, et lorsqu'on travaille entre nous, au pays, donc on fonctionne à l'oreille, on ne se pose pas la question dans des concerts, dans des répétitions, dans des créations, on ne se pose pas la question parce qu'on a grandi comme ça. Mais lorsqu'on on veut l'enseigner, on veut faire le partage avec d'autres cultures, eux qui fonctionnent en partition, donc il y a nous on a cet avantage-là, on a l'oralité, et lorsqu'on apprend l'écrit, ça, on fait le double boulot. Mais eux, comme ils ne sont pas, leurs oreilles ne sont pas éduquées en fonction de travailler comme ça, ils font que, il y a des musiciens, des super musiciens, sans partition, ils ne peuvent pas jouer. Or, nous, on a les deux, si on arrive à bien travailler l'autre partie.
1: En tout cas, c'est quelque chose d'excellent. C'est arriver à produire, et vous l'avez dit, hein, arriver à produire ce qui est produit par des analphabètes, comment dirais-je, musicaux. Ils ne savent pas lire ni écrire cette musique, mais rien que par la pratique et par l'oreille, on est quand même arrivé à faire quelque chose d'immense. Quand les autorités et le responsable, par exemple, de la politique, le ministère de la Culture, a entendu qu'il y avait un Congolais qui était en train de travailler, parce qu'on en a beaucoup parlé, hein, avant que le travail peine ne soit terminée. Est-ce que vous avez eu des contacts? Est-ce qu'il y a des gens qui sont venus vous voir, ne serait-ce que pour peut-être s'informer, donner un coup de main, voir ou alors vous dire, bah, écoutez, nous, en tant que République, on a besoin que vous orientiez votre travail dans tel sens. On en a vraiment besoin, vu notre politique, ainsi de suite. Ça se fait partout, hein, dans beaucoup de pays. Lorsqu'on a des recherches qui se font, on essaye de venir dire, écoutez, est-ce qu'il y a moyen de l'adapter pour que ça résolve les problèmes du pays, ainsi de suite. Est-ce que cela existait?
2: J'ai rencontré le deux ministres de la Culture, l'ancienne et puis la nouvelle. On a discuté, donc j'ai présenté le projet. Et lorsque c'était encore projet, c'était pas encore dans abouti, fin et sorti, on a discuté, on a prévisionné des choses, mais pour l'instant, on n'a pas encore
1: rien.
2: On n'a rien pour ne pas dire, on n'a rien. Moi, je pense nos dirigeants, nos politiciens, ils sont, il faut qu'ils arrivent à regarder à 360 degrés, parce que je sais qu'ils ont beaucoup de choses à réaliser, à résoudre, mais il faut qu'ils arrivent à avoir cette capacité-là de regarder à 360 degrés, savoir qu'est-ce qui se fait, qu'est-ce qui ne se fait pas. Parce que moi, j'ai déjà réalisé le travail, donc j'ai fait un travail. Donc si je vais quantifier combien on devait me payer pour ça, c'est énorme. J'ai fait ça en 6 ans, je fais ça jour pour jour. Donc si on prend juste un salaire de base pour quelqu'un qui travaille pendant 6 ans, ça fait déjà chiffré. Mais moi, le but de leur raconter, ce n'était pas vraiment de demander quelque chose pour moi, c'était plutôt pour le pays, parce que le livre, pour l'instant, aujourd'hui, c'est nous n'avons qu'une deux versions, en français et en anglais. Et bon, mon souhait, c'était que ça soit traduit en Lingala, Kikongo, Swahili, en Chiluba, par exemple, pour qu'au fin fond de notre pays, qu'on arrive à l'étudier, qu'on arrive à le lire. Parce que si quelqu'un est en fin fond de Bas-Congo, il a le livre et il arrive à lire franco, à lire Docteur Nico à sa langue maternelle, je pense que ça peut faciliter beaucoup de choses, parce que c'est comme ça que les mentalités évoluent, parce qu'on donne aussi valeur à nos langues. Si on voit comment font les Asiatiques, les Chinois, les Japonais, tout ce qui sort en scientifique, ils mettent dans leur langue. Moi, je pense que le français, c'est bien, parce que c'est la langue commune où on se comprend, on communique, mais mettre en valeur nos langues, traduire le livre à nos langues, ça peut faire en sorte que... Mais un enfant qui est en fin fond, qui ne parle pas français, qui parle swahili, il voit le contenu, il sait, ah, enfin, il y avait Docteur Nico, il y avait Franck qui ont fait ça, moi aussi, si je vais prendre ce chemin, je peux arriver loin. Mais dès qu'il y a le français dedans, je pense des fois, ça bloque un peu. Ça bloque parce que d'un coup, ça devient compliqué. Mais même le mathématique, si on traduit ça en Lingala ou en swahili chiluba, je pense qu'il y aura des génies au Congo. Mais comme c'est traduit en français... Donc, tu as l'impression que c'est compliqué, mais des fois, lorsque j'explique à mes enfants les maths, parce que je fais les maths, il y a des raccourcis simples à le faire pour que ça devienne plus simple.
1: Non, mais c'est, je donne toujours un exemple. Moi, j'ai fait les maths physiques quand j'étais en secondaire. On avait un cours, et là, comment dirais-je, il y avait des termes en français que je n'ai jamais compris. Mais en apprenant un peu plus et un peu mieux le français, alors je comprends. C'était par exemple l'excentricité. Hein, c'est le fait que le centre d'un cercle est excentré. C'est-à-dire il n'est pas vraiment au centre, il bouge. Hein, donc pour passer d'un cercle à une ellipse, il faut excentrer le cercle. Et ça se calcule, cette excentricité. On calculait, mais je ne comprenais rien de ce que ça voulait fondamentalement dire. Je ne comprenais pas. Hein, c'est des années, sinon quelques décennies après, que normal. J'ai compris. Excentricité, j'ai compris ça. Et donc, je dis, effectivement, y a des choses qui seraient tellement simples si c'est dit dans la langue que l'on parle... la langue maternelle, à la maison, hein, dans les quartiers, dans la ville. Hein, ce serait tellement, tellement simple. Alors, votre livre, vous avez...
2: Si je peux me permettre de continuer un peu. Ouais. Parce que même pour écrire, transcrire la guitare, c'est parce que je suis congolais, je suis guitariste, j'arrive à comprendre comment ça fonctionne la musique. Et j'ai eu, même si c'était compliqué pour moi, j'ai su baigner dedans. C'est pour ça aussi que ça a resté beaucoup d'années que le nom congolais et l'omblana, je n'ai jamais arrivé à l'écrire. Parce que pour l'écrire, il faut le sentir. Pour le sentir, il faut être dedans, quoi. Donc moi, les choses qu'on trouve compliquées, même si j'utilise des outils maintenant actuels qu'on utilise dans des universités, mais le fait de comprendre, de voir comment Dr Nico joue, de voir comment Pépé Félix joue, de voir comment eux jouent. Et comme c'est ma culture, dès que tu apprends le côté scientifique, et puis le reste, ça coule facilement.
1: Absolument. Ouais. En tout cas, vous avez cité quelques guitaristes que vous avez donc choisis. Quels ont été les critères? Parce qu'il y a tellement de guitaristes. Quels ont été les critères de choix? Pourquoi Dr Nico et peut-être pas Johnny Bokelo? Je ne sais pas, peut-être que Johnny Bokelo est là. Pourquoi Popo Lipo et pas... Il y en a plein, hein, et pas Chora. Je ne sais pas, bon voilà.
2: Oui, bon, moi, déjà le livre, je travaille une période des années 40, des années 80. Et moi je suis né des années 70 et j'écoutais de la musique à la maison. Donc, lorsque j'ai commencé à écrire ces livres, j'avais des images dans mon cerveau, de mon enfance aussi, des musiques que j'écoutais, les musiques que j'aimais bien. J'avais facile accès au vinyle. Et du coup, j'ai choisi cette enfance aussi. Comme le livre n'est pas tout à fait seulement scientifique, il y a le côté histoire aussi. Donc, j'ai choisi les artistes qui ont marqué leur époque et les pionniers aussi. Donc, j'ai pris Dr Nico, Franco, Wabayeke. J'ai pris les artistes, les guitaristes des générations Zaïko, notamment Pépé Féli, Roxy, Popo Lipo et tout, Papa Noël.
1: Je ne sais pas si vous avez le livre avec vous. Oui, j'aimerais avoir la liste des 14 que vous avez choisi. Des 14 guitaristes.
2: Je l'ai en tête.
1: Dites-le vraiment pour que nos auditeurs aient une idée déjà de la sélection, parce que c'est une sélection drastique, hein, c'est pas évident.
2: Oui, il y a Dr Nico, il y a Franco, il y a Wamayeke, il y a Papa Noël, il y a Dali Kimoko, il y a Popo Lipo, il y a Roxy Chimpaka, il y a Dali Kimoko, il y a Lokasa Mbongo, il y a Dodoli, donc voilà.
1: Dodoli que nous avons ici,
2: qui est... Je cherche ses coordonnées d'ailleurs, parce que j'ai
1: Dodoli,
2: travaillé.
1: Je crois que Atu,
2: la reine de Saba, mais j'ai pas pu le rappeler.
1: L'avoir. Atu pourrait passer son adresse. C'est un artiste que nous avons reçu avec Atu. Il a accompagné...

0: pas tel et pourquoi seulement tel? Ce sont des questions, comment dirais-je, qui seront posées. Bon, voilà. Est-ce que c'était au feeling?
1: Non, comme je viens de dire, c'était pas au feeling. C'était aussi par rapport à mon histoire, à la maison. Par exemple, ma mère écoutait beaucoup Docteur Nico, mon père écoutait Franco. Donc déjà, j'avais deux guitaristes.
0: Et ceux-là sont inratables.
1: Et comme dans les, pour moi, les années 80, c'est l'année Zaïko. Depuis ça, depuis pour que je voulais la troisième, parce que du coup, il y a trois écoles. L'école, comme on connaît tous, Fiesta, Odemba, et puis l'école Kavacha. Donc j'ai pris des guitaristes de l'école Odemba, les guitaristes de l'école Fiesta, et puis les guitaristes de l'orchestre de l'école puis Génération Zaïko. Et Génération Zaïko, pour moi, j'ai pris les trois guitaristes pour moi. Ils ont imposé la guitare qu'on joue jusqu'à aujourd'hui. En commençant par le créateur Pepe Feli, on prend Roxy, on prend Popolipo. Pour moi, c'est les trois as de la guitare congolaise. Donc tout ce qu'on fait aujourd'hui, moi je suis guitariste, donc si on fait un peu les analyses, on voit que non, on a les touches de ces trois guitaristes. Après, je ne peux pas tout mettre, mais j'ai mis en moi ceux qui ont marqué l'époque et puis ceux qui ont apporté quelque chose à la guitare. Et ça, c'est que le tome 1 que je viens de faire, donc il y a d'autres qui vont suivre sur Mi Solo, que là j'ai travaillé beaucoup avec... le grand frère Jimmy Abba, donc on parle, on discute sur les guitares, donc ça va continuer. Donc jusqu'aux années 80, pour moi, c'était Zaïko, quoi.
0: Comment dirais-je, c'est la question que je voulais poser. Vous avez parlé de Mi Solo. Est-ce que on trouve quelques accompagnateurs ou ce sera dans la suite?
1: Dans le livre.
0: Oui.
1: Mi Solo, en fait,
0: les accompagnateurs, oui.
1: Dans l'orchestration, j'ai mis parce qu'il y a guitare, complètement solo, Mi Solo.
0: D'accord.
1: Mais je n'ai pas parlé spécialement de Mi Solo parce que c'est un apport majeur de notre musique aussi. Donc, je garde ça vraiment pour traiter ça vraiment
0: à part
1: vraiment Mi Solo pour que les gens comprennent Mi Solo, comment ça fonctionne au Congo, l'accompagnement, le médiateur, comment il fonctionne. Donc, ça va vraiment être de volume préparé que dans mon laboratoire. J'ai mis quelques notes déjà dans mon ordi. Ouais.
0: Parce qu'un guitariste d'accompagnement comme Deschaux Mwamba, c'est pas possible. Hein. C'est-à-dire la qualité. En fait, comment est-ce qu'ils arrivent à atteindre cette qualité rien que par l'écoute et la pratique? Parce que quelque part, si on regarde des musiques comme le jazz, c'est très intellectuel. La plupart sont des gens qui ont étudié dans des académies pendant de nombreuses années. D'où aussi une petite question. Est-ce que le fait de quitter le monde de l'écoute et de la pratique fait quand même perdre quelque chose en termes de créativité?
1: Non, je ne pense pas parce que... La partition, c'est juste un outil. C'est juste des conventions. La partition ne parle pas. Il faut qu'il y ait quelqu'un pour jouer. On ne perd pas parce que c'est juste... parce que les partitions sont accompagnées avec mes démonstrations guitare pour que les gens qui achètent le livre arrivent à voir comment on joue ça. Parce que des fois, c'est compliqué avec des vinyles. Moi, je fais ce travail pour les gens à déchiffrer les vinyles, à numériser, à couper, à voir comment ça joue. Mais non, on perd pas. Par contre, au contraire, si avec partition, si on sait lire, on peut jouer avec référence de l'audio qui existe, comme on fait partout. Lorsque tu veux jouer du Mozart, t'as la partition, t'as aussi des gens qui ont déjà interprété avant. Tu as plusieurs versions et puis par convention, on dit que voilà. Et c'est comme ça on joue. Et moi j'ai la chance, la plupart de génération Zaïko, ils sont encore là, le maître Popolipo est là, Roxy est là, et Pepe Feli est là. Donc lorsque j'ai transcrit les morceaux, je lui ai envoyé, il a regardé, il a dit ah tiens, donc on a discuté sur ces partitions, Popolipo pareil, du coup j'ai vu comment il jouait, parce que des fois, c'est qu'on est, on attend, même nous-mêmes Congolais, les interprétations, là, j'ai discuté beaucoup avec les aînés, les interprétations qu'on écoute dans des bars, dans des cafés, des fois, ce n'est pas la bonne version. Lorsque tu vois comment eux-mêmes, ils jouent leur musique, ça n'a rien à voir des fois. Du coup, j'étais contraint de voir, de le filmer leurs doigts, comment ça joue, pour après, lorsque j'arrive chez moi, avec ma culture de guitariste, j'arrive à interpréter exactement comment ils jouent.

0: et réécrire exactement, ça prend du temps. Et moi, le défi, c'était d'écrire vraiment comment ça joue pour ne pas perdre cette qualité de la musique. Parce que lorsqu'on écrit du jazz, on laisse la marge à l'improvisation. Mmh. Or, d'autres musiques, ce n'est pas de l'improvisation. Ça, c'est nos classiques. Si tu veux jouer du Mozart, c'est déjà écrit. C'est comme ça que ça résonne. Nous, c'est pareil. Donc, on doit écrire fidèlement pour que quelqu'un, que tu envoies la partition partout, il sait exactement ce qu'il va jouer.
1: Mmh. Alors, comment dirais-je ? J'ai constaté quand même que beaucoup de nos grands guitaristes, ont cette tendance à aller étudier la musique par après. C'est-à-dire qu'ils commencent pas par les études. Il joue comme tout le monde à Kinshasa, dans les quartiers, dans les orchestres. Il n'a jamais appris la musique. Il joue par l'oreille et la pratique, comme vous le dites. Et puis, à un certain moment, il y a ce besoin soit d'aller plus loin, soit de comprendre mieux l'instrument, soit de pouvoir faire participer d'autres guitaristes, d'autres mondes. Donc là, il y a besoin justement de pouvoir écrire ainsi de suite. Mais je me pose la question, justement, on a l'impression que dès que ces gens-là essayent de... La tentation d'apprendre le jazz, dès qu'ils y vont, j'ai l'impression qu'ils perdent quelque chose. C'est-à-dire que le côté créatif dans la rumba congolaise... Ils n'ont plus tellement. Ils ont la technique. Ils jouent très bien. Ils comprennent très, très bien. Ils peuvent justement participer à des échanges musicaux avec d'autres. Mais cette créativité-là qui fait la particularité de ce que nous appelons les grands solistes. Hein, ce Yemutu a Salak Solowana. Donc, celui qui a créé cette guitare-là que d'autres peuvent interpréter parce qu'on leur a mis ça sur partition, ainsi de suite. Mais cette créativité-là, on dirait que quand on exploite trop les connaissances en termes de jazz, en termes de... on apprend plus la musique, en fait, théorique, il y a un effet sur la créativité rumba.
0: Je suis là, je suis tout à fait d'accord, parce que ça, c'est toujours l'effet complexe aussi. Mmh. Et c'est là où il faut faire un peu très, très, très attention aux gens qui critiquent la rumba, qui critiquent juste il y a deux notes, deux accords. Il faut être vraiment vigilant et puis faire des réflexions à froid pour ne pas critiquer, ridiculiser. Parce que moi, je fais des erreurs de recherche et puis on voit que notre musique est vraiment riche. C'est juste, ça ne fonctionne pas comme les autres musiques. Notre musique, ça fonctionne à contrepoint. Là, il y a superposition de notes, des mélodies, mais l'autre musique, comme le jazz, ça fonctionne en harmonie. Lorsqu'on fait les harmonies. Et lorsque tu...
1: Quelle est la différence entre les deux
0: pour les harmonies, c'est un peu là où tu as les accords, enrichir les accords, tu lis la partition verticalement. Mm-hmm. Et le contrepoint, tu le lis horizontalement. Ouais. C'est comme les gens qui font le choral. Donc, il y a plusieurs voix. Notre musique, c'est pareil. C'est pourquoi notre musique, il n'y a pas... l'accompagnateur comme en jazz qui fait les accords et puis le soliste joue. Non, nous, tout le monde fait des mélodies, donc chacun trouve son chemin, c'est ça la différence. Or, le jazz, il faut qu'il y ait un accompagnateur qui donne la grille du morceau pour que les gens s'appuient. Mais nous, l'accompagnateur, il ne fait pas les accords, il fait des mélodies, il fait ce rythme et nous, on joue dedans. Ce qui est normal lorsqu'on fait un peu les études de jazz ou autre côté. Et on a tendance à penser que notre musique est une petite musique, comme là, j'attends maintenant. Il dit qu'on veut faire autre. Or, seulement avec ce que nous, on a, on peut faire de merveilles avec ça. Juste croire et puis oublier cette mentalité qu'on nous a appris que tout ce qui est grand, tout ce qui est beau, ça vient de l'extérieur.
1: C'est très intéressant, en tout cas pour nos auditeurs. Hein. Moi, je me délecte de ce que Pichen est en train de dire. Parce que on voit la richesse de la rumba congolaise, cette lecture horizontale, hein, surtout dans les voix. Hein, dans les voix, il y a cette chacun sa ligne. Et quand on voit dans nos musiques traditionnelles, chez les Ekonda, par exemple, on voit quatre femmes qui sont en train de chanter, mais chacun crée sa ligne. Et quelque part, n'a presque pas envie d'écouter les autres. Mais l'ensemble donne quelque chose d'absolument incroyable. quand nos chanteurs, que ce soit, il y en a deux qui sont spéciaux. Comment dirais-je, Pépé Calé et Likinga.
0: Ouais.
1: Ce sont des chanteurs équestres. En fait, ils sont trois. Ces trois chanteurs-là peuvent se décaler du rythme qui est en train de jouer. Ils ralentissent ou ils accélèrent, mais ils vont tomber ensemble. Hein, comme m'a dit Pépé Calé dans une interview, « Moutouna moutouna nzela naïe, toyebi plas ni toko kweya, isi kamoko. » Et donc, tous ces éléments de qualité n'ont pas été suffisamment étudiés. Et donc, c'est très intéressant d'écouter quelqu'un qui s'y connaît et qui dit, attention, il y a des richesses, parce que la tendance de ceux qui connaissent la théorie musicale, c'est de dire, c'est du n'importe quoi. C'est de la musique, c'est de la variété, c'est... Non.
0: C'est juste parce qu'ils n'ont pas fait de recherche, parce que être musicien, moi, je peux dire, j'ai la chance d'être musicien, que j'exerce, je suis professionnel, guitariste, chanteur, et puis je suis chercheur. Donc, je mélange les deux, donc je suis dans les deux camps. Et ceux qui font des fois des commentaires comme ça, c'est ceux qui ont, par rapport à leur expérience, ils pensent que non, c'est comme ça, c'est acquis. Non, ça, c'est des recherches à faire. Moi, pour faire la guitare dans la rumba congolaise, je suis allé, par exemple, j'ai fait 2 ans de résidence au musée de Tervuren. Donc, j'ai écouté les archives audio, j'ai écouté comment nos musiques traditionnelles fonctionnent pour voir que non. Nos guitaristes, d'ailleurs, c'est ça qui a fait leur richesse à l'époque. Lorsque Deschaux joue avec son frère, tu attends la musique traditionnelle moutouache derrière.
1: C'est clair.
0: Parce que c'était leur culture.
1: C'est clair.
0: Ouais. Or, c'est juste qu'il y a des générations actuelles, je peux dire, on ne fait pas non plus l'effort d'écouter nos musiques à nous, parce qu'on pense qu'on va réinventer la roue. Mais non, il y a déjà, tout existait déjà. Et juste le mettre en pratique. Et les gens qui critiquent, non, ils sont... moi, je suis pas d'accord avec eux, parce que pour moi, on sait bien que nos guitaristes, nos musiciens instrumentistes qui font les arrangements. Mais moi, pour moi, je respecte les chanteurs, parce que les travaux que font les chanteurs de la musique congolaise, de la rumba, n'importe quel chanteur, qu'il soit connu, pas bon, lorsqu'on fait les recrutements, si je prends l'exemple de nos groupes, les guitaristes jouent n'importe quelle ligne qu'ils souhaitent jouer, nos chanteurs improvisent. Si on fait ce même exercice aux guitaristes, ils ne vont pas le faire. Que tu arrives ici, tu joues n'importe quoi, et puis les gens t'accompagnent, ils ne vont pas le faire. Mais nos chanteurs, ils sont capables, tu joues dans leur tête, dans leur recrutement, tu joues de gris qu'on connaît, les chanteurs improvisent. Et leur improvisation, leur ligne de chant, tu l'écris, tu vas voir qu'il faut qu'on le respecte. Quoi.
1: Ben, c'est très intéressant ce que vous venez de dire, parce qu'il y a une illustration. Il y a une vidéo qui circule où Fally Ipupa se fait accompagner par un guitariste et Fally chante, je crois, une chanson de Céline Dion ou quelqu'un d'autre, je ne sais plus. Je ne sais pas si c'est celle-là. Toujours est-il que à un certain moment, Fally Ipupa chante, les Congolais diraient presque faux. Alors, il y a Bonnie Bikai qui est aussi guitariste, qui a travaillé avec Zaïko, avec ainsi de suite, qui est du monde de l'autre musique aussi, hein, jazzman, ainsi de suite, qui dit, ah non, c'est pas la faute de Fally, c'est la faute du guitariste. C'est le guitariste qui devait évoluer, ou plutôt s'adapter au chant que nous, on pense que c'est faux. Mais c'était le travail du guitariste de... en fait, avec votre explication, je comprends ce que voulait dire Bikai dans cette évolution-là.
0: Ouais. Je n'ai pas vu l'extrait, mais ça arrive, parce que ça, c'est... nos chanteurs, ils sont... Moi, j'ai travaillé beaucoup à l'époque à Kinshasa avec... un aîné qui nous a quitté, Pepito Ngudi, à RTNCD.
1: Le journaliste.
0: Oui, journaliste. À RTNCD, j'étais guitariste maison. Donc, j'accompagnais le guitariste qui passait chaque dimanche à l'émission Haute Tension à Kinshasa, RTNC2. Et j'ai improvisé. Donc, j'improvise, je suis le chanteur. Et ça arrivait aussi, et de faire l'inverse. Et que tu as, il faut que juste que toi, tu sois capable de, d'avoir, de, d'arriver à faire cet exercice. Il n'y a pas beaucoup de gens qui sont capables de faire comme on fait des jams. Et puis, dès qu'un chanteur... Après, après ça, il faut avoir confiance au guitariste. Mm-hmm. Et puis, le guitariste, vice-versa, avoir confiance au, au chanteur. Parce que ce n'est pas facile. Parce que d'un coup, tu peux chanter comme il a dit, faux, tu peux faire des choses comme ça, mais si vous vous avez pas préparé avant, et puis si vous avez pas l'habitude de travailler ensemble, mm-hmm. moi je fais lors je jouais avec Jean Goubol à l'époque, on faisait des soirées et on avait préparé déjà 10 chansons et puis on avait plus de chansons et puis il me disait Pichen, donc tu peux improviser maintenant on part.
1: Mm-hmm.
0: Et,
1: okay.
0: et parce que il connaissait mon niveau, mm-hmm. et puis moi je connaissais que je pouvais tout jouer, il peut me suivre. Et ça c'est un travail aussi que le guitariste, nous, avec notre orgueil, arrive à comprendre que non je passe ce niveau-là d'être, de connaître l'harmonie assez. Du coup, pour le coup, ça, c'est connaître la théorie, connaître l'harmonie pour arriver à savoir que non, je joue ici et les chanteurs veulent aller là-bas. Je suis capable de l'accompagner. Ça, c'est la théorie qu'on doit apprendre aussi.
1: En tout cas, chers auditeurs, c'est un excellent travail qu'a réalisé Pichens Kambilo, la guitare dans la rumba congolaise de l'oreille à la transcription. Je vois que c'est édité chez Arco. C'est une auto-édition. Pourquoi ?
0: C'est pas auto. Parce que je travaille avec c'est le musée Tervin qui a financé le livre, qui a fait le budget, qui a imprimé tout ça. Mm-hmm. C'est juste vers la fin. C'est Arco, c'est pas auto, c'est une boîte qui est en France, qui est c'est votre boîte. Ouais. qui s'est appelé à être pas ça donne de cours, ça appelle mm-hmm. être l'Académie de la rumba congolaise avec un K pour oui. prendre le 2 Congo. Et à un moment donné, vers la fin, on avait un problème des droits par rapport aux chansons. Et puis, le musée, ils avaient un problème un peu technique dans l'équipe. Et puis, ils avaient peur de prendre le risque sur ce projet. Et puis, ils ont dit, OK, on finance tout. Et puis après, tu représentes pour que tu gardes les droits. Et puis, pour moi, c'était par pratique mm-hmm. de garder le droit. Et puis, parce que c'est aussi complexe, le livre. Ça prend, il y a les partitions. Ça ne peut mm-hmm. pas rentrer dans l'édition de partitions classiques où il n'y a que des partitions. Mm-hmm. Là-dedans, il y a des partitions, il y a des photos. Et puis, par rapport aux distributeurs, aux éditeurs, ils n'arrivaient pas à voir où mettre le projet parce que moi, je ne voulais pas vraiment seulement faire un livre que scientifique avec des partitions. Non, mm-hmm. moi, je voulais avoir l'histoire, je voulais avoir les photos, tout ce que je fais comme recherche, que ça profite à tout le monde. Mm-hmm.
1: Alors, j'ai aussi remarqué dans la présentation de l'auteur, la plupart de vos collaborations, c'est dans le monde, comme je le disais, hein, de l'autre musique. Hein. Vous avez collaboré avec énormément de joueurs, d'artistes, Jean Goubald, que nous avons reçu à plusieurs reprises dans les émissions avec Achou, Gaël Fayé, Ray Lema, Sokal Méry, Bebson de la Rue, Faustin Lignekoula, le chorégraphe, Samy Balogi, Fiston Mwanza, l'auteur, Serge Kakoudji, Freddy Massamba, Gaël Cote, Vichwa Mouilambwe. Très peu de gens de la rumba pure et dure.
0: Si, il y en a, mais...
1: Vous n'avez pas écrit.
0: Je n'ai pas écrit parce que dans notre milieu, c'est un peu compliqué. Moi, lorsque j'ai commencé à Kinshasa, donc... Vous pensez que j'ai commencé avec la rumba, c'est juste mm-hmm. après, lorsque je fais le choix de faire la musique, mm-hmm. de ne pas faire que la rumba, pas faire que la musique traditionnelle, de faire la musique en général. Et les artistes que j'ai accompagnés au studio, parce que moi je fais le choix dès le début à Kinshasa d'appartenir à aucun groupe. C'était déjà spécial, différent à Kinshasa. À Kinshasa, mm-hmm. on est catalogué, tu joues dans avec tel qui? Groupe, mmh. et puis moi, je n'ai pas voulu ça. Donc, j'ai joué avec plusieurs groupes, même ici en France. J'ai un studio de musique, donc je joue dans des albums. Mmh. Mais je fais ce choix-là de ne pas citer beaucoup pour ne pas rentrer dans ce que nous, on aime des polémiques, de vraiment avoir notre manière de fonctionner. Tous ces gens-là, et que je travaille avec eux, déjà, lorsqu'ils passent dans la télé, ils ne citent pas mon nom. Moi, je ne vois pas non plus comment, dès que j'ai fait mon projet, de citer leur nom. Donc, c'est un échange. Dès qu'ils citent mon nom, je cite leur nom. Je sais qu'ils respectent mon travail. Dès qu'ils ne citent pas mon nom, je ne vois pas. Ça reste anonyme aussi. Donc, c'est ça.
1: L'évolution de la rumba congolaise aujourd'hui, avec une place énorme que prennent les beatmakers, comment vous jugez ça? Vous êtes guitariste?
0: Moi, j'ai dit juste que c'est question de génération, question d'époque. Ça ne commence pas d'aujourd'hui, ça date très longtemps. Lorsqu'on écoute les premiers albums, lorsque Kofi a commencé à faire des programmations, ça commençait déjà à cette époque-là. Il y avait beaucoup de programmations, moins de live dans les albums. Moi, je pense qu'il n'y a pas du mal à ça. Il y a juste les jeunes générations, les générations actuelles trouvent bien de faire comme ça. Moi, j'ai dit toujours juste... lorsqu'on avance avec ça, il faut de temps en temps regarder derrière pour voir d'où l'on vient, si on ne perd pas le cap. Parce qu'en voulant faire comme si... c'est ce que j'ai dit aussi. On nous a toujours tapé avec ça, effacé à ça de faire comme l'autre. On nous a pas préparé à nous aimer nous-mêmes. Mm-hmm. On nous a toujours préparé, OK, si tu veux être... évoluer kalaka, il faut habiller pantalon cravate, il faut parler français. Ça veut dire tu oublies tout ce que tu étais avant pour donner valeur à l'autre. C'est pareil par rapport à tout ce qui est comme beatmaker. C'est l'évolution, c'est un mouvement qui arrive. Mais juste comme on fait d'autres cultures, on prend ça parce que c'est bien, c'est par rapport à la génération, mais on n'oublie pas quand même le socle qu'on nous a hérité, parce que c'est comme si tu as trouvé une maison en étage, tu vas enlever le rez-de-chaussée pour que ça soit joli, donc la maison va écrouler tôt ou tard.
1: Là, je suis parfaitement d'accord. Sinon, on va perdre la quantité de guitaristes que nous produisions habituellement et qui trouvent du travail dans les orchestres, ainsi de suite. Continue pas à le faire, on perd des sections entières de musiciens.
0: Mais ça aussi, ça,
1: les
0: c'est
1: batteurs.
0: Mais ça aussi, les problèmes, c'est pas le musicien. C'est moi aussi, je donne si je peux me permettre cette réflexion au chef du groupe. Parce actuellement, avec le phénomène de paroliers, comme on dit au Congo, les gens qui envoient de textes, qui envoient de musique, maintenant ils amènent la musique aussi, parce que pour vendre sa musique, sa chanson. Il va au studio chez un ami, il fait la programmation, il met le chanson, il met le texte, et puis il amène ça chez le chef des groupes, comme on dit, le président au Congo, et puis le président prend la musique. Des fois, sans travailler avec le groupe, il va au studio, il commence son album. Or, avant, c'était le chanteur, tu amènes le texte, et puis le groupe travaille pour donner le corps vie à cette musique. Mais maintenant, ce n'est plus le cas. On a plus cette formule, même si on voit les groupes, juste à voir les groupes, on ne connaît plus les groupes maintenant. On ne connaît pas tel guitariste joue dans tel groupe, parce qu'on n'a plus cette vraiment... Il y a quand même un ou deux, trois personnes qui arrivent à tenir ça, mais maintenant, on est à l'époque où il n'y a que le leader, le vedette principal qui est vu. Du coup, le travail, ça s'affaiblit.

Lorsqu'on est parvenu à produire ça, en tout cas, on peut être fier de soi. Le groupe n'existe plus, c'est incroyable. Et je viens d'apprendre que le jeune Roger qui jouait son satongé, c'est-à-dire sa petite guitare là à une corde qu'il manipulait, écoutez...

0: Donc, je disais, quand on est arrivé à produire ça, on ne peut pas, comme le dit Pitchens, comment dirais-je, mettre le feu sur le toit, parce qu'on va perdre toute la maison. Hein, il faut être très prudent, attentif et savoir qu'il y a de ces richesses-là. Mais il faut d'abord savoir évaluer, hein, c'est ça le problème aussi, savoir jauger, peser ce que l'on a et les risques encourus avec cette facilité de regarder et de dire non, non, tout va, et on perd petit à petit, d'où un peu ma formule, hein, rumba et koufi, pour dire que ce que l'on a fait hier dépasse ce que l'on fait aujourd'hui et ce que l'on fera peut-être demain. Mais bon, c'est pas une bonne manière de parler, je le sais, mais c'est un peu pour dire à nos jeunes, regardez, je crois que Pinchas l'a dit aussi au moins deux fois, regardez ce qu'on a fait hier, écoutez et réécoutez ce que vos aînés ont fait, parce que, comment dirais-je, il y a beaucoup de trésors là-dedans. Et remerciez-les, chers artistes, parce que il vient de transcrire donc comment dirais-je, les guitares congolaises qui sont une création unique. Et c'est pas pour rien que la rumba congolaise est un patrimoine maintenant mondial, pas seulement congolais, immatériel, reconnu par l'UNESCO. Et donc, il est important. Je pense que ce livre va faciliter, comment dirais-je, va faciliter la prorogation de cette reconnaissance, parce qu'on peut perdre cette prorogation après 5 ans. Je suis persuadé que ça va faciliter la tâche pour cette prorogation, puisqu'on va vérifier beaucoup de choses, les pratiques, les orchestres, comment dirais-je, la manière dont la population embrasse cette musique, ainsi de suite. Tout ceci, c'est des choses absolument importantes. Je sais que M. Pichance Kambilo ne veut pas dire un mot qui puisse conduire à des polémiques, mais moi non plus, mais je vais quand même lui demander son avis sur l'évolution actuelle, parce que bon, les Congolais disent qu'il est l'eau, c'est-à-dire ce qui se fait aujourd'hui, hein, la manière dont les choses, mais il a déjà dit un peu, mais bon, je vais lui demander de le redire quand même, la manière dont les choses sont faites aujourd'hui, les perspectives pour la rumba congolaise, peut-on être optimiste, monsieur Pitens?
1: Je vais dire oui, parce que c'est que les artistes qui jouent aujourd'hui, ils font qu'en fonction de leur niveau. Donc on ne peut pas leur demander plus, parce que ça, c'est leur niveau. Donc il faut juste espérer que dans le futur, dans 20 ans, 100 ans, qu'il y aurait plus de des archives, plus de livres, plus des choses que les générations futures peuvent comparer, dire que non, voilà. Au Congo, il y avait Docteur Nico, il y avait Pépé Félie, il y avait tous ces gens-là qui ont tracé le chemin. Même si telle ou telle année, telle époque, ça un peu, les gens étaient un peu foufous. Mais on est quand même, ça c'est ça aussi le travail des scientifiques, déjà sauvegarder un peu ce travail de mémoire de tous ces guitaristes-là. En 2000, j'ai dit n'importe quoi, à 2500, on va plus être là. Mais au moins, les bibliothèques, le musée, ça va exister. Donc, si un jeune qui se réveille, qui est têtu, qui a envie d'avoir un peu de recul, il va aller à la bibliothèque, il va dire, bon, en 2026, en 2025, ils faisaient quoi? Nos grands-pères faisaient quoi? Moi, j'ai toujours peur de répondre à 2500 que non. Vos grands-frères dansaient seulement, quoi. Donc, c'est bien, mais c'est pas tout. Donc, il faut qu'on laisse quelque chose. Et aussi nos amis, nos frères, nos jeunes, de chercher à apprendre, de prendre le risque, de pas rester dans le confort, de juste travailler pour manger, quoi. Parce que j'ai lu quelque part, si ton travail ne sert qu'à manger, à payer les lois, autrefois on l'appelait l'esclavage. Donc je pense qu'il faut aussi réfléchir un peu, prendre le risque pour que la rumba aille encore plus loin, avec des bases qu'il y avait avant, mais qu'on peut le faire évoluer. Moi, je pense qu'il faut que ça évolue avec les beatmakers, mais il faut qu'il y ait des gens, des scientifiques, qui, ça, c'est leur travail au-delà de l'artiste, de l'artistique, de penser comment, si cette génération joue comme ça, qu'est-ce qu'on peut faire pour que, là où nos aînés avaient mis la rumba vraiment la barre très haute, comment on peut faire pour qu'on garde cette barre. Parce que c'était que les chanteurs, les guitaristes qui ont ramené la rumba pour qu'on l'écoute partout dans le monde. Aujourd'hui, on écoute le nom de la rumba, c'est partout dans les stades, dans le monde, mais c'est avec quelle matière qu'on amène.
0: Quel contenu.
1: Quel contenu. Donc le problème, ce n'est pas le nom, mais le contenu qu'on a déjà. Est-ce que ça peut défendre, ça peut rester... c'est comme si tu manges l'omelette le matin, est-ce que ça va tenir jusqu'à 23 heures? C'est
0: la consistance.
1: La consistance là, de la rumba, est-ce que ça va tenir longtemps? Mais le nom, ça va exister, ça va être là.
0: Monsieur Pichance Kambilo, ce livre est destiné à qui?
1: Ces livres, je vous lis que ça soit destiné à tout le monde. C'est pourquoi dans le livre, c'est séparé divisé en trois parties. À la fin, c'est que partition classique pour les musiciens, mais monsieur lambda, monsieur qui aime la rumba, qui aime la musique congolaise, qui aime découvrir l'histoire des instruments traditionnels, l'apport de la musique traditionnelle à la rumba congolaise. Donc, il peut juste lire l'histoire et puis s'y retrouver. Et puis, c'est quelqu'un qui aime la musique et puis qui est musicien, il peut jouer les partitions.
0: J'ai vu, on a beaucoup de photos hein, de musiciens de la rumba, ainsi de suite, que l'on voit sur les réseaux sociaux, ainsi de suite. Mais j'ai trouvé dans ce livre les versions originales, mais ce sont des photos magnifiques. Ça vient du musée?
1: Oui, ça c'est le travail que je fais pendant mes 2 ans de recherche au musée Terre-Virène. Donc ils ont une grande base de données de notre culture, quand même, il faut le dire. Donc pour trouver des photos que j'ai mis dans le livre, j'étais obligé d'aller là-bas.
0: Parce que les photos, ce sont les versions originales.
1: Oui, c'est des versions originales avec des codes, tout ça, parce que les photos qu'on trouve sur Internet, on ne peut pas l'utiliser professionnellement.
0: Non, pas du tout.
1: Donc j'étais obligé de rentrer dans leurs bases de données. Ils ont des bases de données de photos, de musique, tout ça. Si tu es chercheur, tu as accès. Juste il faut avoir les épaules pour travailler, pour avoir tout ce que tu cherches, parce que c'est énorme. C'est énorme.
0: En tout cas, merci beaucoup, monsieur Pichance. Vous avez dit hein, que c'est donc destiné à tout le monde. N'ayez pas peur, malgré son langage qui peut rebuter certains. Non, c'est pour tout le monde, musicien, étudiant, monsieur tout le monde. Si vous voulez, même si vous ne pouvez pas lire, achetez, mettez dans votre bibliothèque, vos enfants liront. Hein, donc...
1: Et moi, juste pour préciser, parce que dans le livre, j'ai écrit en deux manières, en solfège qu'on a le classique et puis en tablature.
0: Même si t'es quelle pas... différence?
1: Et en solfège, c'est là où il y a les notes sur,
0: ouais. Dans, sur noir, sur, blanc,
1: ouais, sur portée. Ouais. Mais en tablature, il y a le chiffre. Tu vois là où il y a le doigt, tu peux poser pour jouer. Okay. Je pense qu'il y a juste avec l'effort, même si t'es pas calé en solfège, donc il y a moyen de jouer si tu te mets à apprendre comment on utilise ces partitions. De manière tablature.
0: En tout cas, merci beaucoup. C'était un bonheur hein, de parler avec vous, d'échanger sur la rumba congolaise qui a besoin, en tout cas, des travaux de ce type parce que ça permet justement de conserver et surtout de l'ouvrir parce que d'autres pourraient jouer cette musique en lisant tout simplement. Ils pourraient jouer, même si nous, on s'en dirait que bon...
1: C'est normal.
0: Mais
1: normal.
0: Voilà, ils pourraient jouer.
1: Il faut juste
0: jouer,
1: accepter ça.
0: Ouais. Et c'est déjà ça. Donc voilà, un livre à acquérir. C'est cher?
1: Cher, ça dépend. Parce que moi, si je voulais vraiment mettre le prix par rapport au livre, ça va être super cher. C'est 50 euros, c'est pas cher parce qu'il y a au moins 40 partitions. Les gens qui envoient les enfants au conservatoire savent que non, une partition, ça coûte déjà 15 euros. Et lorsque tu en as 40, quoi, il faut faire le calcul. Le livre peut devenir super, super cher. Mais nous, on a trouvé un juste milieu pour que ça soit accessible à tout le monde. À 50 euros, je pense...
0: Lorsque M. Ndaiwel avait écrit son livre sur l'histoire du Congo... je connais des journalistes belges qui avaient fait une démarche, qui avaient dit aux autorités congolaises, ce livre doit être accessible à tous. Donc, mettez les moyens pour que le prix baisse. Donc, ça a été réédité au Congo, qui s'était vendu au Congo 2 fois moins cher qu'ici en Belgique, à cause de cette possibilité-là. Donc, à mon avis, ce sont des démarches qui devraient être faites par rapport à ce livre. D'autant que le livre de Ndaiwel était coûté plus ou moins ce que vous êtes en train de dire, mais au Congo, c'était deux fois moins cher.
1: Ouais. Moi, c'est ça mon souhait, c'est ça mon rêve aussi. Lorsque je demande la traduction du livre à Kinshasa, c'est aussi. Moi, j'ai le fichier, j'ai le fichier final, juste dire OK.
0: Je vais vous couper parce qu'il est temps. Ah. Merci beaucoup.
1: Merci.

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0: Certains diront opportuniste, d'autres magicien de la musique. Tu vois de quel côté, toi?
1: Tireur d'élite. Paf.
0: Le sexe?
1: No comment.
0: Qu'est-ce que ça représente pour vous, le succès de Poupée de cire, Poupée de son?
1: 45 millions.
0: Parlez-nous de votre relation avec Brigitte Bardot.
1: Super baiseuse.
0: Vous pensez être très doué?
1: Oui.
0: T'aimerais bien te taper des travelots?
1: C'est déjà fait, mon petit gars. T'as 15 mètres de retard.

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0: Bonjour. Qu'est-ce qu'il voudra, le petit monsieur?
1: Bonjour, j'aurais une baguette, s'il vous plaît.
0: Il la veut comment, sa baguette bien moulée?
1: Oui, en fait, c'était justement, je voulais vous dire...
0: Pardon?

0: ascendida de Atricia.
1: Bonjour tout le monde et bienvenue sur Radio Free Gaza. Et bienvenue aussi au dernier épisode de cette série quotidienne, la deuxième saison, on pourrait dire. Ensemble avec Radio Panique et Radio Centrale, nous avons essayé de faire le lien entre la délégation belge de la Global Summit Flottille et vous, chères auditrices et chers auditeurs. Mais rien ne nous empêche de revenir vers vous dans les jours qui viennent. À voir. Ce matin, il y avait encore une vingtaine de bateaux en route. Il y a eu des nouvelles interceptions entre-temps. Donc d'abord, nous allons appeler Stéphanie Damblon pour avoir les toutes dernières nouvelles. Et puis, nous avons deux entretiens réalisés par Astrid Jamar. Donc deux entretiens avec Isha et Aude. C'était les deux derniers Belges sur les bateaux qui ont été enlevés dans le courant de l'après-midi. Voilà. D'abord, j'essaie d'appeler Stéphanie.
2: Allô?
1: Oui, bonjour Stéphanie.
2: Bonjour Hans.
1: Comment ça va?
2: Oui, la journée a été ajoutée, on va dire, sur le front de la navigation de la flottille.
1: Oui.
2: Donc, ce matin, les bateaux de Isha et de Aude ont été tous les deux interceptés. Donc, il restait 10 bateaux ce matin. La nuit avait été calme. Il restait 10 bateaux qui naviguaient vers Gaza. Donc, les deux bateaux de Aude et de Isha ont été interceptés en tout début d'après-midi. Oui, on a pu les voir sur le live stream en tout cas. Voilà. Et ceux qui ont donc, ensuite les interceptions se sont poursuivies pour les bateaux suivants au fur et à mesure que l'armée israélienne arrivait à les rattraper. Et tout à l'heure, on a assisté toujours sur le live stream, hein, donc toujours en direct sur YouTube, à des tirs de balles en caoutchouc. Vers deux de ces bateaux pendant leurs interceptions, alors que les gens avaient les mains en l'air et qu'ils obéissaient aux ordres, de toute évidence, ou ils essayaient d'obéir aux ordres en tout cas. Et donc on comprend pas pourquoi ils ont tiré d'ailleurs. Enfin, c'était assez violent quoi. Ne fût-ce que de le voir en direct et d'entendre les gens crier « ne tirez pas, pourquoi vous tirez ?» et d'entendre les balles de caoutchouc parce que ça fait du bruit. Voilà, on comprend pas. Si ce n'est que ce n'est jamais que l'escalade de la violence qui était annoncée par Israël depuis plusieurs jours, puisque ils avaient décidé que la flottille était composée de gens qui étaient en lien avec le Hamas et qui apportaient des armes. Voilà. Alors, juste pour info, le bateau d'Ishia. Tout à l'heure, c'est un bateau qui transportait 200 kilos d'aide humanitaire.
1: Oui.
2: Et voilà. Donc, c'est incompréhensible, mais en même temps, c'est le résultat de l'impunité auquel Israël est habitué en tant qu'État à qui on pardonne tout. On lui pardonne de violer le droit international depuis très longtemps à Gaza et en Palestine de façon plus générale. On lui pardonne de faire un génocide. Qui est toujours en cours. On lui pardonne d'intervenir en eau internationale, de kidnapper les gens, de les emmener illégalement vers Israël, sans que ça ne suscite un tollé absolument général, comme ça devrait être le cas. Moi, je ne connais aucun autre pays qui a ce niveau d'impunité.
1: Oui, tout à fait. Et par rapport au bateau maintenant, est-ce qu'il y en a encore qui naviguent?
2: Il y en a encore un, c'est le Sirius. Et je ne peux qu'inviter tout le monde à se connecter au YouTube de la Global Summit Flottilla. Le compte s'appelle comme ça, pour avoir le live stream en direct, ou alors d'aller sur la page internet de la globalsummitflottilla.org et de cliquer sur l'onglet live stream. Parce que c'est important en fait qu'on voit ce qui se passe. C'est vraiment très très important. Parce que là, ils sont en plein jour en plus. Donc on voit très très bien sur les images ce qui se passe.
1: Oui. Et par rapport aux gens qui ont été pris en otage, disons, par l'armée israélienne, ils en sont où ? Est-ce qu'ils se trouvent sur un bateau ou qu'est-ce qui se passe avec eux ? Est-ce qu'on a des nouvelles ?
2: Alors, ils ont. Oui, alors, voilà, c'était très, très difficile d'avoir des nouvelles. Les ambassades ne donnaient pas, donc pas juste l'ambassade de Belgique en Israël, mais toutes les autres aussi, ne donnaient que très, très peu d'infos parce qu'elles avaient pas de, elles n'arrivaient pas elles-mêmes, je pense, à avoir une communication claire de la part d'Israël sur cette question. Et peut-être que les choses n'étaient pas claires non plus pour Israël, parce qu'en fait, on ne sait pas non plus, on ne sait pas non plus comment, voilà, comment ils envisagent, comment ils envisageaient de faire les choses une fois l'interception faite. Le fait est que maintenant, on sait qu'effectivement, ils sont, ils ont été gardés sur des bateaux, qu'on a appelé, nous, des bateaux prison, qui sont les bateaux qui ont été utilisés lors de l'interception déjà, qui avait lieu près de la Grèce,
1: oui.
2: Et qui sont les bateaux sur lesquels avaient eu lieu les violences, d'ailleurs, y compris les violences sexuelles. Il faut le rappeler quand même, parce qu'il n'y a pas de témoins, il n'y a pas d'avocats, il n'y a rien, hein, il n'y a pas accès à des services consulaires, il n'y a absolument rien, il y a juste les gens interceptés et l'armée israélienne, c'est tout, les yeux dans les yeux, si on peut dire. Et donc ils ont littéralement disparu de nos yeux depuis hier matin pour les premiers à avoir été interceptés, et on sait maintenant qu'ils devraient arriver à Ashdod. En ce moment ou quasiment. Donc voilà, on n'a pas encore de confirmation. On attend la confirmation des voilà des avocats sur place, etc. Mais c'est à peu près le timing prévu. Et ça c'est pour les gens interceptés hier. Ceux qui sont interceptés aujourd'hui, vont certainement suivre le même chemin, mais ne vont pas arriver tout de suite.
1: Oui. Donc qu'est-ce qu'on peut faire entre temps ici en Belgique ?
2: Alors il faut absolument continuer à envoyer des mails. Vers les affaires étrangères et vers le gouvernement belge, ainsi que le mail général de la Global Smooth Flotilla, qui est très très bien parce qu'il permet en deux clics d'envoyer à toutes les autorités internationales concernées une lettre qui est déjà toute faite et qu'il n'y a plus qu'à signer. Donc c'est très très bien. Alors ça se trouve soit sur le site de la globalsmoothflotilla.org, soit les lettres qui concernent les autorités belges se trouvent sur nos réseaux sociaux de la Global Smooth Flotilla Belgique ou Belgium, ça dépend des réseaux utilisés. Et donc là aussi il y a une template et donc c'est très facile à utiliser. Ceci dit, j'encourage aussi toutes les personnes qui sont inspirées par ce qui se passe ou dégoûtées, je sais pas comment il faut dire, à écrire elles-mêmes leurs mails. Hein. Les mails sont là pour sont préécrits pour faciliter les choses, mais en soi chacun et chacune est totalement libre d'écrire aux autorités de ce pays pour leur dire ce qu'elles pensent.
1: Oui. Et à part des mails, il y a aussi des rassemblements tous les jours à 18h devant le ministère des Affaires étrangères.
2: Oui. C'est ça. Et donc, le prochain va se tenir d'ici une petite heure devant les Affaires étrangères, rue des Petits Carmes. J'ai oublié le numéro, mais 15. C'est assez facile à trouver. Voilà. Et donc, effectivement, on va tenir ces rassemblements jusqu'au moment où ils seront rentrés en Belgique. Donc, c'est tous les soirs. Si vous pouvez venir ce soir, les suivants, avec des pancartes, avec des drapeaux, si vous avez, avec ce que vous voulez ou avec rien dans les mains, parce qu'on vous donnera aussi, par exemple, les photos des personnes qui sont liées à la délégation belge et qui ont été kidnappées, qui ont donc disparu littéralement depuis hier matin. Voilà, on peut vous donner tout ça et puis on va faire du bruit et du bruit pour voilà, parce qu'il semble que c'est à peu près la seule chose que les autorités comprennent, c'est que leur population ne sont pas d'accord avec ce qu'elles font ou avec ce qu'elles ne font pas, plutôt.
1: Okay. Et est-ce qu'il y a encore quelque chose que j'ai oublié de demander mais que tu as envie de raconter ?
2: Non, gardez les yeux sur le dernier bateau. Je pense qu'il ne restera plus en live très très longtemps.

0: illustré par Astrid. Merci beaucoup, Astrid. Avec Aude et Isha, qui donc chacune était sur leur bateau, et c'était plus ou moins une heure avant leur prise en otage. On commence avec Isha.
1: Bonjour Isha.
2: Ah, bonjour.
3: Ben, merci.
2: Comment ça va?
3: Ben, nous, ça va bien. Plutôt toi. Mais donc, pour les auditeurs, on est au téléphone avec Isha Puissant, qui est un des derniers Belges toujours à bord de son bateau de la flottille pour Gaza. Et donc, voilà, c'est la dernière ligne droite. Comment ça se passe?
2: Chez nous, ça va bien. Hier, il y a eu beaucoup d'attaques sur nos bateaux, mais la nuit s'est passée plutôt calme. Et jusque maintenant aussi, on fait des meetings pour faire la stratégie pour la dernière étape. Et entre-temps, oui, il y a des réparations à faire. Très vite hier, il y a des réparations à faire entre-temps aujourd'hui pour qu'on peut s'échapper quand les Israéliens attaqueraient de nouveau.
3: Ok. Donc vous avez vu des attaques hier ou pas? Ou vous avez vu des bateaux interceptés?
2: On les a vus de loin, mais on était dans la dernière partie de la flottille quand ils ont commencé à attaquer. Donc, on a fait un petit peu demi-tour. Et oui, là, on pensait où doit-on aller s'échapper au West. C'était le plus pratique, mais oui, c'était très important pour nous de le plus vite possible retourner sur la course vers Gaza.
3: Okay.
2: Donc, on a fait un petit tour et après ça, oui, je pense qu'on a vu des bateaux militaires pendant une heure et après ça, pu s'échapper. Et ça, oui, ça a encore donné beaucoup de stress hier, mais aujourd'hui, oui, on n'a encore rien vu.
3: Okay.
2: Donc aujourd'hui, ça va. C'est plutôt une journée de réorganisation, de regarder comment faire la dernière étape.
3: Et donc, vous êtes plus ou moins à combien de... Sans prendre compte de l'interruption et des déviations que les forces militaires israéliennes nous forceraient à prendre, vous êtes à combien de temps de Gaza, plus ou moins?
2: Ça dépend un petit peu. Si nous on fait notre speed maximum, on peut être là en 12 heures, 13 heures, 14 heures. Mais on est dans une situation où on est dans une flottille, donc on attend les autres bateaux.
3: Okay.
2: Donc ça va peut-être à peu près prendre 24 heures pour y arriver. Et oui, on regarde aussi quelles manœuvres on peut faire pour s'échapper encore un peu plus. Donc, c'est peut-être pas la course la plus directe qu'on va prendre. Mais oui.
3: Ok.
2: Je ne peux pas en parler plus.
3: Je pense que c'est utile pour nous de comprendre aussi comment les choses avancent pour vous dans la mer. Donc, merci de cette mise en contexte.
2: Oui.
3: Donc, tu disais que c'est stressant. Je veux dire, nous, on est ici dans notre confort de Bruxelles. Donc, est-ce que tu peux nous expliquer un peu plus sur comment vous gérez le stress entre vous, entre les bateaux, et comment vous faites pour garder le cap?
2: Le plus stressant pour moi, c'est que sur la plus grande partie, comme on a fait des stops en Grèce, en Italie, en Turquie, sur la plus grande partie des bateaux, je connais des gens. Savoir qu'ils sont à

0: attaquer, pas savoir où ils sont amenés. C'est, oui, ça fait du mal au cœur. Ici sur le bateau, ben j'ai beaucoup de confiance dans mon capitaine. En Italie, ils ont fait des bets sur quel bateau va arriver à Gaza et on est le favori là-dedans. Donc, oui, je pense mon bateau, mon capitaine, j'ai beaucoup de confiance. Donc le stress pour notre bateau même, ça va chez moi. Oui, okay. Quand les Israéliens arrivent, il y a plutôt rien à faire. C'est plutôt une contexte de se positionner avant qu'ils sont là, mais quand les petits bateaux en moteur sont en vue, il y a plus rien à faire. Donc, oui.
1: Okay. Mais qu'est-ce que tu veux dire par plus rien? Parce que pour moi, de ce que j'ai déjà vu des interruptions précédentes, c'est beaucoup à faire justement. On doit rester calme, à insister sur la dimension non violente, gérer tout le stress d'un kidnapping en loi internationale. C'est pas rien, il me semble.
0: Oui, mais on a fait beaucoup de training sur comment se positionner sur le bateau. Il va prendre le relais. On veut bien protéger l'identité du capitaine. Donc, avant que les Israéliens viennent proches, il y a quelqu'un d'autre qui va prendre le relais comme chef de bateau. Et donc, c'est tout très bien préparé. Oui, je pense qu'on a eu le temps maintenant. La première fois, c'était beaucoup plus stressant parce qu'on n'était pas du tout prêt à des scénarios des interceptions. Mais maintenant, on sait bien quoi faire quand ça se passe. Oui, pour moi, il y a des trucs qu'on ne peut pas... C'est pas nous qui décide sur les agressions. Quand nous, on est non-violents.
1: Ouais.
0: Oui, c'est un truc personnel, mais moi, j'arrive plutôt bien à laisser les éléments que je ne peux pas contrôler. Oui, c'est pas ma décision, donc... Ouais. Ça sert à rien d'en stresser.
1: Ok. Mais on pensera fort à vous toute la journée dans tous les cas. Est-ce que tu as un message particulier pour les Palestiniens qui sont à Gaza?
0: Oui, j'ai une copine irlandaise qui a une organisation à terre à Gaza. Et ils nous ont invités dans un mariage à Gaza vendredi.
1: Oui.
0: Donc oui, je vais leur dire que je serai là et on a vu tous les messages de support qu'ils nous ont envoyés. Et oui, ça réchauffe mon cœur de pouvoir entre-soutenir comme ça. Avec des gens de tout le monde. Et voilà, on arrive, on continue, même si on est attaqué. Il y a pas de manière à arrêter la mouvement global qui est venu, la Global Summit Flotilla.
1: Ouais, merci. Ok, mais je sais pas si tu veux rajouter des éléments de questions que j'ai pas pensé à poser. Ou un message pour tout ton groupe de soutien à Bruxelles, à Gand et dans les autres villes. Donc, Pour rappel, je veux dire, lors de la dernière interception, on était ensemble devant le ministère des Affaires étrangères, rue Petite-Carme. Et c'est toujours le cas, on s'y retrouve tous les jours à 18h pour rappeler à notre gouvernement de faire leur travail. Concrètement, de mettre fin à leur soutien et leur complicité dans le génocide israélien et de vous soutenir le mieux possible pour votre retour en Belgique dans le cas d'une agression, d'une interception et d'un kidnapping.
0: Je veux vraiment remercier tout le monde qui a été là pendant tout le voyage dans la délégation belge, mais comme tu dis, j'ai aussi un grand groupe de soutien à Gand, qui est y a mon père qui est fort impliqué. Il avait très peur pour moi, mais il a commencé.

0: une fois même avec toute la délégation belge, et que oui, c'est vraiment, je peux pas trop bien m'exprimer en français, mais je sens qu'on est en train de faire ça, pas seulement moi sur ce bateau, mais avec toute une équipe. Et c'est ça que je veux aussi vraiment envoyer aux gens en Belgique, que l'équipe à terre est au moins si important que le truc que moi je fais. Ben, je suis sur un bateau et c'est pas toujours facile, mais je sais bien de la dernière mission que quand j'étais dans le groupe de soutien à terre, que c'est, oui, aussi un truc très difficile à faire, et je veux vraiment remercier tous les gens qui sont là pendant des semaines, avec tous les minutes qu'ils ont libres, ils vont dans cette action. Oui, c'est magnifique.
1: Ok, merci beaucoup. Donc, ben voilà, donc tu es un des deux derniers Belges qui est toujours à bord vers Gaza. On a eu plusieurs échanges avec Aude Gaspard ce matin. On espère aussi l'interviewer avant qu'elle ne se fasse intercepter. Dans les derniers messages écrits que j'ai eu avec elle, elle venait de voir un bateau à toute vitesse israélien et je n'ai pas de réponse depuis. Donc, je ne suis pas encore sûre si cet entretien va pouvoir avoir lieu. Si ce n'est pas le cas, ben on est dans tous les cas une pensée avec elle et avec les autres passagers de son bateau queer. Je fais aussi partie des 10 derniers bateaux en route vers Gaza. Mais voilà. Donc merci Isha, merci à toute ton équipe sur le bateau, à ton capitaine pour nous continuer à donner l'énergie pour confronter
0: Ouais.
1: nos dirigeants et pour continuer à faire partie de la solidarité pour les Palestiniens de Gaza et des autres parties du territoire occupé.
0: Ok, bah à bientôt. Je te rappelais quand on est arrivé à Gaza.
1: Parfait, à bientôt. Bonne route.
0: Bonne route,
1: Merci.
0: merci.
2: J'ai un petit d'être ici. Hein.
1: Aude, bienvenue sur Radio Free Gaza.
3: Salut pour la proposition.
1: Ben merci. Vous êtes sur la dernière ligne droite. Merci de parler avec nous dans ces moments aussi tendus et compliqués. Donc, pour rappel à nos auditeurs, tu es une des deux dernières Belges toujours sur un bateau dans la flottille pour Gaza.
3: Oui, absolument. On est avec mon équipage sur la Lina Al-Nabulsi. Donc on est avec la Freedom Flotilla Coalition. On est le dernier bateau de notre flottille et on est dans les 10 derniers bateaux de 52 bateaux qui étaient sur la dernière flottille du dernier morceau ainsi jusqu'à Gaza. Donc qui rassemblait les deux flottilles de la Freedom Flotilla Coalition et de la Sommeud qui naviguaient ensemble. Pour la Sommeud, c'était leur deuxième vague en quelque sorte. Et pour la Freedom Flotilla Coalition, c'est déjà leur 39e flottille. Bon, toutes n'ont pas abouti. Certaines ont été sabotées dès le port ou ont été sabotées de manière administrative par les autorités locales des ports. Mais en tout cas, c'est le 39e projet de flottille qui voit le jour depuis les années 2000, depuis 2008, où la première flottille est arrivée à Gaza depuis Chypre.
1: Mais parfait. Mais merci, merci de nous partager cette expérience-là aussi qui est aussi importante. Et rappeler le contexte de la résistance
3: Oui, parce que c'est vraiment un
1: liée
3: gros
1: à
3: travail.
1: Gaza et en dehors de
3: Ouais, ça a
1: Gaza
3: été
1: depuis
3: depuis
1: le
3: des années.
1: siège illégal.
3: Ouais.
1: Pardon, vas-y.
3: Un travail qui existe depuis des années. Oui, absolument. Et on est vraiment très fiers d'être ici, des participantes avec les anciennes de la FFC, qu'on les appelle, qui sont rodées, qui ont fait ça des dizaines de fois, qui ont l'habitude d'encadrer ça avec beaucoup de sérieux, de rigueur, beaucoup de care aussi, beaucoup de bienveillance. Parce que, c'est vraiment un groupe de,

0: de personnes plus âgées et de grand-mères, comme elle s'appelle, pour la Palestine, quoi. Donc, c'est assez incroyable d'avoir cette expertise à côté de nous.
1: Et, mais merci.
0: Et voilà, donc.
1: Oui, et tu peux nous parler un peu de ton bateau si,
0: Oui, absolument. Du coup, on est 6 personnes embarquées sur la Lina.
1: Oui.
0: Et donc, c'est un bateau qui est porté par la délégation coréenne, qui à la base faisait partie des Thousand Madeleines. Et Thousand Madeleines, finalement, a décidé de ne pas naviguer. Donc, la délégation coréenne a repris ce bateau qu'ils avaient financé, tout simplement, et a construit une équipe. Voilà, et du coup, on est un peu mix-matché. C'est assez chouette. Il y a 2 Français en plus sur le bateau, et une Italienne. Et puis, il y a moi, la Belge, qui m'occupe principalement du côté média, photo, etc. Parce que j'ai mon média sur lequel on a partagé le carnet de bord qui s'appelle Pourquoi devenir féministe et dont je m'occupe depuis 10 ans. Du coup, c'était sous l'angle journalistique, en quelque sorte, que j'ai intégré cette mission parce que j'étais déjà sur la, entre guillemets, première vague de la Thousand Madeleines et de Fuite à la Soumoud. J'étais sur le bateau de la confiance. Donc sur le bateau de la confiance, c'était un bateau de 100 personnes, c'était un gros ferry de presque 100 personnes, et on était le bateau médic et média. Donc il y avait principalement dessus des médecins, des infirmiers, des travailleurs du soin, mais aussi tout ce qui était journaliste et travailleurs, tout ce qui est travailleurs médias, etc. Donc on était vraiment là en appui, en soutien, au cas où il se passait quelque chose, et aussi pour relayer tout ce qui se passait en temps réel sur la mer, sur la Méditerranée, en international. Donc voilà, c'était un peu notre travail. Et du coup, j'ai enchaîné. C'était à 7 mois, ça, cette première flottille.
1: Oui, on faisait partie, on vous avait suivi aussi à ce moment-là. Certains de la Soumoud étaient dans la liste d'attente, étaient partis avec vous finalement aussi. Hein. Donc,
0: ah oui, c'est ça.
1: Voilà.
0: Oui, parce qu'on était un bateau sur la réserve.
1: Ouais.
0: En fait, nous, on était réservistes pour les Thousand Madeleines. Et la conscience, en fait, avait été sabotée dans un port au préalable, enfin, pas loin d'un port, vers Malte. Du coup, ils devaient vraiment partir avec la Soumoud, et finalement, ça a été. Finalement, ils n'ont pas su partir à cause du sabotage, et finalement, ils ont pu le réparer à temps pour qu'ils partent avec la Thousand Madeleines. C'est comme ça qu'on s'est retrouvés, nous. Enfin, je rigole toujours en disant que je suis une bâtarde entre la Thousand Madeleines et la FFC, mais c'est encore le cas cette fois-ci, je suis encore entre les deux, et en fait, c'est un point pivot qui me plaît assez bien, parce que ça permet de faire le lien, finalement, entre les flottilles, ce qui n'est pas toujours évident, parce qu'elles ne fonctionnent pas du tout de la même manière. Les 3 flottilles existantes. Au niveau de l'Europe, qui sont internationales, elles ont un fonctionnement fort différent. La Thousand Madeleines, ça veut dire que c'est la plus punk, où il y a beaucoup de jeunes, etc., donc qui fonctionnent de manière très horizontale. La FFC, c'est vraiment les anciennes, donc c'est vraiment elles sont rodées, etc., elles ont leur steering committee, elles savent comment faire des choses, etc., elles ont leurs experts, etc. Et puis la Soumoud, c'est un peu la plus visible, je veux dire. Mais voilà. Qui a un fonctionnement un peu plus pyramidal.
1: Mais moi, je suis
0: en... C'est une faiblesse,
1: Oui, mais donc moi je te pose des questions en étant quelqu'un qui est entre la Soumoud et le réseau universitaire pour la Palestine en Belgique.
0: Ah oui, c'est ça.
1: Donc c'est un peu différent, mais un peu similaire.
0: Mais c'est bien, ça se complète bien, quoi, en fait. Il y a quelque chose, il y a un certain équilibre, je trouve, dans ces 3 flottilles, quelque chose qui est finalement assez naturel et une espèce de forme d'écosystème, finalement. Et je trouve que c'est assez rassurant.
1: Mais je me permets aussi de revenir sur certains de tes posts et je veux dire et aussi du journalisme féministe que tu fais où vous parlez de Pride en mer et je pense que ça fait plusieurs semaines qu'on essaye d'avoir une perspective féministe sur Radio Free Gaza aussi. Donc est-ce que tu peux nous expliquer qu'est-ce que c'était pour toi de faire la Pride en mer ce week-end et comment tu peux élargir aussi à l'imbrication des luttes?
0: Bah ici, sur ce bateau, du coup, ce que j'ai pas expliqué, c'est vrai que j'ai parlé de la délégation coréenne, mais on est aussi le bateau queer, féministe et antifa. On a plusieurs personnes queer sur le bateau, et ça nous tenait à cœur, en fait, d'avoir ce bateau aussi qui se déclare vraiment contre le ping et contre toute la propagande soi-disant LGBT-friendly que fait l'État d'Israël. Enfin, on le voit, et c'est quelque chose c'est un sujet qui monte énormément en ce moment. C'est la manière dont la droite et l'extrême droite essayent de flatter l'électorat homo et LGBT en se prétendant de leur côté, en se prétendant être du côté des droits des personnes LGBT, en étant contre les personnes racisées qui seraient soi-disant, et les personnes arabes en particulier et musulmanes, qui seraient soi-disant les auteurs de plus de violences envers les personnes LGBT. Donc il y a vraiment un climat homo-nationaliste qu'on peut voir en ce moment partout, hein, aussi en Belgique, c'est aussi le cas. On l'a bien vu à la Pride avec le char de la NVA, qui était vide d'ailleurs, et le char du MR, parce que j'ai tout suivi quand même, même s'il n'y a pas beaucoup de connexions, etc.
1: Oui, mais c'est super important de faire ces. Là, justement, où tu parles de connexion, on te repère un peu, on va voir si on revient, mais c'est super
0: Ah
1: important
0: oui,
1: aussi de faire. Voilà, mais
0: ok.
1: t'es
0: Oui,
1: revenu.
0: oui.
1: Très bien.
0: Ah, donc voilà. Et du coup, voilà, je trouve que les chars des partis politiques à la Pride, au moins, ça n'a pas du tout sa place. Les personnes engagées à gauche, ils n'ont pas besoin d'aller sur des chars, en fait, vraiment estampillés dans certains partis. Ils peuvent aller sur n'importe quel char de collectif, d'association, etc. Et avoir des chars de la NVA et de la Pride, du NR à la Pride, qui sont protégés comme ça par des Robocop. Pour moi, ça envoie vraiment un message à l'opposé de ce qu'est la Pride, à l'opposé de ce qu'est Stonewall, qui à l'origine était justement une manifestation contre les violences policières qui avaient lieu dans des bars et qui visaient justement les personnes LGBT, et principalement les personnes trans d'ailleurs, qui sont vraiment nos mères, qui sont vraiment à l'origine de nos luttes et des droits qu'on a conquis. Et donc ici, donc ce char-ci est vraiment ce char-ci. Du coup, je m'en perds des picotes entre char et bateau. Mais ce
1: Non, mais je pense
0: bateau-ci.
1: que c'est aussi pour les auditeurs, rappeler aussi le contexte que dans ce contexte où la police protège les chars du MR et de la NVA, il y a eu aussi les arrestations de personnes de la Pride qui justement essayaient de ramener les éléments de lutte originaire, des luttes contre toutes les formes d'oppression sexiste, anti-trans, etc. Et que la police n'est pas juste là pour protéger les États des plus les intérêts des plus puissants, mais aussi pour réprimer les voix qui portent le mouvement de la Pride jusqu'en 2026. Et donc là, je te laisse refaire le lien avec la mer.
0: Ça va, merci. Aussi, ce qu'on a pu voir à la Pride, c'est qu'il y a eu des violences qui ont été commises à l'encontre de personnes LGBT au sortir de la Pride. Donc là aussi, il y a une grosse critique sur pourquoi est-ce qu'on a utilisé tous les flics pour protéger le char vide ou partiellement vide ou rempli de personnes hétéros finalement, alors qu'il y avait des personnes LGBT qui pouvaient s'enlever parce qu'elles prenaient la parole, etc. Donc voilà, enfin, je trouve qu'il y a vraiment une grosse réflexion à se faire autour de ça. C'est pourquoi allouer autant d'argent à la protection policière de personnes qui n'ont rien à faire dans un cortège et ne pas assurer la protection des personnes. Enfin, on sait bien pourquoi, évidemment. Nous, on sait bien toutes les réflexions qu'on peut avoir sur la police, etc. Enfin, je pense que du côté des militants, la réflexion a assez abouti. Mais ce serait vraiment bien de voir ces réflexions et ce discours apparaître un peu plus, voilà, dans les médias traditionnels, dans les débats qu'on peut avoir à table avec nos parents. Enfin, ça serait vraiment super. On en est encore loin. Et sinon ici, pour mon bateau, du coup, donc on est le bateau contre le pinkwashing et contre la propagande d'Israël. Et en particulier en ce moment, enfin, nous en Belgique, c'est le mois des Prides. Pour le reste du monde, c'est plutôt le mois prochain. Mais c'était aussi la journée de lutte contre les violences LGBT-phobes, ici ce dimanche. Et c'était en même temps l'Eurovision. Enfin voilà, il y a beaucoup de choses qui se passent en même temps, beaucoup de moments qui rassemblent beaucoup les personnes LGBT. Et on peut voir qu'Israël essaye vraiment d'utiliser en fait, tous ces événements-là comme des véritables vitrines politiques pour montrer au monde et pour essayer de montrer au monde qu'ils sont soi-disant la seule démocratie du Moyen-Orient, soi-disant un pays LGBT-friendly, mais alors qu'en fait, enfin, déjà, le mariage pour tous, c'est pas du tout autorisé chez eux. Et surtout le fait que voilà, ils sont en train de faire un génocide en vrai. Donc c'est juste, on sait bien, on a vu des chiffres il y a pas longtemps. Je crois que c'est 730 millions qu'ils ont utilisés en propagande ici dernièrement. Donc voilà, ils mettent énormément, énormément
1: 30 millions de
0: d'argent.
1: dollars, c'est ça, parce que tu as coupé 2 secondes juste
0: Oui,
1: pour que
0: c'est ça.
1: les éditeurs suivent
0: Oui,
1: aussi. Donc, il y a 30 millions de
0: c'est ça.
1: dollars dépensés par le gouvernement israélien en propagande au niveau
0: Ouais, en
1: international.
0: propagande. Ouais, c'est quand même incroyable de voir tout. Enfin, ils mettent beaucoup d'énergie là-dedans et ils essayent beaucoup de se faire passer pour ce qu'ils sont pas, parce que je pense que de plus en plus de gens, je pense qu'il y
1: Mais
0: a
1: on a
0: vraiment
1: tous,
0: un
1: en tout cas,
0: mouvement de
1: ceux
0: niveau
1: qui
0: là.
1: suivent la violence coloniale israélienne depuis plusieurs années, on a tous vu des
0: Ouais.
1: photos de la Pride sur les plages de Tel Aviv, juste au-dessus de l'occupation illégale et du siège illégal de Gaza. Et comme tu le dis, c'est des images soi-disant positives de pinkwashing qui sont aussi utilisées pour dévier l'attention de toute la violence complètement disproportionnée envers le peuple palestinien et maintenant les autres pays voisins. Donc, comment est-ce que pour vous, sur le bateau, en tant que mouvement qui dénonce le pinkwashing, c'est important de continuer la route vers Gaza?
0: Du coup, c'est important parce que tout simplement, les personnes queer sont contre le génocide, sont contre l'apartheid, sont contre le massacre de familles, de civils. Et c'est vraiment, je pense que c'est vraiment là l'intersection qu'il faut comprendre en fait, c'est qu'on ne peut pas être militant, on ne peut pas être féministe, on ne peut pas se réclamer d'être dans des mouvements engagés de gauche et regarder ailleurs quand on dénonce un génocide. Et même en tant qu'être humain, enfin, ça fait se reposer beaucoup de questions. Comment est-ce qu'on peut... Moi, ça me semble insurmontable de continuer à vivre et de continuer à me projeter dans une société qui tolère un génocide comme ça. Moi, ça n'a vraiment absolument aucun sens. Je vois mes amis qui font des enfants. Moi, j'en ai pas. Je pense pas que j'en aurai un jour. En tout cas, c'est pas vraiment mon projet. Mais j'ai envie pour elles et eux, qui sont comme mes nièces, mes neveux, mes filleuls, etc. J'ai envie aussi pour eux construire un monde, participer à construire un monde meilleur. Et pour moi, c'est la base, c'est de faire en sorte, de faire tout en sorte pour freiner et empêcher un génocide qui est juste à côté de chez nous. En plus, c'est la Méditerranée, quoi. C'est là où on est tous partis en vacances. Enfin, c'est si proche. Je trouve ça incroyable que les gens, cette impression que les gens ont que c'est loin, que c'est le Moyen-Orient, que c'est d'ailleurs un terme qui ne correspond pas, qui est complètement galvaudé par le colonialisme, mais il y a une espèce de rejet de ce lieu comme étant loin, alors que c'est pas du tout le cas, c'est vraiment très proche. Enfin, nous on traverse ici ça, là ça fait 20 jours de navigation, mais en vrai c'est parce qu'on a aussi fait des pauses, on a dû préparer des bateaux, on a dû faire des ravitaillements, etc. Mais en vrai c'est vraiment à côté, quoi. Donc moi je suis toujours étonnée, mais c'est pareil pour les gens de partout dans le monde en vrai. Je suis toujours étonnée qu'on se sent pas plus concerné quand on assiste à un génocide, quand on assiste à des guerres comme ça. Moi ça me fait me poser des questions sur l'humanité de certaines personnes.
1: Ouais. Ben merci de partager ça. Je pense que c'est important. C'est important de remettre ça sur la table, alors que vous êtes vraiment sur la dernière ligne droite où nos gouvernements en Belgique, les représentants au niveau de l'Union européenne, continuent à être complices d'Israël, continuent à laisser Israël violer le droit international pour faire des arrestations illégales, des kidnappings de citoyens européens à côté d'autres personnes en vacances, comme tu le dis si bien. Est-ce que tu peux nous expliquer un peu votre journée aujourd'hui et votre dernière partie du trajet?
0: Du coup, là, il nous reste 24 heures de navigation, à la vitesse où on est actuellement. On est sur le qui-vive depuis le début. Hein, quand même, on est assez fort sur le qui-vive. Donc, on a des cars qui sont organisés pour tout le temps surveiller le ciel et la mer. Mm-hmm. Aussi des night watch. Du coup, ça veut dire qu'il y a plusieurs personnes qui assurent la navigation à différents moments. Il y a plusieurs personnes qui assurent la surveillance du ciel, de la mer et de nos appareils embarqués pour voir un peu ce qui se passe. On est prêt à tout moment à nos sacs sont faits, par exemple. On porte quasiment tout le temps des tenues qui sont, adaptées au risque de se faire kidnapper. C'est comme moi, l'ayant déjà vécu une fois, en plus, on est deux à bord. Il y a aussi Ayun, ma camarade coréenne, qui a aussi vécu une première fois, qui était sur un voilier, qui était sur le plus petit voilier de la première vague. On est deux à pouvoir donner des conseils aux autres, donc ça c'est assez chouette d'avoir cette position aussi à ce moment désormais, quoi. Et alors donc, par exemple, il y a le fait de porter des vêtements assez longs, parce que peut-être qu'on va avoir froid, peut-être qu'on va être détenu pendant très longtemps. Il faut protéger par exemple nos genoux, parce qu'à la dernière fois ils nous ont mis à genoux pendant très longtemps. On est resté à genoux pendant au moins 2 heures, on estime, enfin c'est beaucoup des estimations parce qu'on n'a plus accès à l'heure dans les moments de détention, donc c'est toujours des estimations. Et je sais bien que mon camarade Ali, par exemple, qui était pas loin de moi, a beaucoup souffert parce qu'il était en short pendant ces 2 heures assises, ces 2 heures à genoux, je veux dire. Et à un moment, il est tombé, et du coup, il a récolté des coups. Enfin voilà, donc on essaye de prévenir un maximum ce qui peut nous arriver après, et d'être le plus près possible pour pas abandonner des choses dans le navire aussi, parce que quand ils vont arriver, tout va aller très vite, parce qu'ils vont nous attaquer en dehors des radars. Donc, ça veut dire qu'ils vont tout d'un coup, on va voir un navire de guerre surgir. Et c'est ce qui est arrivé là il y a une grosse heure. Donc on a cru que c'était bon pour nous, quoi. On a vu surgir et puis il est passé à toute vitesse à côté de nous, en ralentissant à peine. Donc, on s'est dit qu'il visait sûrement un plus gros poisson parce qu'il y a encore quelques bateaux derrière nous. Et on n'est pas très gros, donc peut-être qu'on.
1: Bah, vous étiez plus ou moins encore 10 bateaux au moment où on a commencé l'émission, donc on verra bien comment la journée évolue. L'émission va être diffusée, donc là il est 13h30, l'émission va être diffusée à 17h. Et donc pour rappel à tous nos auditeurs, à 18h, on a le rendez-vous devant le ministère des Affaires étrangères pour continuer à demander à notre gouvernement de mettre fin à cette complicité et de vous protéger au mieux possible. Donc nous, on vous envoie toute la bonne énergie, on salue votre courage et votre motivation pour briser ce siège illégal depuis Bruxelles et de toutes les autres villes de Belgique. Est-ce que tu as un message pour nous ici en Belgique aussi?
0: Oui, nous, ce qu'on aimerait voir, c'est la grève générale. On aimerait que vous preniez toutes les rues, que vous qu'il y ait tout le monde dehors, comme en Italie, comme il y a eu en Italie quand il y a eu l'arrestation de la Smooth il y a 7 mois. Ça, c'est vraiment ce qu'on aimerait voir. Mais voilà, après, il faudrait que les syndicats suivent, il faudrait que les élus suivent.
1: Ouais, ben, le message est passé et on continue à en faire écho et on continue à demander et on vous attend tous tous les jours, rue des Petits Carmes à 18h et dans toutes les autres villes aussi jusqu'à votre retour et on continue à rester debout jusqu'à la fin du génocide, à la fin de ce siège illégal et de ces guerres illégales. Voilà, merci beaucoup Aude, merci pour ton temps dans ces derniers moments aussi compliqués et on est tout cœur avec vous. Et avec les Palestiniens.
0: Merci beaucoup.
1: Merci, bonne journée.
0: À la fin, on gagne.
1: À la fin, on gagne.
2: Voilà, et encore merci Astrid pour cet entretien. Bon, c'est la fin de l'émission. C'est la fin de cette série d'émissions, mais on peut revenir très vite. À voir. Et maintenant, en tout cas, si vous n'avez pas déjà votre veste et vos chaussures, c'est le moment parce qu'il faut partir. Rue des Petites Carmes 15, près de Porte de Namur, au ministère des Affaires étrangères, pour le rassemblement. À la prochaine fois.
3: C'est interdit d'être ici. Hein. Ils aiment la

Je réappuie, vous l'entendez, vous entendez le clic de cette vieille souris aussi que je vais bazarder dans un tout petit instant. Mais voilà, ça ne prend pas tout de suite. C'est pas très grave, hein. On va faire un petit peu de cumulé, on vous laisse plutôt la musique. Ah non, voilà, je vois que ça démarre. Voilà, ça y est.

Salut les pitniques, bienvenue dans notre année négative. Voilà, ben j'espère que vous êtes en pleine forme pour nous accompagner durant cette émission Not Only Négative, votre rendez-vous avec le rock et avec l'électro. Eh bien oui, c'est comme ça depuis 1994 et ça sature de la mort et j'en ai marre. Alors, on va passer que de la musique aujourd'hui ou quoi? Je ne comprends pas, il y a un son mortel. Alors je sais pas si c'est mes écouteurs ou quoi que ce soit, mais on va essayer de voir un peu mieux. Mais là, pour l'instant, j'entends que ça sature de la mort qui tue, alors que je suis bien, bien loin d'être dans, entre guillemets, dans le rouge, si vous voulez, au niveau de mes vues maîtres. Alors bon, allez, on va essayer en tout cas de vous donner des informations par rapport à ce qu'on écoute et ce qu'on écoutera aujourd'hui. Aujourd'hui, donc, émission spéciale consacrée au Wave Gothic Treffen. Donc le Wave Gothic Treffen, c'est le grand rendez-vous de la scène New Wave, Electro, Body, Dark Wave, tout ça. Parfois un peu plus métal aussi, hein, parfois métal gothique, parfois du métal un peu plus païen, des choses parfois folk aussi. Donc tout ça, eh bien, ça se retrouve en Europe, eh bien, le grand rendez-vous, ou l'un des tout grands rendez-vous de cette scène, c'est à Leipzig. Ça fait une trentaine d'années, je pense, que ça existe, et on en parle depuis bien longtemps aussi. Je crois que ça va bien faire 25 ans qu'on en parle de ce festival, avec souvent une émission spéciale consacrée donc à celui-ci. Ça sera donc le cas aujourd'hui. Alors, on est un peu juste, hein, on est un peu limite au niveau de, comment dire, de la diffusion de cette émission, mais c'était difficile de faire autrement. Donc voilà, on vous parle aujourd'hui d'un festival qui aura lieu dans quelques jours, vu que c'est prévu à partir de vendredi 22 mai. Donc il y a encore moyen, mais ça devient quand même très juste de taper Leipzig dans un si court délai. Et donc c'est du 22 au 25, donc lundi de Pentecôte étant compris donc dans ce week-end noir qui aura lieu à Leipzig, donc assez loin déjà en Allemagne. Alors pour aujourd'hui, ben, on va vous passer plein de groupes qui seront à l'affiche de ce festival. On va évidemment pas savoir tous les passer. On va faire un choix, vous allez voir, il y a des choses connues, des choses moins connues. C'est totalement voulu, des choses plus récentes, des choses moins récentes aussi. Et ici, ben, on a commencé avec un groupe américain. Et oui, un groupe américain qui s'appelle Black Light. Ils viennent de Los Angeles. Il y a pas mal de groupes d'ailleurs qui viennent de Los Angeles, vous l'entendrez. Et ben voilà, donc en 2021, on était encore en période d'isolation et d'autres quarantaines et tout ce que vous voulez lié à la pandémie. Et ils avaient donc sorti ce morceau Isolation en version extended. C'était le Quarantine Extended Mix, sorti donc en 2021 pour Black Light. Alors Black Light s'écrit en un mot et sans le C, donc c'est B-L-A-K, puis Light, L-I-G-H-T. J'ai acheté plein de choses pour faire une bonne isolation. Bon, allez, ça c'était la petite blague. Black Light, donc, avec Isolation pour commencer cette émission. Black Light, eh bien, vous pourrez les voir sur place. Ils joueront le 24 mai à 16h30. Donc, je vous dis, c'est un festival dans toute la ville. Il y a des bus, des machins, enfin, des lignes de bus qui sont notées, tout, etc. sur le, sur le site, quand vous allez voir qui joue où. Enfin, c'est assez remarquable. Donc le 24, eh bien, ce sera dimanche, si ma mémoire... Non, oui, c'est bien ça, dimanche, effectivement, dimanche, que jouera Black Light. C'est eux qui ouvriront une scène avec plein d'autres au Felsenkeller. On y reviendra donc tout à l'heure. Là, on va avancer plus ou moins à travers l'affiche par jour. Donc on va faire quelques jours comme ça, donc 2-3 par jour, et puis on reviendra, on vous passera plein de choses. Mais voilà, comme ça, on a une petite idée de ce qu'il y a à l'affiche. Et puis, on a commencer ici avec un premier jour, un premier titre juste pour se mettre dans l'ambiance, mais on va passer à d'autres choses bien variées. Et il y a une grande salle qui s'appelle l'Agra, et à l'Agra il y aura pas mal de choses. Il y aura Das Ich, il y aura Solar Fake, il y aura Kim Wilde, il y aura Einstürzen de Neubauten, il y aura Anja Hübe de Exmal Deutschland, et il y aura Compromat. Je vous propose d'écouter Exmal Deutschland, donc le projet dans lequel il y avait notamment Anna Hue. Elle viendra donc refaire des titres notamment de l'époque de Exmal Deutschland. Voici donc Anja Hue dans Not Only Negative, spécial consacré aujourd'hui au Wave Gothic Treffen. Ce titre s'appelle Polarlicht.
c'est Christophe Avivour.

Voilà, une grande, grande, grande journée aujourd'hui. Bon, allez, je crois que j'ai trouvé pourquoi. Enfin non, j'ai pas trouvé pourquoi j'avais un mauvais son dans mon retour tout à l'heure, mais je sais que les écouteurs n'étaient pas branchés là où il le fallait, donc ceci explique peut-être cela. Je dois encore vérifier certaines choses, voir par exemple pour être sûr que en FM vous m'entendiez bien. Je pense par contre que si vous écoutez par les canaux digitaux, il y a pas de problème, donc c'est déjà pas mal. Bon, allez, on va se tourner vers ce qu'on a entendu ici, hein, trois groupes, trois artistes, trois formations artistiques qui se sont enchaînés. Donc d'abord Exmal Deutschland avec ce morceau Polarlicht, ensuite Cat Raves Dog avec Moose Hair Underwear qui est l'un de leurs titres les plus connus, et donc bah voilà, Cat Raves Dog qui vont fêter leur 40 ans, tout comme Suicide Commando, tout comme Frontline Assembly et tout comme Covenant. Donc en fait ils jouent tous, alors je me suis gouré hein, parce que j'avais pas réalisé que je sautais la colonne en fait, mais ce n'est pas très très grave. Donc eux c'est le samedi 23 qu'ils jouent, c'est pas le vendredi 22, alors que le reste que je vous passais c'était pour le vendredi 22. Bon, voilà, mais en tout cas tous ceux qui, enfin les trois que je viens de vous dire, donc les quatre Ribs Dog, Suicide Commando, Frontline Assembly et Covenant, eh bien eux quatre, je pense qu'ils font chacun 40 ans, je crois, si je me souviens ce que j'ai vu passer sur les réseaux sociaux de Suicide Commando. Et donc oui, tous ensemble, si on les met l'un à la suite de l'autre, ça fait 160 ans de musique. Bon, voilà, c'était la petite façon de souligner. Je trouvais ça sympa. Ensuite, eh bien, donc après Cat Raves Dog, on vient d'écouter ce groupe qui nous vient de Biélorussie. Ils viennent carrément de Minsk. Hein. Le projet s'appelle Dlina Volny. Et puis, je serais incapable de vous dire le titre que je viens de vous passer. Non pas que je ne le connais pas, mais ce n'est pas du tout dans notre alphabet. Donc, j'ai un peu plus de mal avec ça. Donc, voilà. En tout cas, c'est un morceau de Dlina Volny, sorti en 2000, attendez, je retrouve ça ici, sorti en 2020, en mars 2020. Donc vous voyez, on est dans une ambiance beaucoup plus minimal wave que ce que je vous ai passé précédemment, même un petit côté pop quand même, oui, n'ayons pas peur des mots, mais c'était doux et sympa je trouvais, hein, ceci dit. Donc Dlina Volny, ça nous permettra comme ça de faire une petite un petit tour d'horizon des choses qu'on vous passe, hein, et qui sont enfin qui seront aussi à l'affiche de ce festival Wave Gothic Treffen à Leipzig, donc le week-end qui vient. Et voilà, je vous le disais, ça part un peu dans, entre guillemets, tous les sens, tant qu'il y a cette petite filiation avec la scène noire Wave Gothic. Et c'est sympa. Alors je vous propose maintenant de retourner vers un projet qui s'appelle Solar Fake. On va les retrouver là dans quelque chose de beaucoup plus synth pop. On va les retrouver avec un morceau qui s'appelle If I Were You. Et ensuite, eh bien, on poursuivra encore notre exploration de ce festival, vu que c'est le menu exclusif de ce jour. On vous parle du Wave Gothic Treffen. C'est parti. Le groupe s'appelle Solar Fake et le titre c'est If I Were You.

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quelques groupes qui joueront au Wave Gothic Treffen le samedi, hein, le samedi, donc ce samedi en réalité. On écoutait d'abord Solar Fake avec If I Were You, bien que Solar Fake c'était encore pour ce que j'avais annoncé avant, donc on était encore au vendredi 22. Voilà, donc ils joueront à 18h25 sur la grande salle, le grand endroit, la Agra de Leipzig. Et puis donc on était passé ensuite à ceux du samedi 23 avec Selector qu'on retrouvait avec ce morceau Out of My Way, ou Adam Uzi à l'instant avec Nausea version tape, la tape edit de ce morceau. Voilà, Nausea de Adam Uzi. Au niveau de l'horaire, bien je pense que Adam Uzi, je l'ai perdu évidemment, sinon c'est pas gay. Mais bon. Décidément, c'est n'importe quoi cette émission pour l'instant. Je refais une recherche, et comme j'ai des gros doigts, je tape à côté. Adam Uzi, voilà, c'est bien, c'est à 22h qu'il jouera. Voilà. Et puis, comme je vous ai passé avant, Selector, ben là, en fait, j'étais aussi encore... avec la veille, là ils joueront à la House Leipzig. Donc on vient, c'est un groupe mexicain d'ailleurs, et on vient seulement de passer d'une journée à l'autre. Ce qui est, c'est que j'étais effectivement un peu plus bas dans la playlist en train de vérifier certaines choses, et donc j'ai cru qu'on était déjà, sans avoir vérifié, qu'on était déjà dans les groupes du samedi depuis un bout de temps, mais non, ce n'est pas le cas. Par contre, ben le samedi, on va retrouver ici quelques groupes qui joueront. Je propose d'aller d'abord à San Francisco avec un projet qui s'appelle Altar de Fey. Altar de Fey, et le morceau c'est 1975. Le groupe c'est formé au début des années 80, et vous allez voir, on est plutôt dans un registre death rock. Voilà, donc pour Altar de Fey, qu'on retrouve tout de suite dans Nathan et Négatif, spécial Wave Gothic Treffen. Et voilà, je vous montre un petit peu. Oups. C'est parti. Ils joueront à 19h10.

Voilà, voilà, on était ici du côté de Londres à peu près avec A.A. Williams. A.A. Williams qu'on retrouvait en collaboration avec Mono, mais Mono ne sera pas au festival et par contre A.A. Williams bien. Donc on l'a retrouvé ici avec ce morceau Exit in Darkness. On était en 2019 pour ce titre. Avant ça, Oh Hiroshima. Non, ça c'est ce qui va suivre, pardon, c'est vrai que j'ai changé l'ordre in extremis, j'ai oublié de modifier ma playlist. Donc avant ça, on écoutait Starry Night avec le morceau As If You Were Dead. Là, on était en Floride, du côté de Miami. Et encore avant, Altar de Faye, qu'on retrouvait avec ce morceau 1975. Là, on était à San Francisco. Voilà pour ce qu'on vient d'écouter. Donc, des artistes qui joueront lors du Wave Gothic Treffen et qui joueront le samedi. Le samedi 23 mai. Pas mal de choses différentes. Je sais pas ce que tous voulaient dire. Bien entendu, il y en a beaucoup, beaucoup trop, mais sur la grande scène, il y aura en tout cas Nachtmar, Cat Rapes Dog, Suicide Commando, Frontline Assembly, Covenant et Perturbator. On aura également Myrna Lloyd, Palace of Tears. On aura Grozam Döchter. On aura des

Passion ou UK DK, il y aura également Rosa Crux, il y aura Heavy Vine, Ataraxia, Rome, voilà, Lux Interna, et plein d'autres encore que vous pourrez voir, ouais, bah, Prager, Angriff, Rhein, Pankov, Ice Fabric, Leatherstrip, Pink Turns Blue, enfin vraiment des chouettes choses un peu partout, et je pense que déjà rien que d'aller à Leipzig, il faut encore faire le choix entre toutes ces choses vachement chouettes qui sont proposées, donc bah voilà, en tout cas, ici, on va retourner vers la musique, on va vous passer quelques autres titres, et le morceau que je vous propose d'écouter dans un tout petit instant, eh bien, enfin, quand je dis un tout petit instant, c'est juste le temps que je vous dise ce que c'est. Mais donc c'est au Hiroshima qu'on va retrouver avec le morceau Swans in a Field. Voilà, je clique ici, pouf, pouf, pouf, et logiquement, c'est bon, on est parti. C'est donc extrait de l'album All Things Shining de 2024. Voici au Hiroshima, un groupe suédois, donc, et c'est chanté. Donc, c'est bien de savoir aussi.

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J'aimais beaucoup ce qu'on vient d'écouter ici, ce morceau Sound of the Machine par l'artiste Auger, Auger ou Auger, on aurait tendance à dire ici en Belgique, qui sera à l'affiche le lendemain des autres. Donc on va peut-être revenir en arrière. Il y avait donc, après ma dernière intervention, il y a eu Oh Hiroshima avec le morceau Swans in a Field. Ensuite, Rome qu'on a retrouvé avec ce titre qui était How Came Beauty Against This Blackness. Donc voilà, deux artistes encore, deux groupes qui joueront le samedi. Et puis ben, là, on est passé au dimanche 24 mai, avec Auger, qui va donc ouvrir la grande scène à 16h. Il sera suivi par Corpus Delicti, Clan of Zymox, She Passed Away, London After Midnight et Lacrimosa. Et puis, sur une autre scène, je sais pas pourquoi je me suis mis à crier ça, mais il y aura Blacklight, qu'on écoutait en tout début d'émission. Il y aura également Gullvoss, il y aura Empathy Test, Diorama ou Solitary Experiments. Ailleurs, vous aurez Nordar, Autodafé, Oddjob, Armageddon Dildos et Portion Control, donc quelque chose un peu plus ancien dans les sonorités, et puis plein d'autres choses, hein, le village païen notamment. Enfin bon, voilà, on vous en parle rapidement parce que le temps passe très très vite aujourd'hui, et donc on va écouter Empathy Test dans un premier temps ici avec ce morceau Monsters. Je pense que c'est un titre que je vous passe de temps en temps, enfin que je vous ai déjà passé une fois ou deux dans ce programme. Donc on va écouter ça maintenant, Empathy Test avec Monsters. On était en 2020, par contre on est toujours en Angleterre. C'est plus à Blackpool, on est à Londres, mais voilà. C'est aussi très très chouette, je trouve.

Voilà, après Empathy Test et ce morceau qui s'appelait Monsters, on a ensuite eu Krug's Lies, je sais pas parce qu'ils sont pas du tout de chez nous, donc je sais pas comment est-ce que eux prononcent ça, donc Krug's Lies qu'on retrouvait avec ce morceau, donc Zone, c'était en 2018, voilà, il vient de Sacramento, c'est ça que je vérifiais, et puis voilà, à l'instant, Cassette avec le morceau Becoming, là, bah, c'est tout nouveau, c'est sorti au mois d'avril, et eux, ils nous viennent de Los Angeles. Voilà, on continue parce que le temps malheureusement va nous manquer. On enchaîne vite fait avec Digital Drugs, 1, 2, 3, Digital Drugs, qu'on va retrouver avec ce morceau qui s'appelle Oye Mi Amor. Là, on est quelque chose un peu plus punk, ouais, et ils viennent aussi de Los Angeles.

Voilà encore deux exemples de ce que vous pourrez voir, entendre au Wave Gothic Treffen. Wave Gothic Treffen, donc le 32e, hein, qui commence le 22. Bon, voilà, c'est un petit peu... Même l'ouverture des portes de l'Agra Park se fait déjà le 21 mai à 11h, mais le vrai festival, c'est sur les 4 jours, vendredi, samedi, dimanche et lundi férié. Le Wave Gothic Treffen, donc, à Leipzig, avec tout ce que je viens de vous passer ce soir. Et puis, là, ce qu'on écoutait, c'est d'abord Digital Drugs avec Oye Mi Amor. J'aimais bien, j'avais ce côté un peu, effectivement, rétro, boîte à rythme, etc. Mais c'était sympa. Et puis, à l'instant, c'était pas mal non plus. C'est un groupe suédois qui s'appelle Denderhalle, qu'on retrouvait avec Armored. Voilà, donc, des groupes qui seront à l'affiche du samedi. Malheureusement, le temps va nous manquer pour nous intéresser beaucoup au dimanche. Mais je peux quand même vous dire que pour le dimanche, eh bien, on aura l'occasion de voir notamment Unzucht, Aesthetic Perfection, Moonspell, Molchat Doma, Prager Angriff, Rhein, Pankow, Ice Fabric, Letter Strip. Il y aura également Pink Turns Blue, il y aura Trans X, je sais même plus qui tournait encore, mais enfin voilà, il y aura les Demented Argo, il y aura, qu'est-ce qu'on connaît encore d'autres, mais plein, enfin il y aura des milliards de choses, il y aura Rosengarten, et puis encore des concerts de Vielle à roue et de jeux avec le feu et compagnie. Enfin voilà, bref, Wave Gothic Treffen, 32e du nom, je vous le disais, à Leipzig, donc c'est vraiment de l'autre côté de l'Allemagne, c'est l'ancienne Allemagne de l'Est. Et puis bah voilà, donc tout ce mouvement, il y a évidemment aussi, et ça je vais quand même prendre encore les 30 secondes qu'il me faut pour le dire, mais il y a toute la scène noise qui sera aussi représentée. Donc vous avez le 21 mai, vous avez Sylvgeis, Malmström, 16 Pad Noise Terrorist et Cervelo Electronico en DJ set. Alors ça c'est donc dans le cadre des Wave Gothic Treffen Noise Floors. Vous aurez le samedi, donc ça c'est le vendredi, le samedi vous aurez Maschinenkrieger KR 52. Vous aurez également Udo Wiesmann en DJ set et puis Hells, donc le producteur de Sans Fin qui sera également sur scène à 4h du matin. Et puis le dimanche il y aura MS Gentour et Sven Phalanx en live à 16h30 et à Kamazots en live à 22h20, vive la Belgique. Et puis lundi, Anarchotech en live à 1h du matin et Paul Ebb de 16 Pad Noise Terrorist en DJ set à 4h. Donc ça c'est la nuit du lundi au mardi, c'est pour ceux qui ont pris quelques jours de congé après. Bref, tout ça, c'est le Wave Gothic Treffen. Le site web pour retrouver le line-up complet, c'est wgt-info.fr si vous voulez avoir les informations en français, ou bien vous faites wave-gothic sans le H et avec un K, -treffen, treffen.de. Notre négatif, c'est terminé ici. On se dit au revoir, on se donne rendez-vous la semaine prochaine avec plein de bonnes choses. Et pour ceux quitter le temps de faire un changement de poste entre guillemets, eh bien on va écouter un groupe turc. C'est pas tous les jours qu'il y a des groupes turcs dans cette émission Not Only Negative, et ce sera je l'ai perdu, il est ici, oui, ce sera Duct Tape et le morceau c'est Marianne, vous savez de qui c'est repris bien entendu. Allez, c'est parti, Duct Tape avec Marianne.

0: faut arrêter de faire du bruit comme ça en début d'émission, hein, quand même. Bonsoir à toutes, bonsoir à tous. Bienvenue dans cette nouvelle émission de Metal Factory que j'ai envie de commencer par... Parce que le compte est bon. Le premier morceau, c'était A Thousand Lies. Et ici, on est avec le morceau 300 Liars. On a donc bien 1300. Donc, l'émission numéro 1300. Il faut vous habituer à ce genre de blagues un petit peu pourries parce qu'il n'y aura que ça durant toute cette émission. C'est une émission spéciale.
1: Le terme, ce sera 1300 et tout ce qui tourne autour, à savoir donc Walibi, Wavre, 1300. Et voilà.
0: Voilà, le chiffre 1300, l'année 1300.
1: Décliné c'est, comme
0: voilà,
1: on veut.
0: Pas, on pas, on ne s'est pas concerté, donc on a chacun
1: fait. Voilà. Alors, on a chacun fait son petit délire. Alors, je sais pas pourquoi, j'ai l'impression de parler dans une canette.
2: C'est dit que mon micro est allumé, c'est, malheureusement, c'est l'acoustique du studio qui fait
1: d'accord,
2: ça.
1: D'accord, ok, alors c'est bon. et voilà, donc moi, tu as
2: expliqué... Alors, on va se dire bonsoir.
1: Ouais, bonsoir.
2: On a toute l'équipe, ou presque, qui est là. Je pense qu'il manque que Saïd.
0: Oui, qui arrivera à un moment donné.
2: Est-ce que, Apostasie, tu nous entends? Ah, mais oui, voilà. Ok, voilà.
3: C'était, on
2: c'était moi.
1: Mais
2: oui,
1: on
2: vous entend. Voilà.
3: Bonsoir tout le monde.
2: Salut.
1: Comment fait-il outre Kievrin?
3: Je suis contente de vous retrouver.
1: Ah, ça fait plaisir. Comment fait-il outre Kievrin? Parce qu'ici, ça caille. Hein.
3: Ici aussi. Ah là là, moi en plus, je suis tellement frileuse. Ici, je caille. Laissez tomber. Là, surtout que la dernière émission était pendant l'été, c'était le 29 juillet. Donc ça date.
1: on y arrive.
2: Profites-en parce qu'après, quand on sera mort, ça sera dans les... on retirera dans les flammes de l'enfer. Il n'y a pas de souci à ce niveau-là.
3: C'est bien, ça va avec le thème de l'émission.
1: Exactement.
0: Aussi.
1: Alors, je ne sais pas si j'ai coupé la parole au Apo, ou c'est elle qui va présenter ses morceaux ou non? Ok.
0: Donc non, on commence par toi, parce qu'on a bien compris qu'il y avait urgence pour le moment. Donc...
3: On commence par le plus vieux.
1: Bon, alors ouais. Toi, t'as de la chance que t'es loin et que ton mec est plus fort que moi.
0: Le plus sage. En tout cas. Allez, le plus sage.
1: Allez, oui, c'est ça, la voix de la sagesse. Et donc voilà, donc le terme a été décliné, comme ça on s'est échangé la patate chaude en disant qu'est-ce qu'on pourrait bien faire sur le terme 1300, Wavre et tout. Donc moi j'ai creusé, hein, j'ai vraiment creusé, et donc le terme c'est Walibi, hein, on est bien d'accord, Walibi, Wavre, 1300, ça colle. Et qu'est-ce qu'il y a à Walibi? Le logo de Walibi, ben, c'est tout simplement le kangourou. Hein. Donc ici j'ai un morceau qui s'appelle Skippy de Bush Kangaroo. Je pense que ça peut le faire.
0: C'est quoi le groupe, en fait?
1: Le groupe, c'est Ketchet.
0: Ouais, je connais pas.
1: Ketchet,
0: c'est la sauce que tu prendras sur ton burger.
1: C'est Ketchet. Oui, c'est sa sauce Ketchet. Alors, le prochain, parce que je vais annoncer le prochain aussi, j'ai été poussé encore un petit peu plus loin, puisque... le Walibi, hein, on va rester dans le terme de Walibi pour l'instant. Walibi, l'adresse de Walibi, c'est Boulevard de l'Europe. Donc j'ai dit, voilà.
2: Et tu te fichais de lui parce qu'il était allé chercher des trucs.
1: Alors Boulevard de l'Europe.
3: Sinon, ça donne quoi niveau coordonnées GPS?
1: Ah, ça je sais pas. Ça je sais pas, les coordonnées GPS, je sais pas. Mais donc Europe, bah, qui dit Europe dit le fameux groupe suédois. Et donc j'ai été chercher leur morceau le plus heavy qui s'appelle
0: c'est du hair metal.
1: Scream of Anger. Voilà, ça ce sera les deux que je propose maintenant, donc sur le terme de Walibi, Wavre, Boulevard de l'Europe, Kangaroo, tout le machin. Allez, je propose qu'on écoute Skippy de Bush Kangaroo, histoire de bien rigoler. Donc c'est du black metal par Ketchet featuring

0: Alors avant d'annoncer le nom du morceau, parce que c'est là que se trouve évidemment le bijou, c'était un extrait du groupe Category 7. C'est une espèce de super groupe qui a été formé en 2024, fin 2024. Ils ont sorti ce premier album éponyme chez Metal Blade. On retrouvait au chant ici John Bush notamment, donc de Armored Saint et Anthrax quand Belladonna était. Et ce que je vous proposais, c'était Waver at the Breaking Point. Waver, mais bon, Waver, ça marche aussi.
1: Ça marche aussi.
2: Ouais. Oh putain.
0: Donc voilà, ça c'est ce que je proposais. On passe du coup à un morceau de Yannick, c'est ça qu'on avait dit, je pense.
1: C'est possible, je sais
2: pas. Sinon je passe le lien, comme ça, je suis dispo.
1: Il faut pas oublier qu'il y a Apo aussi qui a des choses à diffuser. Ah,
0: okay. Yes. Bah, c'est comme tu veux, si t'es prêt avec. Sinon, bon, écoute, je vais commencer avec le morceau de Yannick que j'ai ici sous la main, et puis on enchaînera avec Apo juste après.
3: Non, pas celui-là.
0: Pas celui-là, lequel?
3: Celui dans la liste groupe avec 13. S'il vous plaît.
0: Alors moi je les ai tous, mais il faut que tu me dises lequel. Ah,
3: celui-là. Okay. Donc groupe hyper connu, vachement fameux de Montréal, Québec, qui s'appelle Potion 13. Je suis sûr que vous connaissez tous.
0: En fond.
3: Avec un morceau qui vient de l'album.
4: Moi je l'ai écouté hier encore.
3: Ah oui. Avec un super nom d'album qui s'appelle Le Rock Satu. Les Québécois ils sont forts. Et le morceau s'appelle Potion 13.
0: Passion 13. Parce que eux aussi sont dans le jeu de moi, apparemment.
1: Et le rock sature.
3: Et la beauté là-dedans aussi, c'est que l'album est sorti en 2013. Donc ouais. Ça fait beaucoup de 13 en une fois, j'aime
2: bien. Ouais, mais il manque quand même poisson.
3: Il faut attendre qu'il y ait plus d'albums qui sortent. Hein, les zéros viendront avec les années.
0: Allez, on écoute ça tout de suite.
1: Ou presque.
0: Tant qu'il charge le morceau.
1: C'est comme si c'était fait.
0: Je l'ai dit, la connexion ici, j'ai un petit peu du mal.
3: C'est loin à Montréal. Hein.
1: On va organiser.
0: Oui. Ah voilà. Normalement, il devrait.

0: Enfin.
1: Enfin. Celui-là, je l'avais oublié. Tiens.
2: C'est ce qu'on pensait tous.
3: Tu as besoin de passion.
1: Ouais. Et alors, on s'est posé la question ici en studio, est-ce que c'était premier degré ou est-ce qu'il y avait une forme d'humour? Mais je pense qu'à la fin de la chanson, on est tous d'accord pour dire que c'est premier degré.
2: Cela dit, si c'est elle qui s'est dessinée sur la pochette, je crois qu'elle attendra encore pour la passion.
0: Honnêtement.
1: Il faudra que tu nous montres après. Bon allez, moi je vais continuer l'exploration du timbre. Hein. Donc moi je suis resté coincé sur le 1300, mais cette fois-ci on n'est plus à Wavre ni à Walibi, cette fois-ci on est dans l'an 1300. Et oh. En l'an 1300, attends, parce qu'il se passe quelque chose, en l'an 1300, des protections rigides ont commencé à se généraliser au niveau des armures pour remplacer les chausses de mailles. Et figurez-vous que ce petit modèle donc, qui commençait à adapter une forme pointue inspirée de la mode des chaussures poulaines de l'aristocratie, sur le plan médiatique, sur le plan historique, ça s'appelait un sorlet en français. Mais en anglais, ça s'appelait comment? Ça s'appelait un sabaton.
0: Ah!
1: Voilà, voilà.
0: Donc, un peu culture dans ce monde de brut.
1: Le sabaton est une chaussure en plaque de fer articulée qui protégeait les pieds des chevaliers.
2: Voilà, et donc, voilà. Inventé...
1: En 1300.
2: Au 14e siècle.
1: En tout cas, c'est très précisément en 1300. Parce que j'ai fait des recherches et je me suis dit, j'ai croisé. Et donc, voilà. Et donc, on va se taper un petit sabaton. Alors, vous avez le choix entre To Hell and Back, The Last Stand, enfin, du sabaton. Quoi. De toute façon, c'est quand même la même soupe.
2: Pas... Mais la plus courte, alors.
1: Allez, To Hell and Back, c'est parti.
0: Du vol, un bac, c'est ça.
2: Décidément, les ordinateurs sont à la fête aujourd'hui. Hein.
1: Il a mis du temps, mais il a démarré.
0: J'ai dû redémarrer le mien aussi.

0: Voilà, on était revenu un petit peu sur des choses plus anciennes avec ce morceau Mercy de Paradise Lost, sorti de l'album One Second, sorti en 1997. Et juste avant, on était en Belgique avec le groupe liégeois Daggers, ce morceau de Cardinal, un extrait de l'album de Fable of the Bees, sorti en 2023, ça c'était plus récent. Et alors pourquoi est-ce que j'ai passé ces deux morceaux-là? En quoi est-ce que ça a un rapport avec 1300? Eh bien, c'est avec 1300 Wavre, puisque il y a à Wavre, qui est une XIe siècle, qui subit des dégâts. Un petit peu la bataille de Wavre, c'est une bataille contemporaine de la fameuse bataille de Waterloo, ça c'est la distance géographique explique que, et donc il y a un boulet de canon français qui est encastré dans un des piliers de l'église, donc si vous allez à l'intérieur vous pourrez voir le boulet de canon français. Je reviens à mes morceaux, c'est une église qui se trouve sur la place Cardinal Mercier, donc Cardinal Mercy, on y est, ça y est, c'est
1: merci,
0: bon,
1: merci.
0: Il fallait la faire, voilà. On enchaîne avec ceux qui étaient là aussi à la bataille de Wavre, mais de l'autre côté, on va en France. À Pau.
1: C'est moi, pardon, j'avais oublié de monter son
2: alors,
1: c'est beaucoup de choses à faire en même temps, donc voilà, on t'entend.
2: On m'entend?
1: Oui.
2: Oh, nickel, super. Alors moi, on va continuer avec un morceau. Bah, je vais commencer par le reste, je dirais le nom du groupe à la fin, parce que c'est ça la petite astuce. Donc le morceau, c'est le morceau 6. Qui s'appelle The Hunt, qui est extrait du premier album d'un groupe, voilà, qui a sorti son album lui-même, donc sur Naturemark Productions, en octobre 2025. Alors, le nom du groupe français, c'est le groupe Wivre. Et selon l'accent, selon l'accent belge qu'on a, on peut dire Wivre, Wavre, Wavre, enfin voilà. C'est le groupe Wivre, c'est un groupe français qui vient de Lyon. Donc voilà, c'était juste ça, le groupe Wivre.
1: C'est génial.
0: J'aime beaucoup aussi.
1: Bon, on va écouter ça.
2: Simple et efficace.
1: Ouais, c'est parti.
3: Je crois qu'il attend pour toi.
2: Ça ne veut pas.
1: Oui, d'accord, ben on n'était pas du tout. Voilà.
0: Non, je pensais que tu l'avais juste.
1: Non.
0: Ah, zut en lourd. Attends. On va s'en sortir. Non, franchement, quand tu vois le nombre d'émissions et quand tu vois comment on est toujours au point, c'est magnifique. Non. Alors
2: c'est ce que je disais, oui, ça fait 20 ans, mais c'est toujours pareil.
0: Ça fait même 25 ans et c'est encore pire.
2: 25 ans.
0: Oui, mais attends, je l'ai pas. Non, je ne l'ai pas.
1: Oui, mais écoute, on va faire plus simple. Alors, je vais fermer la connexion qu'on a parce que c'est le même ordinateur en fait. Donc, je vais couper la connexion qu'on a avec toi, Apo. On te recontactera par un autre ordinateur ou quelque chose comme ça. Et question qu'on puisse passer ta musique, mais. On a effectivement ici un petit sablier aussi, donc on va y arriver, mais on ne sait pas quand. Donc,
0: alors dans le pire des cas, on peut. Je suis désolé d'averser le cours des choses, mais j'ai aussi un morceau en attente alors, parce que s'il faut finir le téléchargement, tout ça, ça va être un petit peu compliqué. Ouais, on est tous.
1: Ouais.
0: C'est magnifique, quelle émission.
3: Oli, si tu veux, tu peux prendre dans mes trucs. J'ai un morceau de 13 minutes.
1: J'ai trois titres aussi qui sont prêts si jamais.
0: C'est peut-être mieux de passer chez toi, parce que si je dois télécharger en même temps que je passe le morceau, quand je vois déjà comme ça galérer tantôt.
1: Ça va. Bah, écoute, on
0: trahit par l'informatique.
1: Bah, désolé, on reviendra vers toi et vers Wivre dans un petit instant, à Pau. Mais on va écouter un morceau qui, à mon avis, devrait te plaire aussi.
2: Okay.
1: C'est, moi, je suis resté dans l'idée des attractions, du parc d'attractions. Et voilà, ce morceau s'appelle Hymne aux vampires. D'une chic, on n'a vraiment pas de chance aujourd'hui.
0: Oh là là,
1: voilà. Je crois que ça va partir, mais. Ça vient, il y a le repas qui vient d'arriver. Voilà, le morceau dit.

0: Bon, ben voilà, ça c'était mes deux petits choix hein, qui sont venus mettre de la bonne ambiance ici. Et donc, dans un premier temps, c'était 7 avec un extrait de l'album La Morsure du Christ, c'était Hymne aux Vampires. Donc, l'hymne aux vampires, c'est Walibi, le vampire, etc. etc. Et puis, on restait dans le même ordre d'esprit, en quelque sorte, avec Orphan Land. Et sur l'album Sahara, il y avait The Sahara Storm. Et comment est-ce qu'on appelle une tempête du Sahara ?
1: C'est le vent chaud du désert, le Sirocco.
0: Exactement, voilà. Et donc, tous ceux qui ont 40 ans, un peu plus, un peu moins, doivent connaître le Sirocco.
1: Il existe toujours,
0: le Sirocco ? Non.
1: Ah non ?
0: Il a déjà changé de nom 3 fois.
1: D'accord.
0: Le Sirocco, ça a été la turbine, et puis c'est le Psyché Underground. Je ne sais pas si ça n'a pas encore changé de nom. Donc, voilà. Bon, nous, on appelle ça encore le Sirocco, et mon fils de 16 ans aussi. Mais,
1: Le seul Rocco que je connais, c'est Rocco Siffredi.
0: C'est Rocco-ci, c'est pas Sirocco. Bon, je vous laisse un petit peu meubler deux secondes. Ah, mais tiens, voilà, j'ai oublié encore une fois, j'ai oublié de monter le curseur d'apostasie qui est encore là. Oui ? Oui, non.
2: Oui, oui,
0: oui, voilà. Voilà. Donc, on va juste meubler le temps que je fasse une toute petite manipulation et ensuite, on devrait être en mesure d'écouter le morceau que tu nous avais proposé.
1: Oh oui, une manipulation.
3: Oh là là là. Le problème, c'est qu'il faut meubler alors que j'ai pas mon casque, j'ai les mains pleines de maillots. Je n'ai rien du tout. C'est une émission, c'est comme on disait tantôt, hein, finalement, c'est les années passées.
1: Une bonne émission, quoi.
3: Ouais, à l'ancienne. Un petit peu comme le burger qu'on vient de s'enfiler.
1: Et t'es bon, hein?
3: Ça va, c'est bien passé. C'est un burger, quoi.
1: Ah non, non, c'est un smash burger. Réaction de Maillard, important.
3: Ce qui est embêtant, c'est si j'avais mon casque sur les oreilles, j'entendrais ce qu'Apodi. Ou ne dit pas.
0: Elle ne dit rien pour l'instant. Elle nous laisse dans notre
1: rôle. Réaction de Maillard, donc, qui a expliqué la caramélisation de la viande, de ne pas confondre avec son cousin Colin.
0: C'est du poisson.
1: Voilà.
0: Bon, allez, je crois que...
1: C'est pas toujours facile de meubler, quand même.
0: Tu prends une chaise, tu prends une table et tu refais le catalogue, enfin. Bon, allez, logiquement, là...

0: Ah, on va être bon. Ah, merci, ça faisait aussi longtemps, ça. Apo, donc, ouais, tu
1: c'est
0: nous
1: un chouette
0: nous...
1: son, ça.
0: C'est un chouette son. Hein. Tu nous disais que le groupe qu'on va écouter maintenant nous vient de Lyon, hein, c'est ça?
1: C'est ça, c'est un groupe qui vient de Lyon, qui s'appelle Wivre.
0: Et bien voilà, on l'écoute. Normalement, il est là et j'appuie sur play. Avec tous les problèmes qu'on a eus, je n'ose pas trop m'avancer, mais logiquement, ça devrait fonctionner.
2: Wivre et laisser mourir.
0: Exactement.
3: Ça vient de Lyon, près de Waterloo.
0: Voilà.

0: Voilà, on est arrivé à la fin du morceau. Est-ce que Apo nous entend encore? Parce que c'est vrai.
1: Alors,
0: que... Voilà, vas-y.
1: Oui, je vous entends assez mal, mais je vous entends. Non, donc pour la 1300e, je ne pouvais pas passer à côté du groupe culte norvégien 1349. Et ici, on écoutait donc le morceau Pandemonium Wavre Bells, l'album Démon Noir qui est sorti le 26 avril 2020 sur Indie Recording. Voilà, donc c'était juste un simple et brutal. Voilà.
0: Oui, effectivement. Mais c'était juste bien. J'ai senti mon genou qui bougeait en continu durant le morceau, donc c'est bon, c'est bon signe.
2: Ton petit cœur battre. Un petit peu une âme de batteur là sur le bureau.
0: Quelque chose comme ça.
3: Moi j'avais un morceau à passer. Alors à la base, moi j'aurais bien voulu le passer pour Saïd parce que c'est un de ses groupes favoris. Je l'ai découvert il y a quelques semaines, quelques mois de cela. C'est le morceau en fait qui répond à la question quel fleuve coule à Wavre. Eh bien, la réponse par le groupe UFO avec le morceau de Real Deal.
4: Exactement, la deal.
0: Mon Dieu.

0: A Conspiracy of Stars, The Real Deal, donc la deal qui coule à Wavre, évidemment, 1300 Wavre, 1300e émission, voilà, on est toujours dans le thème.
1: Et tu aurais pu faire d'ailleurs une petite allusion à ta boisson préférée, puisqu'il y a une célèbre marque de bière qui a comme signature les brasseurs de la deal.
0: Je ne vois pas laquelle.
1: Je te le dirai hors antenne du coup. Et voilà, petit retour chez moi, où je suis retourné à Walibi, hein, après avoir fait quelques petits détours... du côté de 1300, je retourne de nouveau dans nos années, dans nos âges contemporains, n'est-ce pas? Et retour à Walibi, et quelle est l'attraction la plus connue, le roller coaster le plus connu de Walibi?
2: Le Sirocco.
1: Ah bah non.
0: Merci. Bonjour, dit le Sirocco. D'ailleurs, pour le Sirocco, j'avais pensé à Desert Plains.
1: Merci Apo, merci. C'est le
3: Loup-garou.
1: Très bien, le loup-garou. Et donc, je vous passe un morceau qui s'appelle Loup-garou en anglais, bien sûr, Werewolf. Donc, je vous passe un morceau qui s'appelle Werewolf de Motion in White.
0: Alors, Motionless comme... in White.
1: Pardon, oui, Motionless in White. Et comme dirait... Et comme on a dit ici dans le studio, c'est de la musique de Jones.
0: Ah oui.
1: Allez, voilà. Allez, un petit Werewolf, juste pour se faire plaisir. Et retour, donc, à notre triste époque, hein, où il faut mettre des pulls au mois de mai. Nom du tchat. Allez, c'est parti.
0: Ça, on s'en sort bien.

0: les Guns N' Roses. Je ne vais pas faire l'affront à tout le monde de vous réexpliquer l'album, etc. Je vais quand même vous expliquer que à l'époque, dans mon boulot précédent, justement les circonstances professionnelles ont fait que j'ai travaillé un petit peu au palais de la province du Brabant wallon, à la jeune province du Brabant wallon, et c'est là que j'ai pu voir que effectivement il y a une famille politique très célèbre de la Belgique qui vient de là-bas, donc le clan de Michel, d'où le morceau My Michel que je vous propose à l'instant. Donc voilà, les Louis, Charles et Mathieu. Donc moi j'ai vu Mathieu Michel présider, il était en tout cas présent au conseil provincial du Brabant wallon, dont le palais est installé à Wavre. Donc on reste dans le thème de la 1300e.
1: À Wavre. Et ouais, celle-là, elle est tirée par les cheveux quand même.
0: Elles sont un tout un petit peu tirées par les cheveux, mais c'est ça qui est beau. Qu'est-ce qu'on fait? Je vois qu'on est à 45. On avait dit qu'il fallait commencer à se dire au revoir. Est-ce qu'on a encore le temps de se dire au revoir? Oui, il faudra tenir 2 minutes. On peut tenir 2 minutes sans aucun problème.
2: Tu voudrais dire qu'on passe...
0: Bah, je ne sais pas ce qu'on fait, parce que depuis tantôt, en fait, on a tellement plus l'habitude de faire des émissions où on est tous là, qu'en fait, on est désorganisé comme ce n'est pas permis. Donc, effectivement, entre... Et en plus, on n'est pas aidé avec les problèmes techniques, avec les ordinateurs, parce qu'on est ici, sur les 4 ordinateurs dans la salle, on est en démarrer 3.
2: Oui.
0: Donc
2: oui.
0: Ça, c'est quand même exceptionnel.
1: J'ai ouvert le jeu.
2: Et pour celles et ceux qui nous écoutent en streaming, en DAB+, en fait, tout ce qui part avec une connexion au départ digitale, eh bien, vous avez toutes les peines du monde à nous entendre, parce que ça coupe, ça reprend, ça coupe, ça reprend. Donc voilà, c'est général.
0: Voilà.
1: Mon lieutenant.
2: Je ne sais pas, est-ce qu'on écoute encore un titre à quelqu'un avant celui-là, ou est-ce qu'on se dit au revoir maintenant que...
0: Alors moi, ce qu'il y a, c'est qu'il me restait encore un titre que je ne vais pas passer, parce que bon, il m'en restait encore beaucoup plus, mais il y en a un autre qui, pour la blague, m'aurait bien fait rire. Mais je l'ai passé il n'y a pas longtemps, en fait, je l'ai passé lors de l'émission du BIF, donc c'était il y a un mois et demi, donc vous pouvez aller la réécouter en ligne sans aucun problème pour écouter ce morceau. C'était la reprise du morceau de Neverending Story par le groupe de At The Movies, qui est un super groupe, par le guitariste des Pretty Maids et le chanteur de Soilwork. Et pourquoi ce morceau de Neverending Story? Parce que c'est une reprise de l'artiste Limal étant une des villes de la commune de Wavre. Oui. Donc voilà, comme ça, vous voyez à quoi vous avez échappé.
1: D'ailleurs, exactement. Walibi, c'est Wavre, Limal, Bierge.
0: Oui. Exactement.
2: D'ailleurs, c'est même pas sur le... Moi, j'ai toujours cru que c'était sur le territoire de Wavre, mais ce n'est pas sur le territoire de Wavre en réalité. C'est sur Limal et Bierge, mais c'était parce que c'est la grande ville à côté. Peut-être qu'on pourrait demander aussi à Apostasis ce qu'elle avait aussi préparé. Elle avait encore un titre qui ne saura pas être diffusé maintenant, peut-être nous explique un peu juste pourquoi.
3: Moi, j'avais continué sur l'année 1300 et donc l'année de la, entre autres, la peste, avec le groupe Ungfil, ouais. Et le titre, c'était bon, c'est encore une apostasiade, hein, Der Unsiche Unsinn Grimmed, qui veut dire en fait le lépreux ou le malade et sa colère, quoi. Enfin, voilà. C'était pour rester dans un thème très joyeux.
1: Et donc, on est bien d'accord, Apo. On est bien d'accord que c'est l'année 1300 aussi où ils ont inventé le sabbaton.
2: Oui. Il a découvert, il veut le
1: redire.
2: On va l'entendre pendant 5 ans.
0: Je pourrais vous refaire toutes mes vannes aussi depuis le début de l'émission. Si
2: mais voilà.
0: Il est temps de se quitter. Alors c'est vrai que quand on voit l'heure, on pourrait se dire se quitter déjà maintenant, mais il y a une bonne raison, Yannick.
4: Comme on est dans le thème 1300, bon, j'ai un peu triché au début avec mon super groupe de merde Potion 13 où il manquait des zéros. C'est moi qui frotte mon
1: micro. Non, il y a quelque chose qui frotte un micro, mais je sais pas où.
2: Ah pardon, excusez-moi.
1: Mais enfin. Ils n'ont pas l'image.
0: Il vaut mieux.
4: Je vais tout simplement chercher des morceaux qui font tout simplement 13 minutes tout pile. Et donc, je tombais sur un truc bien. Sinon, pour faire aussi mon petit tour de ce que je voulais passer, comme thème 1300 Wavre, je m'étais quand même rappelé en cherchant qu'il y avait le groupe Actarum qui venait de Wavre. Et aussi Feu Itilien qui était bien.
0: Oui. C'est vrai qu'on disait, on aimait bien vraiment beaucoup Itilien aussi.
1: Itilien avec le Viking Song, qui était ma chanson fétiche à un moment donné.
4: Oui, bah c'est là que j'avais choisi.
1: Si ah bah elle est très bien cette chanson.
2: Ce qui est rigolo, c'est que tout en vous parlant, là j'ai une page de réseau social qui est ouverte avec exactement là maintenant, c'est la Mesnil Elkin qui explique, enfin qui donne toutes ces dates, et notamment ils seront à Anguien le 25 et 26 juillet, ce genre de choses là. Et dans la Mesnil Elkin, il y a Sabrina qui faisait le.
1: La
2: vielle à roue, voilà, merci. C'était ça.
3: La vielle à roue dans Étilien, ouais.
2: Ouais, exactement, ah, voilà.
3: Et la Mesnil Elkin aussi, je vous invite à écouter, c'est génial.
2: Oui, hein, voilà. Il y a des milliards de dates qui sont prévues. Ils seront aussi à Gazebec, ici, pas loin de Bruxelles. Ce sera le 26 ou le 27 septembre, voilà.
3: Ils ont une reprise de Iron Maiden. À la sauce médiévale qui est incroyable.
0: Ah, un groupe de la New Wave heavy metal.
2: Exactement, voilà.
1: Et il y avait aussi notre ami, Olivier Bogart qui était clavier dans Étilien.
0: C'est possible.
1: Ouais, ça
3: il y a un bout de temps. Ouais, ouais. Ah, ouais.
4: Donc voilà,
2: vas-y, explique.
4: Tellement excité de passer mon morceau de 13 minutes pile. Donc voilà, je vous propose Dread Sovereign, donc side project de monsieur Avril de Primordial.
0: Quand est-ce qu'on mange
1: Oh, Avril.
4: C'est là, tu lui ferais pas, hein, Néa Néa.
0: Ah si, mais il la comprendrait pas.
1: Il va envoyer Joe.
2: Mais.
0: Tu vas y arriver.
4: Mais du coup, piste numéro 2 de l'album From Doom de Bell Tolls. Et donc la piste s'appelle 12 Bells Toll in Salem. C'est du Doom, c'est lent, c'est beau, il y a du beau solo.
1: Bonne nuit. Le rapport avec WAF
4: Elle fait 13 minutes.
1: Ah voilà, d'accord, ok.
4: Et cette fois, il y a tous les zéros.
0: Oui, quand j'ai vraiment le timer ici sous les yeux, ça fait vraiment 1300. Donc là, thème respecté. Et puis, avant de lancer le morceau, juste se rappeler que Metal Factory revient la semaine prochaine pour la 1301e.
1: Et qu'on la fera à l'Imal.
2: Attends, redis ce qui est écrit. Est-ce que tu l'as mal lu?
1: Oh, tu dis mal.
0: Ça, j'ai pas compris.
2: Là, tu dis mal.
0: Ah oui.
3: Oh là là.
0: 12 Bells Toll in Salem. Je pense qu'il vaut mieux passer la parole à Dread Sovereign pour la musique. Cocktail Nouvelle Vague qui arrive juste après. Bonne fin de soirée à toutes et à tous.
2: Oui, bonne soirée tout le monde. À bientôt. Mardi, 20h. Ciao. Ciao. Il faut appuyer sur play.
0: Mais j'appuie sur play, mais il veut pas.
2: Voilà. C'était la meilleure.

Et bien voilà, c'est Cocktail Nouvelle Vague, comme tous les mardis soirs entre 22h et minuit sur Radio Air Libre. Avec comme d'habitude différentes séquences dans le cours de cette émission, on commence avec la séquence qu'on appellera la séquence découverte, puisqu'il y a à chaque fois des nouveautés, un livre d'un auteur francophone de Belgique et d'autre part deux, trois, souvent quatre nouveaux albums de eux qui viennent d'un peu partout sur la planète. Beaucoup qui vient quand même d'ici et des environs.

un certain temps de studio. Et donc, il leur restait une bonne heure pour enregistrer quelques morceaux. Ils en ont profité pour enregistrer les morceaux en duo. Et Marcus Reuter a, pour l'occasion, sorti de sous la poussière un vieux synthé ARP Solina String Ensemble. Eh bien oui, ça dirait quelque chose aux spécialistes des synthés, entre autres des synthés anciens. Donc le Solina de Solina Records, c'est le résultat de cette session spontanée d'enregistrement, un véritable moment de création selon Reuter. The Solina Records est un album fort, une musique généreuse qui séduira les amateurs de musique planante et de musique ambiante et les autres. Je vous propose d'écouter tout de suite donc un extrait de cet album. Et j'ai choisi le morceau Inner Turmoil, Francis Coffin et Marcus Reuter.

Depuis la terrasse du premier, Angelo Gervasoni communiquait à l'italienne, hurlant des banalités auxquelles je répondais sur le même ton, avant de l'inviter à me rejoindre afin que nous n'eussions plus à nous arracher la gorge. Plutôt que d'emprunter l'ascenseur ou les escaliers, le bonhomme enjambait le garde-corps et après s'être assuré que sa femme et ses filles ne fussent pas dans son dos pour assister à l'acrobatie, il s'élançait, genoux fléchis et bras levés pour se réceptionner sur ma pelouse. Ce qu'il avait à me dire était souvent si peu intéressant que je le soupçonnais de n'être motivé que par le sceau. Je l'écoutais néanmoins me raconter ce que le bureau de la Commission européenne attendait de lui, les efforts qu'il déployait pour mériter son salaire à 6 chiffres. Nous prenions l'apéro debout entre les rosiers et les tulipes de Virginie, apéro que j'offrais de bonne grâce compte tenu des 2400 euros que son employeur me versait chaque mois. J'avais acheté l'immeuble peu de temps après la mort de mon père. Une bâtisse importante, de style néo-flamand, dixit l'agence qui me l'avait vendue.

des regards indiscrets, cependant qu'une double porte automatique les protégeait des voleurs et des témoins de Jéhovah. Seul ombre au tableau, l'entrepreneur chargé du réaménagement avait échoué à insonoriser les appartements selon les normes en vigueur. Pour le reste, mes locataires payaient cher, mais je ne me foutais pas d'eux. Martine avait vu juste, l'immobilier de luxe, pour peu qu'on ait les moyens d'y investir, présentait peu de risques. Offrir de grosses bagnoles de société ne suffisant plus à attirer les meilleurs éléments, les entreprises se disputaient ce type de biens à main nue. Dans un monde où les riches étaient de plus en plus riches et les pauvres de plus en plus pauvres, le luxe et le low cost se partageaient 90% du gâteau. Ceux qui investissaient dans les 10 autres pourcents se retrouvaient bientôt sur la paille. De la vente des parts de la société, j'avais empoché près de 4 millions d'euros. De quoi financer la construction de 3 immeubles à Uccle et 2 à Waterloo. Pour une somme forfaitaire, équivalant à environ 5% des montants locatifs, une agence en gérait la perception, ainsi que la gestion des communs, se chargeait d'organiser les visites lorsqu'un de mes résidents libérait les lieux. Martine occupait toujours la villa, j'en avais hérité comme du reste, mais je ne me voyais pas la chasser à coups de pied au cul. De tous mes locataires, elle était la seule à ne pas me verser de loyer. Nous nous arrangions autrement.

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1: Eh bien, ça c'était un passe-semal, vous l'avez compris, Claude Semal, extrait de l'album Semal les Marcheurs. Un album dont je vous ai quasiment passé tous les morceaux, j'en vous en passez un pour avoir passé tous les morceaux de cet album, qui est un des chouettes albums de Claude Semal de ces derniers temps, de ces dernières années. Avant ça, il y avait d'autres choses, je vous avais annoncé d'ailleurs le duo Francis Coffin et Marcus Reuter et l'album Solina Records, dont on avait écouté un morceau. Et puis après, il y avait de l'orgue. Il s'agissait entre autres, ou plus précisément, d'une composition à Cherzio, extrait de 10 pièces, et c'était le numéro 8, d'Eugène Gigou, 1844-1925, interprété par Andrew Lucas, et qui m'a permis de vous lire un extrait de « J'espère que vous allez bien », de Lorenzo Morello. Alors, Lorenzo Morello est auteur de nouvelles et de romans, et entre autres, on vous avait présenté de lui, il y a quelque temps déjà, Pierre, papier, ciseaux, paru en 2023. Alors, dans son roman, dont je vous ai cet extrait, j'espère que vous allez bien, Morello nous introduit aux aventures où... Je devrais dire mes aventures amoureuses du narrateur. Un narrateur qui est en fait un homme insignifiant, qui vit, il vit mal d'ailleurs, une vie insignifiante. Il serait écrivain tout en étant victime du syndrome de la page blanche, ou plutôt il ne parvient pas à se mettre devant son ordinateur, et ce parfois pendant plusieurs mois. C'est l'occasion aussi de se pencher sur le monde du livre, édition, prix littéraire, etc., le livre dans le livre, en quelque sorte. En parallèle, Morello nous expose ses relations compliquées, enfin, pas Morello, le narrateur nous expose ses relations compliquées avec les femmes. Il y a son ex, il y a la veuve de son père, il y a la jeune voisine, etc., etc. Tout cela serait déprimant si l'auteur n'assurait une bonne dose d'humour et d'autodérision de la part de son personnage. Le tout d'une écriture fluide et dynamique, parsemée de quelques expressions savoureuses et de jeux sur les mots. J'avais particulièrement apprécié, et je vous le donne comme exemple, « Le chat qui sourit et le chat qui souriait », donc mettre « souris » et « chat » dans le même petit bout de phrase, je trouvais que c'était quand même assez fort. Lorenzo Morello, donc « J'espère que vous allez bien », paru aux éditions MEO. Et on va continuer en musique avec, avec un duo, encore un duo, me direz-vous, mais oui, pourquoi pas. Elina Duni, qui est chanteuse de jazz née en Albanie, et c'est sa troisième collaboration discographique avec le guitariste britannique Rob Luft. Enfin, je prononce Luft, je ne sais pas si c'est exactement comme ça qu'on le prononce en anglais. Elina Duni nous propose une série de chansons en anglais, en italien, en français, etc. Entre autres, en français, deux chansons, dont une intéressante version de « Les berceaux » de Gabriel Fauré. Alors, l'album s'appelle « Reaching for the Moon ». Il comprend quelques chansons du duo, à côté d'interprétation donc, d'un choix de standard, encadré par les standards de Irving Berlin, dont le morceau « Reaching for the Moon » donne son nom à l'album. Ou alors, donc, l'autre personne qui encadre ces différents morceaux, une composition d'Ornette Coleman. Pour le reste, on est plus dans le traditionnel, choisi pour permettre au duo de mettre en valeur la magie de la voix de l'une et l'accompagnement inspiré de l'autre. Au-delà de l'excellence, leur album jette des ponts entre les cultures et les influences. C'est sorti sur ECM. Et des morceaux qui nous viennent d'Albanie, d'Iran, du Kosovo, de France, d'Italie. On va écouter, Gabriel Fauré là tantôt. On va écouter pas Gabriel Fauré, mais bien Camina Camina, une chanson de Pino Daniele, qui est lui italien.

0: 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Elle avait 10 ans à sa mort. Elle aimait passer ses vacances et souvent ses fins de semaine chez lui. Tout était prétexte pour le rejoindre. C'est lui qui lui a donné ses cheveux crépus et sa peau miel et mat. Il habitait avec une vieille gouvernante dans une grosse maison de pierre. Il y faisait froid, mais le feu crépitait toujours dans la cheminée. Chaque retour de promenade avec Dicky, son vieux cocker, était l'occasion de s'asseoir devant le feu avec un chocolat chaud que Maria, la vieille gouvernante, donc, lui préparait. Et pas n'importe quel chocolat chaud. Il était fait avec du véritable chocolat et s'accompagnait de gaufres ou de spéculoos maison. Mais ce qui l'attirait de plus, c'était lui. Son odeur de feu de bois et de lavande, son eau de toilette qu'elle retrouvait dans le creux de ses bras.
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Eh bien, ça c'était Barbara Pravi, extrait de l'album On n'enferme pas les oiseaux, et le morceau s'appelait, vous l'avez compris, La femme. Vous êtes toujours à l'écoute de Radio Air Libre, et avant ça, il y avait un extrait de l'album Reaching for the Moon de Elina Duny et Rob Luft, et entre les deux, je vous ai lu un extrait de Deus Vult, qui était la devise des croisés, si mes souvenirs sont exacts, un livre passionnant de Marcel Guigny. Un livre malheureusement qui est un peu passé inaperçu et qui mériterait sans doute d'être sorti du placard. On va dire ça comme ça. On continue avec un groupe qui est composé de musiciens qui ont déjà fait parler d'eux à d'autres occasions. Et ça se passe à Berlin. Berlin qui a toujours été un havre pour les musiciens et les artistes. Alors qu'on songe au groupe Planant, et au groupe rock électronique des années 70-80, citons Klaus Schulze, Tangerine Dream, il y en a plein d'autres. C'est encore le cas aujourd'hui avec comme exemple les musiciens qui tournent autour du label Iapetus. Ainsi, Schwischenklang, un groupe, c'est un 4 personnes en fait, présentons-les. Volker Lankov, qui, lorsqu'il n'est pas en mission pour Médecins sans frontières, sort des albums personnels avec l'énergie du désespoir, ou peut-être comme antidote pour tenir le coup devant toute la misère du monde, question qu'on est en droit de se poser. Ici, Volker Lankov est aux percussions et au chant, en tout cas sur un morceau. Bernard Wolf Heinrich se définit comme artiste sonore, improvisateur et peintre. Il est la cheville ouvrière de ce fameux label Iapetus, qu'on ne présente plus. Il a collaboré avec de nombreux musiciens, dont Marcus Reuter, Tim Bowness, Eric Wallow et Ian Boddy, pour ne citer que ceux-là. Et il joue ici, sur cet album, du piano et non pas des synthés. Et puis il y a David Rothenberg, qui lui est écrivain, qui a sorti plus de 40 enregistrements, dont certains pour le label ECM, qui a travaillé avec Peter Gabriel, entre autres. David Rothenberg qui joue principalement de la clarinette basse sur cet album. Enfin, moins connue, la chanteuse, mais j'aurais plutôt dire diseuse, Anna Mathes, qui est aussi photographe. Leur album s'appelle Forgive Me, I'm Back. Enregistré en 2025, il combine musicalement l'expérience des uns et des autres. Alors, à côté de quelques instrumentaux, il y a des mélodies qui servent de support au passage récitatif. Des textes poétiques mis ainsi en lumière. Et donc, je vous propose tout de suite d'écouter un extrait de cet album, Forgive Me, I'm Back, du groupe Zwischenklang.

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Dans les premiers jours de juillet, Rose descendait au jardin et s'y promenait avec Madeleine. Parfois, elle s'entretenait avec sa belle-sœur de son départ pour la Chine. De l'angoisse perçait alors dans sa voix. Elle se raccrochait à Madeleine de toutes les forces de son cœur et commençait à trouver une raison d'exister. Les deux femmes aimaient leur solitude des guerpins. Elles lisaient les mêmes livres. Madeleine suivait avec curiosité l'évolution de Rose. Elle devinait que la jeune veuve, chez cette jeune veuve, une sensibilité incomplète ou déformée par le couvent. Madeleine Carpan essayait aussi de se défendre contre l'amitié trop exclusive de Rose. Elle ne voulait pas devenir le seul soutien moral de la jeune veuve. Elle découvrait avec inquiétude que Rose ne demandait qu'à aimer, que toute sa vie, toute sa force, c'était d'aimer, qu'elle demeurait plus amputée depuis la mort d'Henri, son amour, que de son mari. Rose réclamait bien moins de sécurité domestique que de constante tendresse. Madeleine Baudouin, pour la mémoire de son frère, n'envisageait pas tout de suite le retour de Rose dans le monde. Elle redoutait pourtant chaque jour un peu plus la tendresse que lui manifestait sa belle-sœur.

Il y avait d'abord Swish & Clang, groupe berlinois, et un extrait de l'album Forgive Me, I'm Back. Et puis je vous lisais un extrait, un petit extrait de Baudouin des Mines de Oscar Paul Gilbert, un romancier qui s'est beaucoup intéressé à la vie des mineurs et qui a donc construit, entre autres, cette œuvre Baudouin des Mines, qui est sans doute la plus connue des romans, des écrits d'Oscar Paul Gilbert. Et puis, là, à l'instant, le galérien suivi du chant des partisans, vous avez peut-être reconnu, vous n'avez peut-être pas reconnu, dans une interprétation d'un trio qui s'appelle L'âme des poètes, composé de Pierre Vaiana au sax soprano, Fabien De Gries à la guitare acoustique et Jean-Louis Racinfos à la contrebasse. C'était un extrait d'un album intitulé Le Métèque, référence à Georges Moustaki, évidemment, album sorti chez Igloo en 2020. Et on va continuer avec Anthony Garone, né en 1982, et il est de Mesa, en Arizona. Il anime entre autres un canal YouTube, il fait pas mal de choses, mais entre autres ce canal YouTube où il y a plein de gens qui écoutent, et qui s'appelle Make Weird Music. Et effectivement, sa musique fait partie des inclassables. Il est aussi un virtuose de la guitare. Il a fallu attendre longtemps, en fait de 2007 à 2026, pour découvrir l'album OK But Why, un album jazz rock qui secoue les oreilles à toute vitesse et qui est le fruit d'une vingtaine d'années de recherche, d'expérimentation, d'arrangements nouveaux, etc., avant d'arriver à la synthèse qui nous est proposée aujourd'hui. Alors, le résultat de ces travaux, 11 compositions originales, certains morceaux chantés et un petit détour par Jean-Sébastien Bach, pour 2 morceaux en tout cas. Alors pour les enregistrements, il a reçu l'apport d'une vingtaine de musiciens et non des moindres, et j'estime que le résultat mérite le déplacement, mérite en tout cas qu'on en parle sur Radio Air Libre. On écoute tout de suite donc un extrait de OK But Why de Anthony Garone.

Anthony Garone avec cet extrait de l'album OK But Why. Le morceau que je vous ai proposé s'appelait Trust. Et vous êtes toujours à l'écoute de Radio Air Libre et dans quelques instants vous aurez droit à la suite de nos programmes.

Alors c'est le moment, c'est l'instant où je vous rappelle que vous êtes à l'écoute de Radio Air Libre et que vous écoutez plus particulièrement l'émission Cocktail Nouvelle Vague comme tous les mardis soirs de 22h à minuit. Dans cette émission, il y a différentes séquences. Je viens de terminer la première heure avec des nouveautés, des nouveaux disques, etc. Et aussi quelques trucs plus anciens mais qui sont toujours agréables à réécouter. Et puis, après 23h, c'est-à-dire dans quelques instants, il y a l'agenda culturel de la semaine. Et puis, après ça, il y aura la séquence de jazz. Et je vous ai promis, en début d'émission, quand je vous ai fait le sommaire, je vous ai promis du vieux jazz et les premiers enregistrements, en fait, de ce qu'on peut appeler le jazz belge. Ça a démarré très fort, le jazz, en Belgique, et également un petit peu à Paris, plus qu'en France. Juste après la Première Guerre mondiale, à la suite des big bands et des musiques militaires américaines qui sont arrivées en 1919-1920 par là. Et donc, d'ici là, je vous rappelle que vous pouvez toujours aller sur la page Facebook de l'émission Cocktail Nouvelle Vague et que vous y trouverez non seulement les présentations des nouveautés que je vous ai proposées aujourd'hui, mais également il y a des musiciens qui déposent sur cette page des chansons, des musiques, des choses extraites de leur dernier album, ou même une petite improvisation qu'ils ont réalisée avec leurs copains. Alors voilà, c'est l'occasion aussi de découvrir leur visage ou l'image qui se trouve sur la pochette de leur album. Donc n'hésitez pas, ça coûte rien, hein. Faites-vous membre sans souci de cette page. Il y a déjà pas mal de personnes qui l'ont fait, des centaines, donc n'hésitez pas à nous rejoindre. Généralement, je présente les nouveautés, je les présente le week-end qui précède l'émission. Et donc si vous allez faire un petit tour en fin de soirée, le dimanche soir, vous savez déjà ce que je vais vous servir comme musique pour la semaine suivante, pour le mardi suivant. Alors, on va tout doucement passer à l'agenda culturel. Mais d'abord, deux annonces récentes, parce que l'agenda culturel est toujours pour la semaine d'après. Alors, le 21 mai, 130e édition de la soirée Smoke, avec trois performances solo, Emmanuel Kremer, Andrés Navarro García et Roberto Maqueda. Ça se passe chez Smoke à 20h30, donc le 21, au 380 avenue Van Volxem à Forêt. D'autre part, je vous rappelle que je vous avais annoncé la semaine passée le Brussels Jazz Festival, c'est l'édition annuelle, qui se déroulera cette année les 22, 23 et 24 mai, autrement dit vendredi, samedi et dimanche. Une programmation nombreuse à la fois en intérieur, c'est-à-dire dans tous les coins possibles et imaginables, habitués au jazz et au jazz belge ou pas. Donc ça peut être un café, ça peut être une salle de spectacle, etc., etc. Je vois ici le Théâtre Royal de Tône, par exemple, où il y aura un groupe qui s'appelle The Brave Youngs le vendredi soir et le samedi soir. Pour ne citer que ceux-là, il y a également une programmation outdoors et entre autres la programmation de du chapiteau qui se trouvera, pas du chapiteau, de la scène qui se trouvera à la Grand Place, qui est assurée par les lundis d'Hortense, comme chaque année d'ailleurs, et c'est l'occasion de revoir ces excellents musiciens. Alors, que dire encore ? On va se lancer tout de suite dans l'agenda proprement dit. L'agenda que vous pourrez réécouter le matin plutôt, à 7h30. On y va.

êtes à l'écoute de Radio Air Libre et sur Radio Air Libre, c'est l'heure de l'agenda culturel, comme toutes les semaines, tous les jours de la semaine et du week-end, à la même heure, au même endroit, c'est-à-dire sur Radio Air Libre. En fond sonore, pour vous présenter l'agenda culturel d'aujourd'hui, je vous ai choisi un extrait de l'album Le Métèque du trio de jazz L'âme des poètes, Pierre Vaiana, Fabien de Grise et Jean-Louis Racin-Fosse. Je vous propose les activités culturelles pour la semaine du 28 mai au 3 juin. Oui, c'est une semaine un peu décalée chez nous toujours. On aime bien les choses décalées d'ailleurs sur Radio Air Libre. Mais ça vous permet de réserver éventuellement, parce que dans un certain nombre d'endroits, les places sont limitées, donc il y a intérêt de réserver, c'est même parfois obligatoire. Alors moi, j'attire votre attention sur une série d'activités, des concerts, des expositions, des animations, etc. Mais je ne vous donne pas nécessairement tous les renseignements, comme le tarif, s'il y a une entrée à payer ou pas. S'il faut réserver ou pas, les heures et jours d'ouverture des galeries ou des lieux d'exposition, etc., etc., mieux vaut vérifier sur le site de l'organisateur. Ça permet aussi de repérer s'il y a des changements ou s'il y a une défection en dernière minute. Et on commence tout de suite donc avec le 28 et la préparation quasiment imminente de la Zineke Parade 2026. Alors le 28, il y aura la joyeuse entrée à 20h, place de la Monnaie. Du 28 au 30, fête permanente au Oberskoburg et place de la Bourse. La Zineke Parade elle-même aura lieu le 30 mai de 15 à 17h à Bruxelles, dans le centre de Bruxelles. À 17h le 30, il y aura une action finale à la place de la Bourse. Et puis en soirée, pour ceux qui auront encore un peu d'énergie dans les jambes, eh bien de 22h30 jusqu'à 5h du matin, une clôture de nuit de clôture plutôt, qui se déroulera à l'AB, à l'ancienne Belgique, et qui sera au fond la clôture en commun de Zineke Parade et du Kunsten Festival des Arts. Pour cette soirée, donc, c'est à l'AB que ça se passe. Autre chose qui se déroule en cette fin de mois de mai et début du mois de juin, la projection, par exemple, du film La Remontada, dont je vous ai déjà parlé à l'occasion. C'est un film documentaire sur une équipe de foot féminine ou de foot féminin, je ne sais pas comment il faut dire, mais dont la particularité sont que les joueuses ont toutes plus de 60 ans. Alors ce documentaire est dû à Tatiana de Perlinghi et Anne Schiffman. Il sera projeté quelquefois encore au Ciné Vendôme, et entre autres le 28 mai et le 2 juin, je vous donne déjà les dates suivantes, le 11 juin et le 16 juin pour commencer. Il y aura peut-être encore d'autres séances par la suite. Ça se passe au Ciné Vendôme, donc près de la Porte de Namur, plus exactement au 18 de la Chaussée de Havre à Ixelles. De la musique ancienne à Anderlecht avec le concert de midi mensuel d'Eras Musica, organisé entre autres avec l'aide de la Maison d'Erasme et du Koninklijke Conservatorium Bruxelles, la classe de musique ancienne, et donc le 28 à 12h30, et ça se passe à la place de la Vaillance, à la salle de l'Académie flamande de musique d'Anderlecht. Beaucoup de choses à faire le 28, le jeudi 28, hein, par exemple. Il y a également des concerts de fin d'année, d'examen en quelque sorte, des musiciens des différentes académies et conservatoires. Et par exemple, la classe d'arrangement du Koninklijke Conservatorium van Brussel, dirigée par Thomas Mayad, eh bien, il sera à 20h le jeudi à la Jazz Station. Et puis le dimanche 31 à 18h, attention, à 18h, une jam session à la Jazz Station,
avec Simon Grop au piano, Jim Mono à la contrebasse et Marek Partman à la batterie. La jazzation au coin de la rue Wouwermans et de la chaussée de Louvain. Il me reste pour ce début en jazz à vous donner la programmation du Music Village où il y aura également des belles choses à entendre. Ainsi, le jeudi 28, Mathieu Van, c'est un pianiste et il chante également. Le titre de la soirée, c'est The Seventh Son, le septième fils. Il y a entre autres Sal La Rocca à la contrebasse et Mathias De Waal à la batterie. Le vendredi 29, toujours au Music Village, Franco Picciano en trio. C'est un pianiste, Franco Piccino, pardon. Le samedi 20, toujours au Music Village, le Septeto Son Musica Cubana avec des musiciens cubains. Il y en a 6 qui sont cubains sur les 8 musiciens qui sont sur scène. Ce samedi 20, le dimanche 31, le lendemain, Adinda Hertmans en quintet, Adinda Hertmans au chant. Il y a entre autres pour l'accompagner Wajdi Riahi au piano et Peter Hertmans à la guitare. Le lundi 1er juin, au Music Village, Latino Bra Funk avec René Calvin à la basse. Et puis le mardi 2, The Jazz Connection Quartet, le titre de la soirée Sense and Emotion, peut-être une référence à Jane Austen. Et il y a pour l'accompagner dans ce quartet Matteo Diego Scarcella au sax et à la flûte. Enfin, le mercredi 3 juin, toujours au Music Village, Flavio Rio au chant et au clavier avec 7 musiciens. In My Soulful Room, c'est le titre de la soirée du 3, au Music Village, qui est situé 50 rue des Pierres à 1000 Bruxelles, pas loin de Manneken Pis.

Alors, il y a un peu moins de choses à vous annoncer cette semaine, mais je vous promets déjà pour le mois de juin pas mal d'activités pour la fin de saison. En attendant, eh bien, le 29 mai, il y a une soirée organisée par Pour écrire la liberté, avec comme thème de départ l'écologie libertaire d'André Gors, démocratiser le travail, libérer le temps, avec Céline Marty, autrice du livre donc sur l'écologie, sur André Gors, qui est un des pères fondateurs de l'écologie politique. Ça se passe à l'ULB Lombard, 3242 rue du Lombard, à Bruxelles, et ça commence à 19h30. Et je vous signale déjà que la suivante aura lieu le 17 juin, également à 19h30, Instituer les mondes pour une cosmopolitique des communs, avec Pierre Dardot et Christian Laval, mais on vous le rappellera. En attendant, le 29, donc, ça se passe à l'ULB Lombard, rue du Lombard. À la maison CFC, une activité qui sort de l'ordinaire pour la maison CFC, puisqu'il s'agit de visites guidées, avec comme thème le modernisme et le brutalisme à Ixelles et à Uccle, avec comme guide Jacinthe Gigou, qui est historienne de l'art et spécialiste donc du modernisme et du brutalisme. Alors, le 30, ça se passe à 11h. Il y aura d'ailleurs une deuxième session qui se passera le 14 juin à 11h également. Mais donc on va commencer par le samedi 30 à 11h, modernisme et brutalisme à Ixelles et Uccle, entre 1930 et 1970. Il faut impérativement réserver. Le départ aura lieu à la rue Jules Lejeune, numéro 69. Ça, c'est à 11h. À 12h, rencontre du samedi avec de la poésie ce 30 mai. Paradis Iaka d'Elke de Rijk, c'est de ça qu'on parlera donc dans ces rencontres du samedi à midi à la maison CFC, 14 Place des Martyrs à Bruxelles. Et puis sur le modernisme et le brutalisme, il y aura encore d'autres choses, mais ce sera pour plus tard. On parlera entre autres du quartier de Forjacot et de l'empreinte de Louis Hermann de Koning. Je vous rappelle, pour ne pas l'oublier, même si on arrive au bout, que le Kunsten Festival des Arts, 31e édition, se déroule jusqu'au 30 mai à Bruxelles, qu'il s'agit en général de miser sur la malléabilité pour réinventer nos regards, et qu'il y a un riche programme avec plein de projets.

en parler dans le futur sur Radio Air Libre. Donc dans la librairie Quartier Libre à Uccle, le mardi 2 juin à 19h, rencontre avec Adeline Dieudonné à propos de son livre « Dans la jungle ». Et je vous signale déjà que ça sera suivi le jeudi 4, par une rencontre avec Ashraf Tioli. La librairie Quartier Libre au 374 de la chaussée d'Alsenberg. C'est juste à la limite de Uccle et de Forêt, pas loin de l'altitude 100. Alors, une exposition qu'on vous a déjà annoncée, c'est celle de l'artiste François Marcadon, qui se tient en ce moment à l'Escale du Nord à Skeuth jusqu'au 12 juin. À Skeuth, c'est-à-dire 147 avenue de Skeuth, si mes souvenirs sont exacts, pour le Centre culturel Escale du Nord d'Anderlecht. Et donc, François Marcadon, qui a réalisé une résidence à l'Institut Bethel House d'Urakawa au Japon, et qui en a rapporté un certain nombre de choses. L'exposition porte comme titre « Le miracle d'Urakawa ». Voilà, on est arrivé à la fin de cet agenda pour aujourd'hui. Je vous rappelle que si vous avez des annonces d'activités pour cet agenda à nous faire parvenir, il ne faut surtout pas hésiter. Et je vous donne pour ce faire l'adresse électronique de Radio Air Libre, ce sera le plus simple. info@radioairlibre.net, Radio Air Libre en un mot. info@radioairlibre.net. Dans quelques instants, la suite des programmes de Radio Air Libre. Et donc, je vous avais promis, et on va passer tout de suite à la suite de notre programme, le temps de mettre le bon disque au bon endroit, et on va se plonger dans le jazz, non pas d'hier, mais d'avant-hier. Je vous laisse encore quelques notes de L'âme des poètes, tiens, en attendant.

Eh bien, ça c'est un morceau qui est considéré par les spécialistes du jazz belge comme étant le premier morceau de jazz belge. Il s'agissait en fait d'une composition de Clément Doucet, interprétée par lui-même au piano solo, enregistrée à Paris, très exactement le 6 mai 1927. Le morceau s'appelait Nola, et donc Clément Doucet considéré comme étant un pionnier du jazz belge. On va continuer avec Gus Delauve et un groupe intitulé The Radiolians. Gus Delauve qui nous joue une composition de Peter Paquet, autre personnage qu'on va retrouver dans cette émission. Le morceau s'appelle The Blue Duke, c'est ça? Oui, c'est ça, voilà. The Blue Duke, alors Gus Delauve à la trompette. Et le leader du groupe, il y a également des gens comme Marcel Tillemans au trombone, peut-être. David Bee, Jack Lowens, Fud Kendrix et quelques autres enregistrés le 21 mars 1932 à Bruxelles dans une unité d'enregistrement mobile. Ah, c'était à Kuckelberg, comme ça vous savez tout. On écoute de Radiolans sous la direction de Gus Delauve.

Eh bien, ça c'était donc The Radiolands avec Gus Delauve en 1932. On va écouter à présent un morceau enregistré en 1939. Il s'agit de Peter Paquet and his Swing Orchestra. Parce que bon, le jazz, le swing, c'est au fond c'est la même chose. Simplement que pendant la Seconde Guerre mondiale, comme le jazz est interdit, on qualifiera le tout de swing ou de musique française, par exemple, pour échapper à la censure. Ici, donc, on retrouve Peter Paquet avec tout un tas de musiciens, comme Sus Van Camp ou encore David B., qu'on a déjà écouté précédemment. Et alors, il y a aussi une caractéristique du jazz de ses débuts, c'est que souvent, on trouve des musiciens qui ont des noms ou des prénoms comme Chas. Je vois ici Chas Dolan à la guitare. Il y aura également Fut Kendricks qu'on va écouter dans un instant. Et des Fut quelque chose, il y en aura quelques-uns dans l'histoire de la musique en Belgique également. Peter Paquet and his Swing Orchestra avec un titre intitulé Lullaby for a Mexican Alligator, autrement dit, une berceuse pour un alligator mexicain. On écoute.

Eh bien, on avait écouté le Peter Paquet and his Swing Orchestra, enregistré en mai 39 à Bruxelles dans le morceau Lullaby for a Mexican Alligator. En fait, Peter Paquet ne s'appelait pas comme ça, il s'appelait de son vrai nom Pierre Paquet, mais bon, Peter Paquet, ça faisait peut-être un peu plus sérieux et un peu plus américain aussi, Paquet étant dans son vrai nom, sous sa carte d'identité, c'est un paquet comme un colis. Donc, bon, ce qui pouvait porter à confusion ou à problème, peut-être. Et on a écouté ensuite, on était un peu avancé dans le temps, on était en février 1940, toujours à Bruxelles, avec le swing orchestra de Jay Clever, qui lui s'appelait en fait pas Jay Clever, mais bien Jack Kluger. Et il est entouré par une série de musiciens, dont un certain Johnny Kluger à la batterie. Enregistré donc, comme je viens de vous le dire, en février 40 à Bruxelles, je vous propose le morceau « Blue Lou ». Erreur de programmation. Voilà, comme ça. Donc, stop. Jan Clever, on l'a écouté là tout de suite. Ce qu'on va écouter à présent, c'est le gros Stans Orchestra Voetkendrix, avec Voetkendrix, évidemment, également des gens comme Gus Delauve, qu'on a écouté précédemment, et quelques autres. Là, c'est enregistré en pleine occupation, déjà, le 22 novembre 1940, toujours à Bruxelles. On écoute donc le gros Stans Orchestra Voetkendrix pour comme tromper l'ennemi, ça qu'ils ont pris. Un certain nombre d'orchestres ont pris des noms allemands. Le morceau s'appelle, lui, Introducing Mr. Bersey, qui peut faire penser plutôt à des musiciens américains. On les écoute.

Le gros Staatsorchester Voetkendricks enregistré à Bruxelles en 1940 dans Introducing Mr. Bazzy. Et bon, tant qu'on y est, on a encore un peu le temps, donc on peut encore écouter l'un ou l'autre morceau qui soinche, comme disait l'autre. Et je vous rappelle que vous écoutez Cocktail Nouvelle Vague, que c'est tous les mardis soirs de 22h à minuit, que vous pouvez nous rejoindre sur la page Facebook de l'émission, entre autres à la fin du week-end pour la présentation des nouveautés que je vous présente chaque mardi. Quoi d'autre ? Ben, que dans quelques instants, ce sera la suite des programmes de Radio Air Libre, et plus particulièrement, minuit, l'heure du crime.

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0: Ses souliers s'approchent de l'armoire sur la pointe des pieds et saisit un couteau dont l'acier lui est bien aiguisé, puis, masquant ses yeux de fouine avec un pan de son manteau, il pénètre dans la cuisine et, d'un seul coup comme un bourreau, avant que ne crie la victime, ouvre le cœur d'un
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8h30. Craig met du temps à rassembler assez de courage pour regarder une nouvelle fois le corps mutilé de Daisy. Il avait longuement vomi, puis il s'était rincé la bouche avec des poignées de neige fraîche. Sophie s'était alors rapprochée de lui et, le prenant par la taille, l'avait serré contre elle pour l'obliger à tourner le dos à Daisy. Ils étaient restés ainsi jusqu'au moment où, les nausées enfin apaisées, il s'était senti capable de se retourner pour voir ce qu'il avait fait. « Qu'est-ce qu'on va faire maintenant ?» demanda Sophie. Craig avala sa salive. Ce n'était pas encore fini. Il y avait les deux autres bandits, et puis il y avait oncle Kit. « Prenons son pistolet, » décida-t-il. « Tu sais t'en servir ?» fit-elle, manifestement horrifiée par cette idée. « Ça ne doit pas être sorcier. »« Comme tu voudras, » fit-elle sans enthousiasme. Craig hésita encore un peu, puis il lui prit la main et ensemble, ils s'approchèrent du corps. Daisy avait essayé de le tuer. Pourtant, Craig ne pouvait pas, sans éprouver un sentiment d'horreur, regarder son corps à ce point massacré. Son pantalon de cuir était en lambeaux, une jambe tordue, l'autre lacérée et couverte de sang. Le blouson de cuir, semblait-il, lui avait protégé les bras et le torse, mais son crâne rasé ruisselait de sang. On ne voyait pas son visage enfoui dans la neige. Ils s'arrêtèrent à 2 mètres d'elle. « Je ne vois pas, » déplora Craig. « Il doit être sous elle. » Ils s'approchèrent encore. « C'est la première fois que je vois un mort, » dit Sophie. « J'ai vu maman Martha dans son cercueil. Je veux voir son visage. » Lâchant la main de Craig, Sophie s'appuya sur un genou et tendit la main vers le corps ensanglanté. Preste comme une vipère, Daisy souleva la tête, saisit le poignet de Sophie et fit jaillir sa main droite crispée sur le pistolet. Sophie hurla de terreur et Craig bondit en arrière. « Ne bouge pas, mon garçon !» le prévint-elle en appuyant le canon du petit pistolet gris sur la peau tendre de la gorge de Sophie. Craig s'immobilisa. On aurait dit que Daisy portait un bonnet sanglant. Son oreille, presque complètement arrachée, pendait affreusement au bout d'un lambeau de peau. En revanche, son visage était intact et on pouvait y lire une expression de rage sans mélange. « Pour ce que tu m'as fait, je devrais lui tirer une balle dans le ventre et te

0: mal à croire qu'elle avait assez de souffle et de méchanceté en elle pour s'en prendre à eux.
1: « Dis-moi, mon gars,
0: ricana-t-elle,
1: est-ce que tu as mis ton doigt dans sa petite chatte, hein ? Salopard, je parie que oui !»
0: Craig se sentit sali par la vulgarité de Daisy. Elle avait réussi à souiller une expérience pleine d'insouciance. Il lui en voulut de gâter ce souvenir. Il l'aurait volontiers laissé tomber par terre, mais elle presserait la détente sans aucun doute.

Stop ! Ordonna-t-elle soudain. Ils obéirent, et elle fit reposer une partie de son poids sur sa jambe gauche, celle qui n'était pas tordue. Craig regarda le visage immonde. De douleur, elle avait fermé ses yeux barbouillés de rimmel. « On souffle une minute et on repart. » Tony sortit de la grange. Nigel et Kit, qui, d'après ses estimations, se trouvaient dans la maison, pourraient la voir s'ils jetaient un coup d'œil par une fenêtre. Pourtant, il lui fallait prendre le risque. L'oreille tendue, en attendant le coup de feu qui la tuerait, elle pataugea dans la neige jusqu'à la maison d'amis aussi vite qu'elle en était capable. Elle y parvint sans incident et, tournant au coin du bâtiment, disparut au regard. Elle avait laissé Caroline en larmes en train de chercher ses rats. Elton était ligoté sous la table de billard, un bandeau sur les yeux et bâillonné pour éviter que, une fois revenu à lui, il ne persuade cette petite idiote de Caroline de le délivrer. Tony ne profita pas de ce que la porte de derrière était toujours ouverte. Elle voulait d'abord reconnaître le terrain. Elle se coula le long de l'arrière et regarda par la première fenêtre, celle de l'office. 6 personnes y étaient groupées, pieds et poings liés, debout. Olga, Hugo, qui semblait nu, Miranda, son fils Tom, Ned et Stanley. Elle fut soulagée en voyant ce dernier. Au fond, elle avait redouté de le trouver mort. Elle retint son souffle en découvrant son visage ensanglanté et tuméfié. Là-dessus, il l'aperçut et ses yeux s'agrandirent de surprise et de plaisir. « Il n'a pas l'air grièvement blessé, » constata-t-elle avec soulagement. Il ouvrait la bouche pour parler quand Tony, d'un doigt porté à ses lèvres, lui imposa le silence. Stanley acquiesça de la tête. Tony passa à la fenêtre suivante, celle de la cuisine. Deux hommes étaient assis, tournant le dos à la fenêtre. L'un était Kit. Tony plaignit beaucoup Stanley d'avoir un fils capable de faire une chose pareille à sa famille. L'autre portait un chandail rose. Nigel, certainement. Il regardait les nouvelles sur un petit poste de télévision. L'écran montrait un chasse-neige déblayant une route dans les premières lueurs de l'aube. Songeuse, Tony se mordillait les lèvres. Malgré son arme, elle pourrait avoir du mal à les maîtriser tous les deux. Mais elle n'avait pas le choix. Tandis qu'elle hésitait, Kit se leva et elle dut s'accroupir précipitamment pour ne pas être vue.

8h45. Ça y est, il dégage les routes. Il faut partir tout de suite, déclara Nigel. Tony Gallo m'inquiète, répondit Kit. Tant pis, si nous attendons plus longtemps, nous manquerons le rendez-vous. Merde, lâcha-t-il après avoir jeté un coup d'œil à sa montre. Nigel avait raison. On va prendre la Mercedes qui est dehors. Va chercher les clés. Kit sortit de la cuisine et se précipita dans la chambre d'Olga au premier étage. Il ouvrit les tiroirs des deux tables de chevet sans trouver la moindre clé. Il vida le contenu de la valise d'Hugo sur le sol, mais il n'y eut aucun bruit métallique. Il fit de même avec celle d'Olga. Enfin, il repéra le blazer d'Hugo et les clés de la Mercedes dans une poche. Il redescendit en hâte dans la cuisine. Nigel regardait par la

0: fenêtre. « Pourquoi Elton met-il autant de temps ?» fit Kit qui distingua dans sa propre voix une note d'affolement. « Je n'en sais rien. Garde ton calme. Et Daisy, va faire tourner le moteur !» se contenta de répondre Nigel et essuie la neige du pare-brise. En partant, Kit aperçut le vaporisateur dans son double emballage. Il le ramassa et le fourra dans sa poche de blouson. Puis il sortit. Tony vit Kit sortir et s'approcher du break Mercedes vert dont il ouvrit la portière. Elle se dit que c'était sa chance. Elle prit le pistolet d'Elton et ôta le cran de sûreté. Le chargeur était plein, elle l'avait vérifié. Comme on le lui avait appris, elle avança, le pistolet braqué vers le ciel. Son cœur battait la chamade, mais ses mains ne tremblaient pas. Elle savait comment se comporter. Elle s'engouffra dans la maison et déboula dans la cuisine. Nigel regardait dehors.
1: « On ne bouge plus !»
0: cria-t-elle. Il se retourna d'un bond, elle braqua son arme sur lui.
1: « Les mains en l'air !»
0: Il hésita, sentant son pistolet dans la poche de son pantalon. Tony en avait remarqué le renflement.
1: « Ne pensez même pas à attraper votre arme !»
0: dit-elle. Lentement, il leva les mains.
1: « Par terre, à plat ventre. Maintenant !»
0: Il s'agenouilla, levant toujours les mains en l'air, puis il s'allongea en écartant les bras. Tony devait le désarmer. Elle se planta au-dessus de lui, fit passer son pistolet dans sa main gauche et enfonça le canon au creux de la nuque. « J'ai ôté le cran de sûreté et je me sens un peu nerveuse » annonça-t-elle. Elle se mit sur un genou et fouilla dans la poche de son pantalon. Il réagit très vite. Il se retourna en balançant son bras droit vers elle. Elle hésita une fraction de seconde à presser la détente, et puis ce fut trop tard. Il la déséquilibra et elle tomba de côté. Pour amortir sa chute, elle posa la main gauche à plat sur le sol et lâcha son arme. Il la frappa violemment à la hanche. Néanmoins, elle se remit debout juste avant lui, et au moment où il s'agenouillait, elle lui décocha un coup de pied en plein visage. Il recula, mais il récupérait vite. Il la regarda avec une expression où la fureur le disputait à la haine, comme scandalisé par sa riposte. Elle ramassa son arme, la braqua sur lui et il s'immobilisa.
1: « On recommence !»
0: dit-elle en tendant le bras devant elle. « Mais cette fois, c'est vous qui sortez le pistolet de votre poche. »«
1: Lentement !»«
0: Faites-moi plaisir. Donnez-moi un prétexte pour vous faire sauter la cervelle. » Il exhiba le pistolet.
1: « Laissez-le tomber par terre. »«
0: Ça ne vous est jamais arrivé, » demanda-t-il en souriant, « de tirer vraiment sur un homme ? Lâchez-le. »«
1: Je ne crois pas. »
0: Il l'avait deviné juste. On l'avait entraîné à l'usage des armes à feu. Elle en avait une au cours des opérations, mais elle n'avait jamais tiré sur rien d'autre que sur une cible. L'idée de tirer sur un être humain la révoltait. « Vous ne me tirerez pas dessus, » annonça-t-il.
1: « Dans une seconde, vous le saurez. »
0: Sur ces entrefaites, sa mère entra, le chiot dans les bras. « Ce pauvre animal n'a pas mangé, » fit-elle remarquer. Nigel leva son arme. Tony lui logea une balle dans l'épaule droite. Elle était à moins de 2 mètres et elle savait tirer. Elle n'eut donc aucun mal à le blesser exactement à l'endroit choisi. Elle pressa la détente à 2 reprises, comme on le lui avait enseigné. Le double bang retentit dans la cuisine de façon assourdissante. 2 trous ronds apparurent sur le chandail rose, côte à côte, à la jointure du bras et de l'épaule. Nigel lâcha son pistolet. Il poussa un cri de douleur et recula en trébuchant contre le réfrigérateur. Ce fut un choc pour Tony. Elle ne s'était pas vraiment crue capable d'un acte aussi atroce. Elle en eut la nausée.
1: « Salope !»
0: cria Nigel. Comme par magie, ses paroles lui redonnèrent tout son sang-froid. « Estimez-vous heureux que je n'ai pas visé le ventre ?» rétorqua-t-elle. « Maintenant, allongez-vous. » Il s'affala sur le sol et roula à plat ventre, la main toujours crispée sur sa blessure. « Je mets l'eau à chauffer !» annonça la mère de Tony. Tony ramassa le pistolet de Nigel, en bloqua le cran de sûreté, fourra les 2 armes dans la ceinture de son jean et ouvrit la porte de l'office. « Que se passe-t-il » s'inquiéta Stanley quand elle pénétra dans l'office. « Quelqu'un a été blessé ?»«
2: Nigel, »
0: répondit-elle calmement. Elle saisit une paire de ciseaux de cuisine et libéra Stanley. Il la prit dans ses bras et la serra très fort. « Merci, » lui murmura-t-il à l'oreille. Elle ferma les yeux. Le cauchemar de ces dernières heures ne l'avait pas fait changer de sentiment. Elle l'étreignit en regrettant de ne pouvoir prolonger ce moment, puis elle se dégagea. « Libérez les autres, » lui dit-elle en lui tendant les ciseaux. Elle prit l'un des pistolets. « Kit n'est pas loin, il a dû entendre les coups de feu. A-t-il une arme ?»«
1: Je ne pense pas, » répliqua Stanley.
0: Tony fut soulagé. Cela faciliterait les choses.
1: « Je t'en prie, » fit Olga, « sors-nous de cette pièce glacée. »
0: Stanley se retourna pour couper ses liens.
1: « Personne ne bouge !»
0: lança la voix de Kit. Tony pivota sur elle-même, pointant son arme. Kit était sur le pas de la porte, braquant non pas une arme, mais un simple vaporisateur que Tony reconnut, celui qu'elle avait vu sur la vidéo de sécurité et qui contenait du Madoba 2.
1: « Ce flacon, » prévint Kit, « contient le virus. Une giclée et vous êtes mort. »
0: Tout le monde s'immobilisa. Kit dévisagea Tony. Elle braquait son pistolet sur lui et lui pointait le vaporisateur vers elle. « Si vous tirez sur moi, dit-il, je laisserai tomber le flacon qui se brisera sur le carrelage. « Si vous vaporisez ce liquide sur nous, » riposta-t-elle, « vous vous tuerez en même temps. « Je mourrai, ça m'est égal. J'ai tout mis dans ce coup-là. J'ai conçu le plan, trahi ma famille et participé à un complot où des centaines de gens, peut-être des milliers, trouveront la mort. Après cela, comment puis-je échouer ? Je préfère mourir. »
1: En le disant, il se rendit compte que c'était vrai.
0: Même l'argent, maintenant, avait moins d'importance. Tout ce qu'il voulait vraiment, c'était gagner.
1: « Comment en sommes-nous arrivés là, Kit ?» intervint alors Stanley.
0: Kit croisa le regard de son père. Il y lut la colère, mais aussi la tristesse, comme lors de la mort de Mamma Martha. « Dommage, » se dit-il hargneux. Il l'a cherché.
1: « Le temps n'est plus aux excuses, » répondit-il brutalement.
0: « Je ne m'apprêtais pas à en faire, » murmura tristement Stanley. Kit regarda Nigel, qui, prostré sur le sol, tenait de sa main gauche son épaule droite ensanglantée. Voilà qui expliquait les deux coups de feu qui avaient amené Kit à s'armer du pulvérisateur avant de retourner dans la cuisine.
1: « Bon sang !» grommela Nigel en se remettant debout. « Ça fait mal !»«
0: Passez-moi les pistolets, Tony, » dit Kit.
1: « Vite !» ou j'appuie sur le vaporisateur.
0: Tony hésita. « Je crains, » observa Stanley, « que Kit ne parle sérieusement.
1: « Sur la table !»
0: ordonna Kit. Elle les posa sur la table de la cuisine, auprès du porte-document qui avait abrité le flacon.
1: « Nigel, » dit Kit, « prends-les. »
0: De sa main gauche, Nigel ramassa un pistolet et le fourra dans sa poche. Il prit le second, le soupesa, puis d'un geste en frappa Tony en plein visage. Elle poussa un cri et recula en trébuchant.
1: « Qu'est-ce qui te prend ?»
0: s'écria Kit furieux.
1: « C'est pas le moment. Il faut filer. »«
0: Tu n'as pas d'ordre à me donner, » riposta Nigel.
1: « Cette salope m'a tiré dessus. »
0: À voir son visage, se dit Kit, Tony pense qu'elle va mourir. Mais ce n'est pas le moment de savourer ma vengeance.
1: « Cette salope a gâché ma vie, mais je ne perdrai pas ces instants précieux à la punir, » dit Kit. « Laisse tomber. »
0: Nigel hésita, jetant à Tony un regard mauvais.
1: « Allons-nous-en, » insista Kit.
0: Nigel finit par se détourner.
1: Et Elton et Daisy ? Qu'ils aillent se faire voir ! Je regrette qu'on n'ait pas le temps de ligoter ton paternel et sa pute. Imbécile ! Tu ne vois pas qu'on est en retard ?
0: Le regard que Nigel lança à Kit brûlait comme un acide.
1: Comment m'as-tu appelé ?
0: Kit comprit que Nigel avait envie de tuer quelqu'un et que pour l'instant, il pensait à lui. Terrifié, il brandit le vaporisateur et regarda Nigel droit dans les yeux, s'attendant à mourir sur place. Mais Nigel détourna les yeux et dit « Bon, on fout le camp !»

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Et voici les cours de clôture du marché à terme communiqué par la Bourse de Bruxelles. 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

0: Allez, viens! C'est pourri, gamin! Gamin! Allez, viens, là! Allez! On va pas rester seul dans ce bois, hein!
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